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0: 17h à Paris, 5h en temps universel.
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0: Bonjour tout le monde, bienvenue. RFI Matin commence, 3 heures d'infos tout autour du monde et à 8h20 ce mercredi. RFI reçoit la lauréate du prix Nobel de la paix 2026, Navi Pillay, ardente défenseuse du droit international en lutte permanente contre l'impunité. On parle avec elle de Gaza, mais aussi des pressions exercées sur la CPI. Rendez-vous dans une heure. D'abord, c'est votre journal, Nathalie Miché. Bonjour.
2: Bonjour Andréane, bonjour à tous.
0: À la une, le discours du roi Felipe VI pour défendre la souveraineté espagnole sur Ceuta.
2: Ceuta est indissociable de l'Espagne, des mots prononcés à l'occasion de la toute première visite du roi d'Espagne dans l'enclave revendiquée par le Maroc. Un déplacement sur fond de tensions diplomatiques un mois et demi après la crise migratoire à Ceuta. Dans ce journal également, le prince héritier d'Arabie Saoudite sous pression face à l'escalade militaire avec les rebelles houthis du Yémen. Après le mouvement lycéen en France, la grève de la fonction publique en Irlande, et là aussi, le monde éducatif est en première ligne. Et puis la Malaisie et Singapour qui suffoquent à cause des incendies sans fin qui frappent l'Indonésie.
0: La souveraineté de l'Espagne sur Ceuta est indiscutable et non négociable, le message central hier du roi Felipe VI.
2: Le roi d'Espagne en visite pour la première fois dans l'enclave espagnole du nord du Maroc. Une réponse aux tensions diplomatiques provoquées par la crise migratoire du mois de juillet, lorsque 70 000 migrants ont afflué vers Ceuta en provenance du territoire marocain. Depuis, les habitants de l'enclave se disent abandonnés par le pouvoir central. Mais l'épisode a aussi donné lieu à un drame humanitaire avec au moins plusieurs dizaines de morts. En compagnie de son épouse, la reine Laetitia, le roi Felipe VI est donc allé se recueillir au cimetière musulman de Ceuta. Mathias Reynal.
3: Les minutes s'étirent, on n'entend plus que le crépitement des appareils photo. Le roi d'Espagne et son épouse se tiennent debout, droit, le visage fermé, face à une rangée de pierres tombales, 4 numéros et aucun nom. Ici sont enterrés 90 migrants morts l'été dernier, la majorité noyés dans les eaux de Ceuta. Yasmina, 39 ans, habite juste à côté du cimetière.
4: Au moins, il est venu jusqu'ici. En tant qu'être humain, il a pu ressentir la douleur de ces gens. C'est déjà ça. Mais ce qui est fait, est fait. Il est venu presque 3 mois après ce qui s'est passé.
3: Cet acte très symbolique n'a pas pansé toutes les plaies ouvertes par la crise migratoire. Aïcha est une autre habitante de Ceuta, d'origine marocaine.
5: Nous vivons dans un pays raciste. Aujourd'hui, nos enfants hispano-marocains, quand ils sortent, ils subissent des violences. On te demande pardon après en invoquant une erreur. Mais imagine à quel point on en est arrivé dans ce pays. Soi-disant, on les confond avec les migrants. Mais pourquoi frapper les migrants? Les migrants et nos enfants, c'est la même chose. Il y a une déshumanisation totale.
6: Inhumanos total.
3: À Ceuta, 40% de la population au moins a des origines marocaines. Les témoignages s'accumulent, pointant une hausse des discriminations dans ce territoire qui vante, dans les discours officiels, sa capacité à faire coexister différentes religions. Mathias Reynal, Ceuta, RFI.
2: Et après avoir passé la nuit à Ceuta, le roi Felipe VI et la reine Laetitia se rendent aujourd'hui à Melilla. C'est l'autre enclave espagnole revendiquée par le Maroc.
0: Face à l'escalade militaire dans la péninsule arabique, une mise en garde de la chef du FMI.
2: Kristalina Georgieva dit redouter des répercussions économiques à échelle mondiale. Hier soir, Riyad a revendiqué une attaque contre des installations pétrolières contrôlées par les rebelles houthis du Yémen à Sanaa. Et les insurgés pro-iraniens ont eux effectué de nouveaux tirs en direction de la capitale saoudienne. Des missiles et des drones qui ont été interceptés. Les débris ont fait 4 blessés. Dans l'est de l'Arabie Saoudite, c'est le siège administratif du géant pétrolier Aramco qui a subi un incendie après une frappe des Houthis. Situation de plus en plus difficile donc pour le royaume pétrolier et pour son prince héritier MBS Mohamed Ben Salman, dirigeant de fait du pays depuis plus de 10 ans, Nicolas Falaise.
7: Officiellement, il ne règne pas encore car son père, le roi Salman, est toujours en vie, mais le prince héritier Mohamed Ben Salman a déjà changé le visage de son pays. MBS, comme on le surnomme, est l'architecte du plan Vision 2030, conçu pour propulser l'Arabie Saoudite dans un avenir de moindre dépendance au pétrole. Défi immense pour un royaume qui a construit sa richesse sur l'or noir. Mohamed Ben Salman, c'est aussi une face sombre. L'assassinat du journaliste dissident Jamal Khashoggi en 2018. Les alliés occidentaux du prince saoudien lui ont alors tourné le dos, mais pas longtemps, les intérêts avant tout. Et voici 2026, l'Arabie Saoudite et ses voisins du Golfe précipités dans le chaos déclenché par la guerre américano-israélienne contre l'Iran. Puis ce sont les rebelles houthis du Yémen qui frappent durement le sol saoudien. Réveil d'un conflit que Mohamed Ben Salman avait cru régler en attaquant les houthis en 2015 déjà et ne récoltant qu'un fiasco. Aéroport, site pétrolier, le royaume est aujourd'hui attaqué sur ses sites stratégiques. Ses ambitions sont menacées et son prince héritier traverse sa plus difficile épreuve.
2: Nicolas Falaise du service international de RFI.
0: En Israël, la campagne pour les élections législatives bat son plein avec un espoir de changement parmi les électeurs arabes.
2: Ces Palestiniens d'origine qui ont obtenu la citoyenneté dès 1948 au moment de la création d'Israël. Aujourd'hui, ils représentent 20% de la société, mais beaucoup ont le sentiment d'être discriminés, d'être traités comme des citoyens de seconde zone. Alors, à 2 semaines d'élections potentiellement cruciales, eh bien, l'objectif pour leurs représentants, c'est d'encourager la participation électorale. Dans le nord d'Israël, reportage de Frédéric Misselin.
8: Carton plein pour le meeting de la liste arabe unifiée à Kfar Yassif. Objectif, barrer la route à la coalition menée par Benjamin Netanyahou. Le député Ahmed Tibi dirige le parti nationaliste arabe Tal et il mène une campagne offensive.
9: Il faut voter, participer à l'élection. C'est la plus importante et la plus dangereuse aussi. Nous voulons changer ce gouvernement raciste et fasciste.
8: Message bien compris par Ibtissam, la jeune étudiante de 21 ans, va voter pour la première fois dans 2 semaines.
10: J'ai très envie de voter parce que le vote, ça compte. Ce n'est pas n'importe quel vote. Ça peut faire changer les choses. Ici, il y a beaucoup de racisme.
8: La violence fait des ravages dans la société arabe israélienne. Le coût de la vie a augmenté. Michael, un ingénieur de 24 ans, veut croire que la mobilisation sera forte.
11: Franchement, j'ai l'impression qu'il y a une sorte d'étincelle parmi les jeunes. Ils disent souvent, je vais faire passer le mot parmi mes potes, ils vont aller voter, je vais les convaincre. Je ressens un immense espoir cette année, bien plus qu'auparavant.
8: Lors du précédent scrutin en 2022, 47% des Arabes israéliens n'avaient pas été votés. Frédéric Misselin, Kfar Yassif, RFI.
2: Une nouvelle annonce de Donald Trump qui risque de provoquer des réactions. Il l'a écrit sur son réseau Truth Social il y a quelques minutes. Le président américain annonce le lancement de l'exploration pétrolière, gazière et minière du Groenland, la péninsule arctique sous souveraineté du Danemark et que Donald Trump a plusieurs fois menacé d'annexer. Le mois dernier, un accord militaire a été signé pour résoudre la crise.
0: Aujourd'hui est un jour de grève nationale en Irlande dans la fonction publique.
2: Mobilisation pour dénoncer des salaires trop bas qui ne suivent pas l'augmentation du coût de la vie. Plus de 300 000 agents au total devraient y participer. C'est du jamais vu en Irlande depuis 2009. Ça concerne les hôpitaux, les administrations, les sites culturels, mais aussi les écoles, car les enseignants irlandais l'assurent, ils n'arrivent plus à boucler les fins de mois. À Dublin, les précisions de Clémence Pénard.
12: Quelques 70 000 professeurs appellent à faire grève aujourd'hui devant leurs établissements. Tous réclament de meilleurs salaires. Le budget 2027 présenté la semaine dernière prévoit bien 1,2 milliard d'euros pour revaloriser les rémunérations du secteur public. Mais pour Linda Kelly, secrétaire générale du principal syndicat enseignant irlandais, c'est loin d'être suffisant. Des gens sont prêts à perdre une journée de salaire en pleine crise du coût de la vie et le gouvernement ne semble pas le comprendre. Car derrière la colère salariale, il y a aussi la crise du logement. À Dublin, par exemple, certains enseignants sont contraints de vivre chez leurs parents, faute de pouvoir se loger. L'un d'eux confie au journal The Independent, avoir aujourd'hui moins de pouvoir d'achat qu'à ses débuts dans le métier. Beaucoup dénoncent surtout le décalage entre la croissance économique robuste en Irlande, dopée par les profits records des multinationales et leur réalité quotidienne. Une nouvelle journée de grève est déjà envisagée mercredi prochain, 21 octobre. Clémence Pénard, Dublin, RFI.
2: Et en France, c'était hier le 5e acte du mouvement lycéen. La police a compté plus de 160 000 manifestants dans tout le pays. En retrait comparé à la semaine précédente, mais d'après les syndicats, plus de 480 000 personnes ont battu le pavé pour dénoncer à nouveau le manque de moyens dans l'éducation, les problèmes d'orientation après le bac. Et désormais, ces syndicats appellent à une convergence défense des luttes avec la grande journée de mobilisation qui est prévue ce samedi autour, là encore, du thème du pouvoir d'achat.
0: Un mouvement social à haut risque pour le gouvernement français en plein débat budgétaire.
2: Avec 43 milliards d'euros d'efforts demandés par le gouvernement pour ramener le déficit à 5% dès l'an prochain, 3% en 2029. Le tout à adopter d'ici la fin de l'année, mais la cure d'économie pour l'instant ne convainc pas. La première soirée de débat à l'Assemblée l'a bien montré et à 6 mois de la présidentielle, le gouvernement privé de majorité va avoir du mal à résoudre l'équation, Marie Lecoq.
0: Le gouvernement sait que ce budget sera compliqué à faire passer, alors il choisit la stratégie du compromis et tend la main aux parlementaires. Roland Lescure, ministre de l'économie.
13: Nous abordons ce débat dans un esprit de compromis, à condition bien sûr que le cadre soit respecté.
0: L'an dernier, un accord de non-censure avec le Parti Socialiste avait permis au gouvernement de faire passer son budget au 49-3. Mais cette année, la page semble tourner, la députée Estelle Mercier.
14: Il n'y a pas lieu à délibérer d'une telle copie.
0: Le Parti Socialiste a déposé une motion de rejet préalable et prévient.
14: Cette motion de rejet préalable n'est pas une finalité, c'est une sommation, un appel au sursaut.
0: Une motion soutenue notamment par la France Insoumise qui promet de censurer le budget, mais rejetée à 236 voix, dont celle du Rassemblement National, qui affirme préférer un budget imparfait plutôt qu'une loi spéciale. La députée insoumise Marianne Maximi.
15: Avec vous, l'extrême droite, c'est toujours la même musique. On tape sur la Macronie en public et on négocie en privé.
0: Dans cet hémicycle, chacun

0: Incendie. Mais à Jakarta et même désormais dans les pays voisins, Simon Rosé, beaucoup dénoncent une gestion de crise chaotique.
1: Alimenté par un phénomène El Niño particulièrement intense cette année, les multiples feux en cours sur les îles de Bornéo et Sumatra sont les plus violents depuis plus d'une dizaine d'années. Ce sont ainsi, selon des organisations environnementales, plus de 600 000 hectares qui sont partis en fumée. Les autorités n'ont pas mis à jour le chiffre officiel depuis le mois de juillet. Elles ont en revanche communiqué le recensement de près de 300 000 cas de maladies respiratoires dans le pays. Si les incendies sont indonésiens, c'est bien une large partie de l'Asie du Sud-Est qui est sous le panache de fumée. La Malaisie a dû fermer plusieurs établissements scolaires. À Singapour, la qualité de l'air se dégrade également. Ces deux pays ont bien proposé leur aide à leurs voisins, mais jusqu'à présent, l'Indonésie n'a pas encore donné suite, assurant pouvoir gérer seule la situation, malgré les tensions diplomatiques que cette position provoque avec les autres pays de la région. Le président Prabowo Subianto vient ainsi d'annoncer la mobilisation de moyens locaux supplémentaires, alors que plus de 60 000 personnes sont déjà engagées dans la lutte contre les flammes.
0: Simon Rosé pour le service environnement de RFI.
2: Un petit mot de football avec la Ligue des Champions et la déconfiture des clubs français hier soir.
0: Lens battu par le Sporting Portugal 2-0. Lille écrasé 3-0 par Arsenal. À noter également la victoire de l'Atlético Madrid 2-0 contre Manchester United. L'Inter Milan malmené par le club Bruges qui l'a emporté 4-3. Large victoire pour Barcelone. Le Barça 4-1 contre Galatasaray. Et parmi les 9 affiches de ce soir, il y aura le PSG contre Manchester City.
2: Et on fera le point dans très exactement 30 minutes dans le journal des sports sur tous ces résultats et tout le programme du jour. Merci à vous Nathalie Miché, il est 5h14 à Dakar et à Lomé. RFI Matin, ce sont, vous le savez, toutes les infos du monde racontées, décryptées tous les jours par nos correspondants, nos envoyés spéciaux et nos experts maison. Aujourd'hui, on revient beaucoup sur la visite du roi Felipe VI à Ceuta, l'enclave indissociable de l'Espagne, a dit le souverain. On continue aussi d'analyser, de tenter de comprendre ce nouveau mouvement politico-militaire en RDC, nouveau et en même temps pas très nouveau, car le FRN, c'est en quelque sorte la suite de la FCM23 avec à sa tête Joseph Kabila. On en parle avec notre invité dans une demi-heure, Pierre Boisselet, directeur du département violence à l'Institut Ebouteli. Dans le prochain journal, on évoque les réactions. La presse africaine s'empare aussi du sujet. Rendez-vous 8h44. Et vous en parlez à 10h10 avec Juan Gomez. Votre analyse de la situation nous intéresse dans Appel sur l'actualité. Autre invité ce matin, Arnaud Pontus, invité exceptionnel, Navi Pillay, lauréate du prix Nobel de la paix 2026.
3: Oui, 5 jours après avoir été sacrée, la sud-africaine Navi Pillay a accordé un entretien à Florence Maurice pour RFI. Entretien enregistré hier après-midi. Vous entendrez les convictions et les combats de cette juriste âgée aujourd'hui de 85 ans. Elle défend le droit international dans un monde où la loi du plus fort devient de plus en plus la règle. Navi Pillay est née sous l'apartheid en Afrique du Sud. Elle a été avocate, haute commissaire aux droits de l'homme de l'ONU, juge au tribunal pénal international pour le Rwanda et à la CPI. Elle a aussi présidé la commission d'enquête indépendante qui a établi il y a un an qu'Israël commet un génocide à Gaza. Navi Pillay, prix Nobel de la paix 2026, à écouter sur RFI dans une heure.
2: Rendez-vous 8h20 à Paris, très exactement. Ce matin, on parle aussi des échanges de frappes entre Houthis et Arabie Saoudite, de l'Ukraine dont les installations énergétiques ont à nouveau subi le feu russe cette nuit, et puis bien sûr de la mobilisation des lycéens en France. Ça, on l'évoque tout de suite.
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2: Ils étaient environ 480 000 dans les rues de France hier, selon les syndicats. 160 000, si l'on en croit les autorités. L'acte 5 du mouvement de colère des lycéens en cours depuis un mois, au cœur des revendications. Toujours des emplois du temps mal faits, trop chargés, un manque de profs, des installations indignes ou encore la plateforme d'orientation Parcoursup dont le processus de sélection est pointé du doigt. Prochain rendez-vous dans les rues ce samedi 17 octobre où les lycéens comptent bien se joindre aux manifestations prévue contre la vie chère. Baptiste Coulon a interrogé justement des jeunes dans l'Est de Paris pour qui cette mobilisation a été une forme de déclic pour s'informer, s'impliquer, se politiser en cette année cruciale de présidentielle.
4: En classe de première, Zainabé, 15 ans, s'intéressait jusqu'ici très peu au débat politique.
5: Comme je me dis que c'est dans 3 ans que j'aurai à voter, je pense que je me disais que j'avais encore le temps.
4: Mais ça, c'était avant l'expérience de la rue. 3 semaines de mobilisation avec ses camarades qui ont provoqué chez elle un éveil politique.
5: Je pense qu'il y a eu un petit déclic, comme vous disiez. Ça me donne vraiment envie demain.

0: m'informer, de voir ce qui se passe, pourquoi, comment. Je regarde beaucoup plus les informations, je regarde les débats, je regarde aussi ce que les partis proposent dans leur campagne électorale.
1: Pour être davantage dans le débat ?
0: Ouais, pour en savoir plus, parce que moi ça m'intéresserait de débattre, d'avoir mes propres idées, de développer mon libre arbitre pour avoir ma propre opinion.
2: La mobilisation permet à de nombreux lycéens de mieux comprendre certains enjeux, de parler politique pour la première fois, et pas uniquement entre eux, explique Olivia en classe de terminale.
3: On comprenait pas comment l'économie marche aussi mal dans l'éducation publique, surtout dans les banlieues. Donc je pense que c'est principalement ce qui m'a aidé à comprendre, c'est le fait d'en parler pas qu'avec des lycéens, mais aussi il y a plein de syndicats, il y a aussi des députés qui viennent, et quand on parle, on commence à comprendre comment ça marche la politique française.
2: Si la mobilisation permet à certains de se familiariser avec la politique, elle agite aussi sur ceux qui se disent déjà politisés. C'est le cas de Robin, 17 ans. Il votera pour la première fois à l'élection présidentielle de 2027 et ce mouvement le pousse à réévaluer l'utilité de son vote.
4: J'avais déjà conscience que le vote a un impact, mais c'est plus fort maintenant qu'il y a la mobilisation, etc.
1: Vous diriez qu'avec ce mouvement, vous vous êtes affirmé politiquement ?
4: Politiquement, oui, un peu plus. Avant, je me disais, je vais voter comme les adultes. Maintenant, je me dis, j'ai voté comme les jeunes qui votent avec moi aussi. Je cherche encore à me positionner plus précisément, mais globalement, voilà, ça aide à crier plus fort ses revendications.
2: Comme Robin, Marguerite a déjà de l'expérience politique. Mais pour elle aussi, la mobilisation a été un révélateur.
3: Ça m'a quand même donné beaucoup plus de motivation à me lever pour venir et à dire des choses, mettre des mots sur ce que je pensais et sur ce que je revendiquais.
2: Une affirmation par le verbe. Il y a quelques jours, elle s'est permise de prendre la parole devant ses camarades lors d'une assemblée générale.
3: Devant mon lycée, oui, avec un mégaphone pour expliquer en fait pourquoi on était là et pour dire les choses, quoi.
1: Première fois que vous faisiez ça ?
3: Oui, première fois que je prenais la parole quand même à froid comme ça devant tout le monde. C'était bien en vrai, j'étais contente. Je pense avoir bien parlé, avoir dit des bonnes choses. Les gens avaient l'air contents aussi, mais c'était quand même très stressant.
2: Stressant mais réussi, alors Marguerite n'hésitera plus à saisir le mégaphone lorsque l'occasion se représentera.
5: Et voilà ce mouvement de protestation comme un déclic pour ces lycéens français. Alors faut-il s'attendre à une surmobilisation de la jeune génération, souvent perçue comme abstentionniste lors de l'élection présidentielle du printemps prochain? C'est encore trop tôt pour le dire, nous explique Valérie Becquet, sociologue, spécialiste de l'engagement des jeunes à l'université de Paris-Cergy.
6: Le vote, c'est une pratique parmi d'autres. C'est-à-dire que c'est pas je proteste et donc je vote. C'est pas si mécanique. C'est pour ça qu'il faut regarder ce qui se passera en 2027 et qu'il n'y a pas de certitude à avoir sur ce point. Si ça se reporte pas sur 2027, les présidentielles, ça peut se reporter sur d'autres pratiques et plus tard. Et du coup, ils peuvent agir autrement. En fait, les jeunes, ils agissent déjà de multiples façons dans le quotidien, à travers l'infrapolitique, de la solidarité, au quotidien, mais aussi dans les associations de jeunes. Donc, ils sont déjà présents. Puis, vous avez aussi les dispositifs publics, comme le service civique, comme le conseil d'enfants et de jeunes. Voilà, donc les espaces que les jeunes peuvent investir sont très nombreux. Et c'est pour ça que parfois, on a l'impression qu'ils ne s'engagent pas. Mais en fait, il y a une constellation en fait de pratiques qui font qu'on n'arrive pas à tout saisir d'un coup. Mais ça ne se réduit pas au vote.
5: La sociologue et spécialiste de l'engagement des jeunes à l'Université de Paris, Cergy, Valérie Becquet, au micro de Baptiste Coulon, qui signait ce dossier ce matin. États-Unis, nous sommes à 3 semaines maintenant d'élections de mi-mandat qui semblent à première vue bien mal engagées pour le camp présidentiel. Et si les républicains perdent le contrôle du Congrès, Donald Trump aura évidemment moins les coudées franches pour gouverner, avec bien sûr des conséquences derrière sur la politique américaine, notamment celles menées à l'étranger comme au Canada voisin avec qui les tensions sont au plus haut, et la guerre commerciale bien engagée. Sur place, Nafia Libert.
7: Il est midi, cette cloche sonne le changement d'équipe, mais personne n'arrive, personne ne sort. À Quaticook, une autre entreprise a fermé. Jean-François Plante y était encore chef d'équipe ce printemps.
8: Le propriétaire est descendu, puis quand il descend, c'est pas bon signe. Puis ils nous ont annoncé que South Shore fermait ses 2 usines. Ils nous ont donné 8 semaines. Là.
7: L'usine était déjà fragilisée par la concurrence étrangère, raconte-t-il. Les droits de douane américains ont ajouté une pression de plus.
8: Si on fait plus de profit sur ce qu'on vend aux États-Unis, l'entreprise n'a plus raison d'être. Là. Comme tout le monde, je pense que je veux que Donald Trump s'en aille de là. Avec tout ce qu'il a fait, il fait mal à son pays avec ses tarifs, puis il nous fait mal aussi.
7: Il y a 3 ans, l'entreprise employait encore 90 personnes. Il n'en restait qu'une trentaine à la fermeture.
8: Elles ne sont pas toutes replacées. Il y en a qui sont encore sur chômage, qui regardent pour aller suivre une formation professionnelle.
7: Jean-François, lui, a retrouvé du travail à 5 minutes de là, chez Cabico, le plus grand employeur de la région.
9: Pas de lunettes, alors. Donc là, je mets des petites lunettes
7: de sécurité.
9: Touchant aussi.
7: Il est ici opérateur de machine. Au bout de la chaîne, du mobilier de cuisine fabriqué sur mesure. L'essentiel part aux États-Unis.
9: L'État le plus proche, c'est le Vermont. On est tout près. Alors, tu sais, c'est nos voisins. C'est aussi une des raisons pour laquelle on a développé le marché de façon aussi forte aux États-Unis.
7: Cette proximité a longtemps fait la force de Cabico, reconnaît Annick Boulanger. C'est une des vice-présidentes de l'entreprise. Par contre, depuis le retour de Donald Trump, c'est devenu son talon d'Achille.
9: Depuis le mois d'août dernier, ben là, il a ajouté des tarifs. Donc, on a certains produits qui sont tarifés à 75%. Là, c'est plus possible de séparer moitié-moitié. Donc, il y a une plus grande portion qui est refilée aux clients.
7: Ce sont donc les familles américaines qui payent en fait une partie de la facture.
9: Honnêtement, au niveau de la relation puis au niveau de l'économie générale, personne ne gagne présentement.
10: On les met tous les jours, on s'achète des filets cossiers.
5: Un extrait de notre grand reportage du jour sur RFI, signé Nafia Libéré. 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Tout de suite, c'est la question d'environnement. Et on parle ce matin du 5e fruit le plus consommé au monde. L'orange consommée est présente sur les étals à peu près toute l'année. Florent Guignard, comment cela se fait-il ?
11: Alors l'orange, c'est un agrume originaire d'Asie, comme tous les agrumes. Et les agrumes, ils ont cette particularité de donner des fruits en hiver. Alors pour fournir les consommateurs européens, toute l'année, on trouve en hiver des oranges d'Espagne et en été des oranges d'Afrique du Sud. Explication d'Éric Imbert, il est agroéconomiste au CIRAD, l'organisme français pour la recherche agronomique et le développement.
12: Pour alimenter le marché 12 mois sur 12, les spécialistes de l'agrumes viennent travailler sur des origines de l'hémisphère nord et des origines de l'hémisphère sud. Après, il est possible, évidemment, les agrumes étant des fruits solides, de les conserver en frigo, comme on le fait pour les pommes, hein, par exemple. La récolte de pommes a lieu à l'automne et on trouve encore des pommes françaises sur le marché au mois de mai.
5: Ça veut dire, Florent, que le filet d'orange d'Espagne que j'aurais pu acheter si j'avais eu envie la semaine dernière à Paris, sortait du frigo.
11: Ah oui, exactement. L'Espagne produit des oranges de novembre à juin grâce à des variétés précoces et d'autres tardives. Mais au mois de juin, une partie de la production est stockée dans des frigos XXL. Ben oui, le froid conserve.
12: Vous avez besoin, à partir de toute façon du moment où le fruit va avoir été cueilli, de ralentir sa respiration le plus rapidement possible pour pouvoir optimiser sa durée de consommation pour pouvoir optimiser aussi ses qualités organoleptiques.
11: C'est-à-dire sa couleur, son goût ou son parfum.
5: Il vaut donc mieux manger des fruits de saison.
11: Ah oui, c'est toujours mieux. Et si vous ne pouvez vraiment pas vous passer d'orange l'été en Europe, les oranges d'Afrique du Sud, même si elles sont aussi transportées dans des frigos, ont paradoxalement un meilleur bilan carbone.
12: Les frigos consomment de l'énergie et il y a effectivement parfois des calculs qui sont un peu surprenants entre, par exemple, faire venir une orange de l'hémisphère sud par bateau ou conserver une orange méditerranéenne pendant un temps relativement long. Pour certains produits horticoles, la balance penchait plutôt pour la production de l'hémisphère sud.
5: L'orange, Florent, n'échappe pas d'ailleurs au changement climatique.
11: Et non, rien ni personne n'y échappe et ces dernières années ont été particulièrement compliquées pour l'orange espagnole. C'est ce que nous rappelle Éric Imbert.
12: Il y a un franc recul de la production espagnole du fait du changement climatique. On a des problématiques très très très fortes à la fois de sécheresse et de température dans la mesure où on a souvent des épisodes précoces de coups de chaleur qui sont extrêmement dommageables quand l'arbre est en fleur ou que les fruits commencent à nouer.
11: Quand la fleur fécondée commence à se transformer en fruit, évidemment, ces phénomènes risquent de s'aggraver, et pas que pour les oranges d'ailleurs.
5: Et une autre menace pèse sur les oranges et les orangers.
11: Oui, c'est la maladie du dragon jaune, véhiculée par un insecte venu d'Asie. Elle a décimé à partir des années 2000 les vergers de Floride aux États-Unis jusqu'au Brésil, le premier producteur mondial d'oranges à jus, Éric Imbert du CIRAD.
12: La mondialisation mondialisation des échanges, ça veut aussi dire mondialisation des maladies. Là, en l'occurrence, il s'agirait d'un pied d'arbre contaminé qui a été apporté par un touriste américain qui revenait de Chine. Si cette maladie rentrait dans le bassin méditerranéen, ce serait un véritable coup de tonnerre, puisqu'on pourrait imaginer effectivement une mortalité des arbres peut-être comparable à celle que l'on a vue et qui a été dramatique au niveau de la Floride.
11: Voilà, comme un retour aux origines, une maladie d'Asie pour un fruit originaire d'Asie.
5: Et Florent Guignard pour la question d'environnement. La musique sur RFI, c'est un onglet sur notre site RFI.fr. C'est aussi une playlist concoctée chaque mois par nos experts maison. Et ce matin, on en écoute un extrait. Le titre « Papa, la maison s'effondre » par Alma Reichmann.
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0: Ingmar Reckman et ce titre engagé, La maison s'effondre, tiré de l'EP du même nom qui sortira le 22 octobre prochain. C'est à retrouver sur la playlist RFI.
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0: Bonjour Vincent Dublange.
5: Bonjour Andréane, bonjour tout le monde.
0: Votre journal tout de suite. Et à la une, la RDC, Joseph Kabila montre sa capacité à reprendre l'initiative.
5: 24 heures après l'annonce de ce nouveau groupe rebelle dont il prend la tête. Mais pour quelles conséquences concrètes? On va tenter d'analyser tout cela sur RFI avec notre invité dans un petit quart d'heure. On fait le tour aussi dans un instant des premières réactions à Kinshasa. On va ouvrir le débat ce matin dans Appel sur l'actualité. La RDC et ses archives environnementales retrouvées. Elle lève le voile, vous allez l'entendre, entendre sur l'évolution du climat du bassin du Congo depuis l'indépendance. À la une de ce journal aussi, ce coup de pression du Premier ministre camerounais aux administrations de son pays vis-à-vis d'un certain manque d'enthousiasme sur le projet de méga-usine pharmaceutique à Yaoundé. On a suivi pour vous hier le discours du roi, le roi d'Espagne, à Ceuta. On va revenir sur cette pollution impressionnante dans le désert nigérien, pollution de pétrole. Le retour officiel aussi de la Formule 1 en Afrique, c'est pour 2030 au Rwanda. On en parle dans le journal des sports dans 10 minutes. C'est finalement une forme de fusion-absorption en RDC. L'ancien président Joseph Kabila, on le disait hier, qui lance une nouvelle coalition armée, le Front pour la refondation de la nation, un FRN qui va dissoudre l'alliance AFC-M23, englober totalement l'AFC. Et d'ailleurs, les trois têtes de l'AFC-M23 vont être en quelque sorte les adjoints, les vice-présidents de l'ex-chef d'État dans ce FRN. Joseph Kabila, chef rebelle aux côtés de son père dans les années 1990, président de la RDC jusqu'en 2019, opposant politique et donc à nouveau, depuis deux jours, leader armé. Qu'est-ce que cela inspire en termes de réaction à Kinshasa, Pascal Moulégoua?
6: Ouvrant la plénière mardi, le président du Sénat Jean-Michel Samalou Kondé a dénoncé Joseph Kabila, qu'il qualifie d'ennemi du peuple congolais, sorti, je cite, de sa tanière. Le secrétaire général du parti présidentiel UDPS, Augustin Kabouya, accuse lui aussi l'ancien président de convoiter encore la magistrature suprême. Il avertit des risques auxquels il s'exposerait en défiant la communauté internationale. Du côté de l'opposition, les principaux leaders de la coalition de l'article 64 se sont réunis jusqu'à tard mardi dans la soirée, mais aucune déclaration officielle sur la nouvelle posture de Joseph Kabila n'a encore été publiée. Pendant ce temps, les prises de distance se poursuivent parmi ses anciens alliés restés à Kinshasa. Dernier en date, l'ancien ministre Théophile Mbemba et son parti AAP annoncent qu'ils poursuivront leur combat sans Joseph Kabila. Ils disent vouloir lutter, je cite, contre l'élan dictatorial et la dérive autoritaire du pouvoir en place. Le gouvernement, lui, n'a pas encore officiellement réagi, mais les interventions des personnalités de la majorité se poursuivent. Ce mercredi, Vital Kamerhe, ancien président de l'Assemblée nationale, est attendu pour prendre la parole. Pascal Moulégoua, Kinshasa, RFI.
5: Alors, qu'est-ce que cela peut changer? Les prochaines semaines permettront de voir ce que l'arrivée de ce FRN avec Joseph Kabila à sa tête change dans la guerre dans l'Est du Congo, dans les négociations internationales à son propos et puis dans le propre camp politique de Joseph Kabila. Analyse détaillée à lire d'ores et déjà, signée Passion Ligaudi sur notre application mobile. On pose également la question du positionnement des États-Unis vis-à-vis de l'ancien président congolais à notre invité Pierre Boisselet de l'Institut Ebouteli dans 10 minutes. Et puis, on en débat avec vous. Je vous le disais, appel sur l'actualité. On vous donne la parole à 8h10, temps universel, 9h10 de Kinshasa, 10h10 de Goma et de Paris. Des signes de ralentissement de la déforestation dans le monde. mais en fait surtout en Amazonie et en Asie tropicale. En revanche, en Afrique centrale, pour la première fois, le niveau des coupes de la forêt atteint celui de l'Amérique du Sud. C'est ce que dit un collectif d'organisations non gouvernementales spécialisées dans la question. Le bassin du Congo, véritable poumon vert de notre planète, qui se réchauffait déjà fortement dans les années 1960. C'est ce que révèle une étude publiée dans la revue Earth System Dynamics. Une étude qui s'appuie sur un jeu de données météo inédit, des notes manuscrites, parfois vieilles de plus de 60 ans, qui ont été retrouvées et numérisées. Simon Rosé, qu'est-ce que ça représente exactement ?
7: C'est une plongée dans les archives du climat africain. Près de 10 000 feuilles de relevés météorologiques, parfois vieilles de plus de 60 ans, ont été retrouvées en République démocratique du Congo, des documents manuscrits que les scientifiques ont numérisés pour reconstituer l'évolution des températures et des précipitations dans le bassin du Congo entre les années 1960 et 1990. Une mine d'or pour mieux comprendre le climat de la région, car c'est bien un manque de relevés historiques qui empêchait jusqu'alors de mesurer précisément son évolution. Ces documents et cette étude viennent donc remplir une partie de ce vide. On y apprend ainsi qu'entre 1961 et 1990, les températures maximales ont augmenté d'environ 0,7 degrés sur le bassin. Les chercheurs ont également observé une hausse des fortes précipitations relevées par certaines stations, mais là, les données restent encore insuffisantes pour conclure une tendance générale. Si ces informations permettent de mieux comprendre le passé climatique du bassin du Congo, elles vont également être très utiles pour étudier les dynamiques qui s'y déroulent en ce moment et comment elles peuvent évoluer dans le futur. Tout cela pour disposer et de meilleures connaissances nécessaires à l'adaptation de la région aux conséquences du changement climatique.
5: Le Nigeria prend la parole. Le Nigeria qui représente, qui préside le groupe G24, un groupe de pays qui s'exprimait donc hier pour lancer un appel au Fonds monétaire international et à la Banque mondiale pour faciliter l'accès aux pays en voie de développement à des prêts à taux réduit. Quelle marge de manœuvre, quel cap budgétaire au Cameroun ? Le président Paul Biya signe une circulaire de cadrage. Il fixe des priorités, la production locale, l'achèvement des projets déjà engagés. Le produit intérieur brut est anticipé pour 2027 avec une croissance de 3,6%. Parmi les grands projets d'investissement en ce moment, investissement certes privé, il y a cette grande usine de production de médicaments à Yaoundé, investisseur privé donc, mais le soutien public est crucial et c'est là que le bât blesse au point que le Premier ministre lui-même s'en inquiète, Joseph Dion Goûté, qui visitait le chantier hier, qui a tensé certaines administrations publiques. Emmanuel Julintap.
8: Ces administrations n'ont pas fait ce qu'on attendait d'elles, a indiqué Joseph Dion Goûté, qui a même fustigé le comportement de certains agents publics.
9: Il n'est pas normal que certains fonctionnaires posent des actes qui ralentissent ce projet. On m'a signalé qu'il y a des équipements qui sont en souffrance à la douane.
8: Sur le site, un grand hall et un bâtiment sont en cours de construction. Mais il y a encore des besoins essentiels pour espérer rattraper le chronogramme initial. Idriss Confiance Mbé, promoteur du projet.
10: Dans 2 mois, nous aurions de l'eau et de l'énergie sur le site de Yichen. Nous allons passer aux essais des appareils qui seront installés. L'OMS viendra avec le ministère de la Santé, fait des essais sur les différents produits que nous allons produire localement. Si tout est OK, et nous allons entrer en production.
8: Cette usine répond à un enjeu sanitaire réel. Malachi Manaouda, ministre de la Santé publique, était présent sur le site.
11: Si nous avons 2, 3, 4 projets comme cela, nous gagnerons en termes de couverture sanitaire sur le terrain.
8: Le projet consiste également à doter le Cameroun d'un grand complexe hospitalier à proximité de l'usine pharmaceutique. Emmanuel Zulta, Yaoundé, RFI.
5: Il est 7h38 quasiment à Ceuta, où le roi Felipe VI était donc en visite hier avec sa femme. Visite particulièrement scrutée dans l'enclave située au nord du Maroc. La souveraineté espagnole est indiscutable, a-t-il martelé. C'était la première visite d'un souverain espagnol dans l'enclave depuis celle de son père Juan Carlos en 2007. Mathias Reynal a suivi la visite pour nous.
12: Partout où Felipe VI se rend à Ceuta, c'est une marée de drapeaux espagnols, rouges et jaunes, qui l'attend. La foule reprend en cœur les slogans des manifestations anti-immigration organisées quasi quotidiennement depuis fin juillet. La venue du roi est très appréciée.
13: C'est pour nous aider à améliorer la vie à Ceuta, les droits de Ceuta. Il est là pour voir ce qu'il faut faire. Nous, ici, on a 4 cultures qui cohabitent. Chrétiens, hindous, juifs et musulmans. Nous vivions bien.
12: Nous vivions bien avant la crise de cet été. Le roi a exprimé sa compassion.
14: Avec la reine, nous faisons partie des millions d'Espagnols qui gardent gravées dans leur mémoire les images choquantes de ce que vous avez vécu les 30 et 31 juillet. Cette violation de notre frontière a été un choc.
12: La souveraineté espagnole sur Ceuta, c'est le sujet sur lequel le roi, symbole de l'unité de l'État, était attendu.
14: Ceuta et Melilla font partie intégrante de la réalité nationale et politique espagnole. L'intégrité territoriale de notre pays n'est pas négociable.
12: Le souverain a évoqué le voisin marocain, un pays avec lequel, assure-t-il, l'Espagne a la volonté d'entretenir des relations de bon voisinage. Mais pour ce faire, la bonne foi est indispensable de part et d'autre, estime-t-il. Mathias Reynal, Ceuta.
5: Et Philippe Essis et la reine qui se rendent aujourd'hui à Melilla, donc l'autre enclave espagnole sur la côte nord de l'Afrique. Au Niger, elle est présentée comme un incident environnemental d'une gravité exceptionnelle. Cette marée noire, entre guillemets, puisqu'on est en pleine terre, de l'or noir, du pétrole qui coule, du gaz qui explose au milieu du désert vers Agadem, la zone pétrolifère du pays. La pollution a été révélée par un groupe de recherche la semaine dernière et confirmée lundi soir à la télévision nationale par les autorités militaires du Niger. La situation dure depuis le 25 septembre. Elle n'est pas totalement contrôlée, mais se pose déjà la question des responsabilités. Une enquête est ouverte. Plus de détails avec Magali Lagrange.
15: Des projections d'importantes quantités de pétrole brut et de gaz à plus de 10 mètres de hauteur découlées sur des centaines de mètres. Impressionnantes images à l'appui. Le ministère nigérien du pétrole évoque un incident environnemental d'une gravité exceptionnelle qui a commencé fin septembre au niveau d'un puits du bloc pétrolier d'Agadem, site exploité par une filiale de la compagnie chinoise CNPC. La plateforme concernée est fortement dégradée. L'intégrité de deux autres puits compromise, indique le communiqué lu à la télévision. La situation est partiellement contenue, mais pas encore totalement maîtrisée. Deux employés ont été blessés et hospitalisés. Les riverains sont appelés à respecter le périmètre de sécurité. Des mesures sont mises en place pour prévenir tout incendie, sécuriser les puits voisins et limiter les dégâts sur l'environnement. Le groupe de réflexion et d'action sur les industries extractives au Niger, qui avait alerté sur l'incident dès la semaine dernière, continue aussi de suivre la situation. Les autorités nigériennes annoncent une enquête indépendante avec des experts algériens. Les causes de l'incident ne sont pas encore établies, mais les pistes criminelles et terroristes sont écartées.
5: Le Niger, où l'avocat Abdourahmane Lirwana a été condamné hier à 2 ans de prison ferme et 3 millions de francs CFA d'amende après des publications sur les réseaux sociaux, notamment concernant l'armée nigérienne. Et ce alors que les conseils de maître Lirwana demandaient que le tribunal de Niamey soit dessaisi du dossier. La cour d'appel doit rendre sa décision à ce propos dans 2 semaines. 2 semaines supplémentaires également au Nigeria pour souscrire à l'entrée en bourse de la méga raffinerie du groupe Dangote, opération lancée il y a un mois qui prévoit de lever entre 1,6 milliard et un peu plus de 2 milliards de dollars. Le milliardaire Aliko Dangote veut voir plus d'Africaines et d'Africains entrer dans la danse, Lisa Fabian.
16: Le milliardaire Aliko Dangote assure que l'objectif de son entrée en bourse est largement atteint, avec des demandes de souscription qui dépasseraient déjà 3 ou 4 fois le montant visé initialement, selon lui. L'enjeu se situe plutôt du côté de la fragmentation du marché des capitaux qui limite la portée panafricaine de ce projet. En effet, cette introduction en bourse est présentée depuis le début comme une grande initiative populaire qui doit permettre à près de 10 millions d'investisseurs particuliers de récolter de futurs dividendes. Mais si la procédure est assez simple pour les Nigérians qui peuvent demander à souscrire auprès de dizaines de banques et de plateformes, les investisseurs originaires d'autres pays d'Afrique se sont immédiatement heurtés à des obstacles réglementaires. Ce n'est que très récemment que le Kenya puis l'Ouganda ont pu mettre en place un mécanisme permettant à quelques investisseurs triés sur le volet de participer à l'opération grâce à des mécanismes transfrontaliers spécifiques. Dans une interview, Aliko Dangote a dit espérer que cette levée de fonds hors normes permettra une évolution de la réglementation pour que les marchés des capitaux africains collaborent mieux entre eux à l'avenir.
5: Lisa Fabian, et vous êtes avec Andréane Mellard. À tout à l'heure, Andréane.
0: À tout à l'heure, Vincent. À 7h43, c'est le journal des sports. Et c'est avec Victor Missistrano ce matin. Bonjour Victor.
17: Bonjour Andréane.
0: On démarre avec cette nouvelle historique pour la discipline. Reine des sports automobiles, la Formule 1, bientôt de retour en Afrique.
17: Et le dernier Grand Prix de F1 sur le continent date de 1993 en Afrique du Sud. 33 ans plus tard, on apprend que le Rwanda va s'ajouter au calendrier du prestigieux championnat. Annonce officialisée hier à Kigali. Pas encore construit, le circuit prendra place à une quarantaine de kilomètres de la capitale rwandaise. Les détails sur place avec Lucie Mouillot.
18: Ce ne sera pas le Grand Prix du Rwanda, mais le Grand Prix d'Afrique. Le nom du futur rendez-vous de la Formule 1 symbolise l'ambition de fédérer un continent longtemps délaissé par la plus prestigieuse compétition des sports automobiles. Le président rwandais, Paul Kagame.
19: Ce partenariat aurait dû voir le jour depuis longtemps. À terme, notre objectif est que le Grand Prix d'Afrique ouvre la voie à d'autres courses sur le continent. Ce n'est pas impossible. Et aujourd'hui, on est la preuve.
18: Avec un circuit de 6 km à Bouguessera, tout proche du lac de Gachora, 17 virages et un dénivelé de 197 mètres par tour, bien plus que les circuits du calendrier actuel, le Grand Prix d'Afrique se veut emblématique, affirme Stefano Domenicali, PDG de la Formule 1.
20: L'Afrique est home to more than 100.
21: Nous comptons plus de 100 millions de fans en Afrique. Cette communauté continue d'augmenter très vite. Chaque année, des millions de jeunes découvrent notre sport. Ils sont passionnés, impliqués et impatients de prendre part à l'avenir de la Formule 1. L'annonce d'aujourd'hui les rapproche plus que jamais de la compétition.
18: Le circuit doit aussi accueillir une académie pour les jeunes pilotes du continent sur un site pensé pour recevoir des concerts, conférences et d'autres courses automobiles. Lucie Mouillot, Kigali. RFI.
17: Et la date exacte de ce nouveau Grand Prix du Rwanda n'a pas encore été fixée, mais ce sera donc pour les années 2030. Autre échéance, en 2031, les 11e Jeux de la Francophonie auront lieu au Sénégal, annonce hier soir du ministère de la Jeunesse et des Sports. Ils succéderont à ceux de Yerevan en Arménie, prévus l'an prochain.
0: En football, Victor, la deuxième journée de Ligue des Champions a débuté hier. Trois équipes ont enchaîné un deuxième succès.
17: Le Barça s'est imposé 4-1 sur le terrain de Galatasaray. Arsenal a écrasé Lille 3-0 et le Sporting Portugal est allé gagner à Lens 2-0. De surprise, la défaite de l'Inter Milan à domicile contre Bruges 4-3 et le match nul du Bayern Munich 3-3 en Norvège face au Viking Stavanger. Et puis à Madrid, buteur, le Nigérian Ademola Lookman a contribué à la victoire de l'Atlético devant Manchester United 2-0. Même score en faveur du Sabah FC contre le Slavia Prague. Un succès historique pour le club azerbaïdjanais qui dispute, Andréan, sa toute première Ligue des Champions.
0: Toujours en foot, la route vers les JO de Los Angeles 2028 se poursuit pour les Sénégalaises.
17: Oui, les Lyonnes se sont qualifiées pour le troisième tour des éliminatoires en battant hier la Tunisie 2-0 à Dakar. Elles avaient déjà remporté le match aller. Alioune Abatalipfal, le sélectionneur, se montre donc très satisfait de cette double confrontation.
22: C'est un bilan large positif. Il y a eu beaucoup de satisfaction. C'est rassurant pour le futur. Dès à présent, il faut se projeter par rapport au futur. Les troisième, quatrième et cinquième tours. Donc, il va falloir travailler sur beaucoup d'aspects avec des stages pour qu'au moins la mayonnaise prenne. C'est des jeunes joueuses. Il y a du talent, certes, mais elles ont besoin de beaucoup travailler pour progresser.
17: Propos recueillis par Babacar Fall, ça passe aussi pour le Mali face au Bénin. Défaite à l'aller 3-1, les Maliennes ont remporté le match retour 6-2.
0: Victor Missistrano, vous revenez à 8h13.
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0: La Chine est à la pointe des énergies vertes et en même temps le pays est aussi le premier producteur et premier acheteur mondial de charbon, énergie fossile par excellence. Or, les marchés chinois s'inquiètent de l'approvisionnement justement en charbon. On parle ici de charbon thermique, celui qui fait tourner les centrales électriques. Bonjour Marie-Pierre Olfan.
23: Bonjour Andréane.
0: Alors pourquoi cette inquiétude des marchés chinois, Marie-Pierre? Eh bien parce que le prix de ce charbon a augmenté d'un quart depuis le mois de juillet. Comment on peut expliquer cette hausse localement?
23: Alors, pour plusieurs raisons, internes et externes au pays, la production nationale a d'abord baissé de plus de 3% sur l'année écoulée, après un accident mortel dans la principale région minière du pays au mois de mai. Les mesures de sécurité ont été renforcées et le redémarrage des mines prend du temps. À cette situation, il faut ajouter des travaux de maintenance sur le principal corridor ferroviaire qui transporte du charbon en Chine, travaux qui ont retardé les approvisionnements. En parallèle, les exportations d'Indonésie l'Indonésie, le principal fournisseur de la Chine, ont chuté de 25%. Jakarta a décidé en effet de limiter drastiquement les quotas d'extraction minière en début d'année. L'impact de cette réglementation a été accentué par une météo trop sèche qui a fait baisser les niveaux d'eau sur les cours d'eau navigables, ce qui a entraîné un retard commercial supplémentaire.
0: Et cette hausse des prix chinois, Marie-Pierre, devrait se maintenir?
23: Alors oui, pas de perspective d'amélioration à court terme, puisqu'on entre dans les mois d'hiver, période de plus forte consommation. Avec cette hausse des prix, les marges des centrales électriques diminuent et les coûts de l'électricité risquent d'augmenter. C'est sans doute ce qui explique l'appel lancé par les autorités chinoises courant septembre aux entreprises minières et aux régions concernées pour qu'elles accélèrent la réouverture des mines. Objectif, stabiliser la production et faire en sorte que l'approvisionnement soit suffisant à un coût accessible.
0: À moyen terme, Marie-Pierre, les prévisions sont plus hasardeuses.
23: Oui, car les prix réagissent souvent à une combinaison de paramètres. La Chine reste le principal moteur de la demande mondiale. Sa consommation augmente encore en valeur absolue, même si la part du charbon dans la production d'électricité ne fait que baisser depuis 15 ans et qu'elle est aujourd'hui d'environ 50%. L'Agence internationale de l'énergie prévoit qu'en 2027, la baisse de la demande chinoise en charbon restera marginale et qu'elle se maintiendra autour de 5 milliards de tonnes.
0: Marie-Pierre Olfond, merci. Joseph Kabila sort de sa tanière les mots du président du Sénat de RDC, Jean-Michel Samalou-Kondé, en ouvrant ce mardi la plénière. Pas de déclaration, en revanche, de la plateforme C64 après cette annonce. Lundi, Joseph Kabila, président de 2001 à 2019, condamné à mort l'an dernier pour trahison et crimes de guerre, prend la tête du FRN, le Front pour la refondation de la nation, qui englobe l'AFC M23. Tout de suite, analyse de notre grand invité Afrique, Pierre Boisselet, le directeur du département violence à l'Institut Ebouteli. Il répond à Christophe Babouvier.
1: Pierre Boisselet, bonjour.
3: Bonjour.
1: Quelle est la stratégie de Joseph Kabila en montant en première ligne?
3: Ce qu'on peut dire, c'est d'abord qu'il n'avait pas forcément grand-chose à perdre en s'affichant à la tête de cette rébellion, parce qu'il était en exil depuis assez longtemps. Il avait été condamné à mort par contumace en RDC. Donc je pense d'abord que la prise par Joseph Kabila de la tête de la rébellion lui permet de la rassembler. Et on sait que ces dernières semaines, ces derniers mois, il y avait pas mal de divisions en interne au sein de la rébellion. Et là, son arrivée à la tête de cette nouvelle structure permet de clarifier un peu les choses.
1: Le Congo n'est plus une république, mais une dictature, a lancé Joseph Kabila la semaine dernière. Est-ce qu'il ne risque pas de s'entendre dire que lui-même était peut-être un dictateur, non, quand il présidait le Congo?
3: Oui, effectivement, il paraît assez mal placé pour faire cette remarque. On se souvient qu'il y a certaines des élections qui l'ont maintenu au pouvoir, notamment en 2011, qui étaient très contestées. On sait qu'il est resté au-delà de son mandat constitutionnel et que la fin de sa présidence était extrêmement tourmentée. Donc effectivement, il paraît mal placé pour faire ses commentaires. Je pense qu'effectivement, il ne faut pas sous-estimer, disons, le souvenir négatif qu'a laissé la présidence de Joseph Kabila auprès de nombreux Congolais. Une anecdote parmi d'autres, mais je me souviens que lorsque le camp de Félix Tshisekedi avait enfin pris tout le pouvoir en 2020, après une courte période de coalition entre les deux, il y avait eu une clameur à Kinshasa qui célébrait le fait de se débarrasser de l'influence de l'ancien président. Voilà, donc c'est certain que la gouvernance du président Félix Tshisekedi laisse des frustrations, des contestations. Tout le monde n'est pas extrêmement heureux de la gouvernance de Félix Tshisekedi, mais de là à se rallier à un ancien président qui n'est pas très populaire et qui est visiblement soutenu par une puissance étrangère et largement considérée comme hostile, voilà, ça ne le place pas forcément dans les meilleures dispositions pour rallier à lui.
1: Alors depuis juillet 2025, un peu plus d'un an, donc il y a une médiation du Qatar en vue d'un vrai cessez-le-feu entre le gouvernement congolais et les rebelles de l'AFC M23. Mais avec la création de ce FRN, le Front pour la refondation de la nation, est-ce que le processus de Doha ne devient pas hors sol?
3: Effectivement, on peut se poser la question. Bon, déjà, il faut dire qu'il était assez fragile. Ça fait effectivement plus d'un an qu'il avait commencé. Il n'avait pas forcément donné beaucoup de résultats tangibles. Par exemple, le processus n'a pas empêché les rebelles de prendre la ville d'Ouvira en fin d'année dernière, avant de se retirer sous la pression. Mais enfin, disons qu'il existait encore et il entretenait cette idée que peut-être il était possible de trouver un compromis entre les rebelles et le gouvernement congolais sur sur la justice transitionnelle, peut-être le partage du pouvoir au moins au niveau local.
1: Les échanges de prisonniers.
3: Des échanges de prisonniers, la démobilisation à venir des rebelles, etc. Donc ce processus avait au moins pour mérite de laisser entrevoir une fin négociée à cette crise. Aujourd'hui, étant donné la posture de Kabila qui a dit qu'il n'y avait rien à attendre du gouvernement actuel de la RDC et l'objectif affiché de renverser le régime actuel, c'est assez difficile de voir ce qu'il reste à négocier. Et bon, à moins de pression internationale intense, je pense que tous les acteurs ont là un prétexte pour suspendre leur participation au processus.
1: Alors pour se rendre à Goma ce lundi, Joseph Kabila est forcément passé par Kigali. Quel est pour le président rwandais Paul Kagame l'intérêt de voir Joseph Kabila prendre le leadership de la rébellion congolaise?
3: Alors je pense qu'il y a un intérêt clé qui est que ça permet de donner une image beaucoup plus congolaise à cette crise. À partir du moment où un ancien président que tout le monde connaît devient une des parties au conflit, ça change un peu l'image qu'on pouvait avoir des rebelles qui, jusque-là, pouvaient être des gens relativement marginaux dans le système, soutenus à bout de bras par un pays étranger.
1: Joseph Kabila est mieux connu que Corneille Nanga.
3: Bien sûr, clairement. Serait-ce que son statut d'ancien président, les contacts qu'il peut avoir dans la région, etc., ça va forcément donner une image autre à la rébellion. Et du point de vue de la communication, je pense que c'est un des objectifs.
1: En 1997, lors de la conquête du Congo-Kinshasa par les troupes rwandaises, Paul Kagame avait mis en avant le chef rebelle congolais Laurent-Désiré Kabila. Est-ce qu'il est en train d'essayer la même opération politique avec le fils, Joseph Kabila?
3: Peut-être, on peut l'imaginer. En tout cas, ça ne peut que rappeler cet épisode-là aux Congolais. Et ça fait clairement peser cette menace. Après, il faut dire peut-être aussi que la situation géopolitique est quand même assez différente. Notamment, les États-Unis se sont plutôt rangés du côté du président Félix Tshisekedi dans cette crise, au moins depuis l'élection de Donald Trump, ce qui est très différent de la situation de 97.
1: De 97 où Bill Clinton soutenait Paul Kagame et Laurent-Désiré Kabila.
3: Oui, il y avait à l'époque une bien plus grande bienveillance, je pense, de la part des États-Unis à l'égard de à la fois du Rwanda et des rebelles.
1: Pierre Boisselet, je vous remercie.
0: Avec Christophe Boisbouvier, Pierre Boisselet, directeur du département violence à l'Institut Ebouteli, appel sur l'actualité consacre son débat quotidien à cette actualité. Votre avis sur la question nous intéresse. Vous nous appelez, le standard est ouvert. 33 9 693 693 70. Vous nous contactez aussi sur WhatsApp. Rendez-vous avec Juan Gomez, 8h10, temps universel. Pour l'heure, il est bientôt 6h TU, c'est la Fabrique du Monde sur RFI. Bonjour Guillaume Nodin.
4: Bonjour Andréane.
0: Ce matin, vous revenez avec nous sur un sujet qui fait couler beaucoup d'encre depuis quelques jours. Les points de vue de certains membres du parti AfD, parti allemand d'extrême droite, qui dirige depuis peu le Land de Sachsen-Anhalt. Point de vue sur ce que devraient être les frontières de l'Allemagne. Alors au départ, Guillaume, il y a la publication d'une carte qui a fait réagir.
4: Oui, c'est un responsable bavarois de la branche des jeunes du parti qui l'a publié le 3 octobre à l'occasion de la fête nationale allemande pour l'anniversaire de la réunification, et il explique que la réunification aura vraiment lieu quand un seul État rassemblera l'ensemble du peuple allemand. Et dans cette carte, à l'intérieur des frontières de cette Allemagne et même de cette grande Allemagne rêvée, on trouve des lieux où il y a des populations considérées comme germanophones. Alors il n'y a rien vers l'Est et vers la Russie que soutient l'AfD. En revanche, il y a donc toute l'Autriche, annexée par les nazis en 1938, une grande partie de la Suisse, ce qu'Hitler n'a jamais osé, un petit bout du nord de l'Italie, tout le Luxembourg, l'est de la Belgique et évidemment, pour faire bonne mesure, l'Alsace et la Moselle.
0: Et ça, évidemment, ça fait beaucoup réagir en France.
4: Logiquement, parce que les deux départements alsaciens et la Moselle ont été annexés par l'Allemagne en 1871, posant les bases du conflit franco-allemand, donc d'une grande partie de la Première Guerre mondiale, dont le règlement a directement conduit à la deuxième. C'est donc assez normal que cela fasse un peu parler, d'autant que ce n'est pas la première fois. Quelques semaines plus tôt, un autre proche du mouvement de jeunesse de l'AfD se faisait remarquer par des publications provocantes sur l'Alsace et la Moselle. Vérification faite sur son profil X, ce jeune homme qui est autrichien se présente aussi comme un masculiniste toxique. Il a manifestement besoin d'attention, il a surtout besoin de soins, de prise en charge thérapeutique de niveau professionnel, si possible en équipe, pour que ses soignants puissent se reposer, car lui ne se repose apparemment jamais.
0: Mais pourquoi, Guillaume, relever ce genre de provocation ?
4: D'abord parce que si la carte de la discorde a été retirée depuis, l'AFD a réagi assez mollement et sa chef Alice Weidel s'est abstenue de tout commentaire. Aucune sanction, aucune exclusion n'a été prononcée. Cela ressemble fort à une opération de dissimulation dont sont coutumiers les partis d'extrême droite qui veulent se présenter sous un jour respectable. Ensuite, parce que l'AFD, bien, ce n'est pas rien. C'est le parti qui est arrivé largement en tête des deux dernières élections régionales en Allemagne. Le parti qui se verrait bien succéder un jour à la CDU de Friedrich Merz, en grande difficulté depuis ces élections régionales. C'est aussi un parti qui bénéficie de soutiens internationaux puissants, parfaitement clairs et sans ambiguïté. Par exemple, le vice-président américain J.D. Vance, ou l'homme le plus riche du monde et parmi les plus influents, Elon Musk. Cela signifie que ses idées ouvertement raciste et volontiers antisémite pourrait un jour revenir au pouvoir et qu'il veut, il faut informer, c'est notre devoir, sur les conséquences qu'elles ont déjà eues par le passé avant de leur donner une deuxième chance, enfin parce qu'il est encore permis d'en douter, permis au sens d'autoriser pour l'instant.
0: Guillaume Nodin pour la Fabrique du Monde, à suivre sur RFI, le journal avec l'Ukraine à la une. On sera en ligne avec notre correspondante à Kiev où la nuit a été marquée par des frappes russes, nombreuses et meurtrières, et des coupures de courant sont observées sur place. On en parle à 8h dans une minute.
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10: Bonjour à toutes et à tous, vous êtes sur Radio Libre en Périgord, il est 8h et on se retrouve pour une nouvelle heure d'actu. Au sommaire, nous allons commencer avec Nina, bénévole de l'association Ciné-Cinéma de Périgueux. Elle est venue à RLP nous présenter la programmation mensuelle de Ciné-Cinéma pour le mois d'octobre. Nina nous parle de la différence entre la programmation de Ciné-Cinéma et celle de cinéma plus classique.
24: À mes yeux, très important, c'est que Ciné-Cinéma programme des films qui viennent de pays extrêmement divers de par le monde. Alors, pourquoi ça me paraît important ? Dans la plupart des cinémas, vous trouvez principalement du cinéma américain et du cinéma français. C'est ce qui correspond à la plus grosse production. On va avoir aussi, de temps en temps, des films européens, italiens, un film anglais de temps en temps, allemand, etc. Mais c'est assez restreint. Alors que Ciné-Cinéma va vous dégoter des films qui viennent de contrées qu'on est parfois obligé de chercher sur la carte. Donc et ça me paraît particulièrement important. En fait, moi je fais beaucoup le parallèle avec la littérature et avec le roman en particulier.
10: Les instructeurs de Krav Maga organisent un stage féminin gratuit le 17 octobre prochain à Périgueux. Le Krav Maga est une méthode d'autodéfense dans la rue, une méthode qui combine des techniques provenant de différents arts martiaux. Il privilégie les techniques non violentes permettant de neutraliser un adversaire de la manière la plus rapide et efficace possible. Voici Aurore Tonnelier, instructrice de Krav Maga.
25: J'avais pas envie d'être une victime si jamais un jour j'étais agressée et j'avais besoin de me sentir en sécurité. En tant que femme, encore une fois, dans la rue, de me dire « Ok, mais je veux mettre toutes les chances de mon côté pour ne pas avoir à subir si jamais il m'arrive quelque chose, ou à mes proches. »
10: Le 30 septembre dernier, une réunion s'est tenue près de l'ancienne papeterie de Conda sur le nouveau projet de la société SPB qui compte mettre en place un data center pour IA qu'on appelle supercalculateur. Une pétition contre ce projet énergivore s'est lancée et a recueilli plus de 5500 signatures et a fait plus que salle comble mercredi 30 septembre avec 100 personnes à l'extérieur pour écouter l'avis des élus et des entrepreneurs. Un enregistrement avec l'initiatrice de la pétition.
8: le lien n'a pas été fait puisqu'on n'a eu aucune réponse ni de Mme Bourra ni de M. Roudier, que ce soit d'un point de vue du collectif ou d'un individu qui aurait interpellé les mairies. Elles n'ont eu aucune réponse non plus. Donc la réunion était au Lardin Saint-Lazare. Mme le maire a dit qu'elle ne mettrait pas l'affiche pour prévenir de la réunion publique. La communication sur la date de cette réunion publique a été faite par nous dans un premier temps, quand on a réussi à obtenir une date, et ensuite par SPB. Après, Mme Bourra a l'air d'être plutôt favorable au projet, comme elle l'a dit très clairement hier soir. Après, pour le moment, à part M. Pétavi, le député, les avis semblent plutôt favorables au projet. Hein.
10: Je tiens à vous rappeler que sur RLP, nous diffusons de la musique entre chaque interview et on va commencer avec Nina, bénévole de l'association Ciné-Cinéma, pour nous présenter la programmation du mois d'octobre.
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12: Mesdames et messieurs, bonjour à toutes et à tous. Vous êtes bien sur Radio Libre en Périgord. Et aujourd'hui, dans nos studios, nous accueillons Nina. Bonjour Nina.
13: Bonjour.
12: Qui fait partie du cinéma. Ciné-Cinéma, c'est une association.
13: Oui, alors je suis bénévole dans cette association Ciné-Cinéma. Je suis bénévole depuis un peu plus de 3 ans, c'est-à-dire que je suis bénévole depuis que je suis arrivée à Périgueux. J'ai tout de suite repéré cette association qui me paraissait très intéressante. J'ai fait des propositions pour tenir le Facebook de l'association, bon, qui n'était pas sans rien, mais qui n'avait plus d'articles réguliers. Donc je fais une présentation justement du programme de la semaine, chaque semaine, plus quelques autres articles de ci, de là.
12: Sur Facebook, sur les réseaux sociaux.
13: Sur Facebook, oui. Et donc, bonjour à toutes et à tous. C'est moi qui prends le relais, effectivement. Je vais vous parler chaque mois du programme que nous vous avons concocté. Un programme qui est toujours extrêmement riche, donc je ne pourrai pas parler de tout, mais j'essaierai de mettre en lumière certains films.
12: C'est vous qui faites la programmation ?
13: Pas du tout.
12: Mois, c'est ça ?
13: C'est Jean-Michel Hélio qui fait la programmation.
12: Ah, c'est une personne ?
13: C'est une personne. En fait, nous avons 2 salariés, puisque Marc Becquerel avait expliqué la semaine dernière que nous avons une mission d'éducation aux images très importante et qui demande beaucoup de travail. Donc on a 2 salariés et Jean-Michel Hélio, parmi ces 2 salariés, est celui qui effectue la programmation. Alors il le fait avec le soutien d'un groupe qui s'appelle le groupe programmation, qui se réunit tous les mois et qui épluche un petit peu tous les films qui vont sortir. Chacun défend ses poulains, et puis Jean-Michel aussi les siens, bien sûr. Et puis après, Jean-Michel fait en fonction des réalités, des possibilités, ce que les programmateurs veulent bien louer à Ciné-Cinéma.
12: Du coup, Nina, on va avoir la chance de vous avoir une fois par mois pour nous expliquer
13: oui,
12: le programme.
13: Oui, la chance, on le verra, mais en tout cas, oui, voilà, une fois par mois. Alors, dans un premier temps, je voudrais faire un petit rappel sur l'adhésion, puisqu'on est en pleine campagne d'adhésion, même si on peut adhérer jusqu'à la toute fin d'année avec des prix plus avantageux pour les derniers mois. Mais l'adhésion, c'est vraiment quelque chose d'important pour nous. Nous ne touchons rien sur le prix des billets, des entrées. Et les seules choses que nous touchons de la part des spectateurs, c'est leur éventuelle adhésion. Donc si vous voulez soutenir Ciné-Cinéma, il est important d'adhérer et de nous faire un petit signe comme ça pour nous dire que c'est important d'avoir ce type de cinéma à Périgueux.
12: Est-ce qu'il y a différents tarifs pour les enfants, pour les seniors, pour les demandeurs d'emploi ou c'est pour tout le monde pareil ?
13: Alors, l'adhésion est à 25 euros, sauf conditions liées à des conditions sociales. Et lorsque des parents adhèrent, ils ont une carte gratuite pour un enfant. Donc c'est une manière d'encourager aussi le cinéma pour les enfants, on en reparlera tout à l'heure. Donc après ce petit rappel, je voudrais vous parler dans un premier temps de quelque chose qui est à mes yeux très important, c'est que Ciné-Cinéma programme des films qui viennent de pays extrêmement divers de par le monde. Alors pourquoi ça me paraît important ? Dans la plupart des cinémas, vous trouvez principalement du cinéma américain et du cinéma français.
24: c'est ce qui correspond à la plus grosse production. On va avoir aussi de temps en temps des films européens, italiens, un film anglais de temps en temps, allemand, etc. Mais c'est assez restreint. Alors que Ciné-Cinéma va vous dégoter des films qui viennent de contrées qu'on est parfois obligé de chercher sur la carte. Donc ça c'est... Et ça me paraît particulièrement important. En fait, moi je fais beaucoup le parallèle avec la littérature et avec le roman en particulier. Le cinéma pour moi a une fonction d'ouverture de la vision qu'on a du monde. Et rien de mieux pour garder les yeux grands ouverts que de savoir ce qui se passe ailleurs. Par exemple, ce mois-ci, on a un film qui vient du Népal. C'est tout de même tout à fait surprenant.
12: C'est vrai, c'est quoi la thématique ?
24: Alors, le film s'appelle Les éléphants dans la brume. Il a été fait par Abhinash Bikram Shah. Et c'est un film qui se passe dans une communauté, avec notre vocabulaire, qu'on dirait une communauté queer du Népal, qui est à la fois reconnue, acceptée, mais pas tant que ça. Et donc, il va y avoir la disparition d'une personne, et ça va devenir une espèce de thriller, avec une mère qui va rechercher son enfant qui fait partie de cette communauté. Apparemment, alors je ne l'ai pas encore vu bien sûr, mais apparemment les images sont absolument magnifiques. Le récit est bien tenu, bien mené, et je pense que c'est une curiosité à voir absolument. C'est un film qui avait été dans la sélection, dans une des sélections à Cannes, donc qui a déjà été repéré.
12: Il va passer quand ce film-là sur les éléphants ?
24: À partir de cet après-midi.
12: Est-ce qu'il y a plusieurs rediffusions ?
24: Oui, il y a plusieurs diffusions. D'accord. En fait, la plupart de nos films passent 2 semaines. Il arrive que certains de nos films prolongent sur une 3e semaine, quand on sait qu'il va y avoir beaucoup d'affluence. Mais la plupart du temps, ils passent 2 semaines. Et sur les 2 semaines, il y a plusieurs créneaux horaires différents. C'est-à-dire, on peut pas dire ce film, il va passer tout le temps à 16 heures ou non, c'est différent. Ce qui permet, en fait, le but, c'est de permettre à des personnes qui travaillent ou qui travaillent pas ou qui ont telle ou telle obligation de pouvoir le voir. Et c'est le cas pour tous les films dont je vais parler là. Donc ensuite, on a un film chinois qui s'appelle L'être de ma grand-mère et qu'on doit à Hong Chung Lan. Là, c'est une lettre d'amour de ma grand-mère. Mon Dieu, j'allais oublier ce beau mot. Lettre d'amour de ma grand-mère. En fait, c'est un jeune Chinois qui, sachant que son grand-père est parti pour aider financièrement la famille, s'est exilé en Thaïlande. Il a écrit des lettres à sa grand-mère. Et au travers de ces lettres, il va faire une recherche pour savoir quelle était la réalité de cet exil. Et il va découvrir des tas de choses que la famille n'imaginait pas. Je pense que ça doit être un film assez poignant. Nous avons aussi un film égyptien. Alors là, on rentre dans une programmation qu'on a eue avec l'association Horizon, qui nous a gratifié de plusieurs films égyptiens permettant de faire un petit panorama du cinéma égyptien. Là, c'est un film actuel. Ça s'appelle L'Entente, la face cachée d'Alexandrie, Mohamed Rachad. Et c'est un film qui s'intéresse surtout, il y a un pitch de départ qui est une espèce de dette contractée par une entreprise suite à la mort d'un travailleur. Et les deux fils de ce travailleur vont être embauchés dans l'usine. Et on voit en fait les réalités du travail dans cette usine. Donc c'est un film sur le travail.
12: Et les conditions de travail peut-être ?
24: Et les conditions de travail. D'accord. Et je crois que c'est un film assez critique, on va dire, et au-delà de cette usine. Ensuite, on vous emmène au Japon.
12: Un tour du monde avec vous, Nina.
24: Mais tout à fait, un tour du monde. C'est pour ça que je trouve ça vraiment formidable. Le Japon est représenté ce mois-ci par 2 films. Un film qui s'appelle Sham, de Takashi Miike. Et ce film fait partie de ces films qui s'interrogent sur ce qu'il reste de la réalité dans notre monde aujourd'hui, où n'importe qui peut déclarer n'importe quoi, où

0: Still Walking, qui est un film vraiment magnifique sur le deuil, de Une affaire de famille, plus récemment. Et en fait, ce film, The Third Murder, date de 2017. C'est-à-dire qu'il a été fait juste après Une affaire de famille, qui a eu pas mal de succès. Kore-eda est un cinéaste qui s'intéresse principalement à la famille, à tout ce qui s'y passe, aux liens faciles ou pas faciles, à tous les sentiments. Alors, sachant qu'au Japon, quand même, on n'exprime pas forcément très directement ses sentiments, il fait des films très poussés. Et donc, je pense qu'on peut s'attendre à ce que ce drame judiciaire vire au film sur la famille. Voilà.
1: Et les non-dits aussi, peut-être, des fois dans les
0: Des non-dits, ma foi, oui, ça peut arriver. Ensuite, on a aussi un film qu'on a déjà passé en soirée, mais qu'on repasse là dans une programmation en journée, sans accompagnement, qui est The Sea, de Shai Carmeli Polark, qui est un film qui nous vient de Palestine-Israël. C'est un film, en fait, qui suit un tout jeune adolescent qui veut absolument voir la mer, même si on lui interdit, en fait, d'aller la voir parce qu'il y a les checkpoints et qu'il ne passera pas parce qu'il est palestinien, etc. Mais lui, il a ce rêve de voir la mer. Alors, ce n'est pas un documentaire, hein, c'est un film de fiction qui voulait absolument aller voir la mer. Va-t-il y arriver ? Nous ne savons pas. Et puis enfin, dans la liste de ces films qui viennent de très loin, il y a une rareté, un film qui vient de Malte. Donc c'est un réalisateur maltais, il a fait ça en collaboration avec des partenaires allemands. Ça s'appelle Le Chant des Oliviers, tout se passe sur l'île de Malte. Une jeune femme a hérité de terre, elle a parmi les pieds sur Malte depuis fort longtemps, et elle n'a aucune envie de s'installer à Malte, et que va-t-il se passer ? Voilà, elle va découvrir cette terre.
1: Le suspense reste entier.
0: Voilà. Et non, j'allais oublier un autre film aussi, qui nous vient du Costa Rica et du Mexique, qui s'appelle Ton animal maternel, de Valentina Maurel. Qui est une cinéaste qui expose là des relations très complexes entre une mère et ses deux filles. Donc une fille qui a fait ses études ailleurs, qui revient, qui retrouve sa sœur sous l'emprise, on va dire, de pensées magiques un peu, voilà, et qui va essayer de comprendre cela. Mais tous ces films sont très intrigants, j'espère vous avoir donné envie de les voir.
1: Bah moi oui en tout cas, bon, je pense que les auditeuristes aussi.
0: C'est très bien. Alors après ce passage sur donc ces films qui nous ouvrent au monde, je voudrais faire un petit paragraphe, un petit aparté sur les films pour les enfants et les jeunes. Alors c'est pour les enfants, c'est pour les jeunes, mais en fait c'est pour tout le monde, parce que le cinéma pour enfants, c'est un peu comme la littérature pour enfants, il y a des choses absolument merveilleuses et qui peuvent plaire, qui peuvent enchanter aussi les parents, les grands-parents, etc., qui vont emmener les enfants au cinéma. J'insiste sur ce cinéma parce que c'est, à mon sens, très important d'emmener les enfants au cinéma, pas seulement pour les gros blockbusters qui nous viennent des États-Unis. Alors, il n'y a pas très longtemps, cet été, en absence de Julia, qui est la médiatrice jeune public de Ciné-Cinéma, j'ai fait l'accueil d'un groupe de tout jeunes qui venaient voir un film qui s'appelle Ocean, sur l'océan, sur la manière dont fonctionne l'océan, en fait. Et j'ai accueilli des jeunes qui avaient, je ne sais pas, 7-8 ans. Et alors, il y avait un petit garçon qui n'arrêtait pas de dire « Mais pourquoi on ne va pas voir Spider-Man ?» Je lui répondais que, précisément, ce type de dispositif s'était fait pour lui faire découvrir autre chose que Spider-Man. Mais le petit garçon n'était pas convaincu du tout. Et donc, il a repris plusieurs fois « Mais pourquoi on ne va pas voir Spider-Man ?» Bon, j'ai développé un petit peu ma réponse, mais je ne l'ai évidemment pas convaincu, et il m'a dit, je me suis dit, bon, ça c'est les parents, mais si on considère, 7-8 ans, hein, mais si on considère que le cinéma c'est fait pour distraire, pourquoi on ne va pas voir Spider-Man ?

0: Spider-Man. Et donc, je lui ai répondu que le cinéma peut être fait pour distraire, mais qu'il peut être fait pour toute autre chose. Et que c'était bien aussi de voir des films qui répondent à d'autres objectifs. Je ne suis pas du tout sûre de l'avoir convaincu, je ne suis pas du tout sûre que le film l'ait convaincu, mais pourquoi pas ?
1: En tout cas, vous avez posé une graine.
0: En tout cas, ce dispositif essayait de semer quelque chose. Parce qu'en fait, quand vous amenez des enfants au cinéma, bon, le cinéma d'animation d'aujourd'hui est extrêmement divers. Là aussi, il y a des techniques très différentes les unes des autres, avec des résultats très différents. Et on peut faire passer des messages qu'on ne pourrait pas faire passer autrement, avec des vrais personnages. Il y a des situations qu'on peut mettre en scène, il y a des émotions qu'on peut faire passer par le dessin ou par la couleur. Ça, c'est irremplaçable. Alors, ce mois-ci, on a en particulier un film remarquable qui a eu plusieurs prix déjà, qui s'appelle Le Corset. Alors, vous pouvez y emmener vos enfants, on dit à partir de 8 ans. Bon, évidemment, c'est à vous d'estimer suivant la manière dont réagit votre enfant. Mais il faut savoir que le film dure 1h30. Donc, il faut déjà que l'enfant puisse être captivé pendant 1h30. Les critiques sont excellentes. Le 19 octobre, il y a une séance Cinémome qui accompagne ce film avec une analyse en prime. Et par expérience, parce que j'ai pratiqué avec un petit garçon, les enfants aiment bien les analyses, aiment bien pouvoir partager, donc qu'on leur dise « Alors ce film est intéressant parce que… » Et puis eux, ils sont là à dire « Oui, mais… » Ouais, ça marche très très bien. Alors là, il s'agit de dessins sur papier qui sont mis en couleur à l'aquarelle et à l'encre de Chine. Donc ça donne de très jolis résultats. Et c'est l'histoire d'un petit garçon qui penche. Il n'y peut rien, il penche d'un côté, toujours, il n'a pas d'équilibre. Donc il va être obligé de porter un corset.
1: Je vous demandais, c'était quoi le lien entre
0: voilà.
1: Un film pour enfants et un corset ?
0: C'est ça, c'est que le petit garçon, puis alors un corset qui lui soutient aussi la tête. Enfin bon, c'est un corset très sérieux, très embêtant. Que va-t-il pouvoir découvrir malgré ce corset, ou bien peut-être même grâce à ce corset ?
1: Et ça, c'est ce film dont vous parliez qui est fait à l'encre de Chine.
0: Oui.
1: Du coup, pas de tablette graphique.
0: Aquarelle, encre de Chine, dessin sur papier traditionnel. Ouais.
1: À l'ancienne.
0: À l'ancienne. Sinon, on a une série de films aussi avec, qui sont accessibles pour des enfants de 3 ans, de 4 ans, 7 ans, 8 ans. Donc, au fil du mois, il y a différentes possibilités. Par exemple, on a Un amour d'épouvantail. Ça, c'est pour des petits. Sont là des images de synthèse, mais avec un rendu. En fait, c'est adapté d'un album. C'est un rendu qui est fidèle à l'effet du papier et avec un aspect texturé des matériaux à la campagne, parce que ça se passe à la campagne. Tissu, paille, foin, okay. Etc. On a l'impression de les voir. On a aussi Le Signe l'enfant. Ça, c'est une animation traditionnelle avec du pastel et de la peinture au pochoir. On a, alors là, un grand film aussi, Ma famille de samouraïs, qui est plus long et qui est donc plus adapté pour des enfants un petit peu plus âgés, 7-8 ans, et qui rejoint un petit peu le film dont j'ai parlé tout à l'heure, Lettre d'amour de ma grand-mère, parce que c'est une recherche des origines, une recherche à l'intérieur de sa famille. C'est un petit garçon qui vit au Brésil, et dont la famille est d'origine japonaise. Et ben, les parents ne parlent pas trop de ça. Ils sont un peu hésitants devant leurs origines. Et le petit garçon va chercher qu'est-ce que ça veut dire d'avoir une double culture. Et ce qui est formidable dans ce film, c'est que visuellement, les réalisateurs ont cherché à mélanger les deux imaginaires. L'imaginaire brésilien et l'imaginaire japonais. Donc, ils font référence à la peinture d'un pays et de l'autre.
1: Et ça, c'est pour enfants ?
0: Et ça, c'est pour enfants.
1: Ça me donne envie quand même.
0: Et je vous comprends. Et je vais y aller aussi. Bon, vous savez aussi Le Monde à l'envers, qui a une évocation à l'aquarelle et papier découpé. Phantom Boy, qui est un dessin animé traditionnel, à partir de dessins sur papier, mais qui sont mis en couleur par ordinateur. Et puis vous avez aussi Joyeuse Jungle, qui est une animation numérique, mais avec un style graphique inspiré d'une artiste lettonne qui s'appelle Elina Brasilia. Donc vous voyez que...
1: Là, les enfants sont pas mal mis à l'honneur.
0: Les enfants sont gâtés. Donc je ne peux que vous encourager à les emmener, à leur donner cette possibilité d'être émerveillés. Et puis, vous verrez qu'ils vous en parleront beaucoup après. Alors, juste une dernière précision sur ces films pour enfants, c'est que lorsque le film dure moins d'une heure, c'est 5 euros. C'est-à-dire, ce n'est plus 6,20 € qui est le prix pour nos adhérents. Pour tous, c'est 5 euros. On prend en considération le fait que ce soit beaucoup plus court. Alors, je voulais aussi, parce qu'on... On nous dit qu'on passe souvent des films qui sont difficiles, qui sont un peu plombants des fois. Bon, alors ça peut arriver parce que la réalité du monde n'est pas extrêmement joyeuse en ce moment. Mais il y a tout de même des comédies de temps en temps. Et ce mois-ci, il y a une comédie qui s'appelle « Ni vu ni connu » de Marc Fitoussi avec Isabelle Huppert et Sandrine Kiberlin.
1: Film français donc.
0: Donc un film français. Et pour ceux qui ont déjà vu Isabelle Huppert jouer par exemple dans Another Country de Hong Sang-soo ou bien dans Mon pire cauchemar d'Anne Fontaine, pour ceux qui ont vu Sandrine Kiberlin jouer dans La petite vadrouille de Denis Podalydès ou dans Neuf mois ferme d'Albert Dupontel, ou encore mieux qui les ont vues toutes les deux dans Tip Top de Serge Bozon, ben vous ne pouvez pas douter de l'excellence de ces deux comédiennes dans le registre de la comédie. Surtout Isabelle Huppert, qu'on a l'habitude de voir dans des films un peu lourds, dans des rôles difficiles, elle est extraordinaire quand on lui propose une comédie. Donc, laissons-nous entraîner dans cette histoire. C'est une histoire d'une figurante qui voudrait bien faire autre chose que de la figuration. La figurante étant Isabelle Huppert, ce qui peut donner à rire. Sachant que Marc Fitoussi, ben, c'est son 10e film. Il a également réalisé des épisodes de séries, dont certains épisodes de la série 10%, que nombreuses sont les personnes qui connaissent. Bon, il a peut-être rien fait d'absolument inoubliable, mais il a cette légèreté qui convient bien à la comédie et une certaine fluidité aussi. Il a déjà tourné avec ces deux actrices séparément. Et donc il y a cette comédie, ni vue ni connue, et on pourrait presque dire qu'il y a une comédie et demie, puisqu'il y en a, il y a un autre film qui s'appelle L'espèce explosive de Sarah Arnold, qui ne rentre pas tout à fait dans cette catégorie, mais qui pourrait y rentrer par certains côtés. Si on donne une définition d'un genre très élastique, du genre de la comédie très élastique, c'est un récit qui flirte avec l'outrance et la caricature et qui comporte beaucoup d'humour noir. On y trouve un chanteur apprécié par nombre d'auditeurs, sans doute, Bertrand Belin, dont ce n'est pas le premier rôle au cinéma, il a déjà joué dans pas mal de films, et là, il joue le rôle d'un gendarme particulièrement rigide. Au plaisir de voir Bertrand Belin en gendarme. Je crois même qu'il est chef de brigade. Une dernière partie sur les documentaires, puisqu'on fait aussi une programmation de documentaires, ça nous semble une bonne façon d'analyser la réalité autour de nous. Des documentaires, mais plus largement, ce qu'on dirait, de la non-fiction, parce que ça peut être aussi des récits personnels, comme « Lettre d'amour de ma grand-mère », je le placerai dans cette catégorie de récits personnels. Bon, je vous en ai parlé tout à l'heure. Donc, dans cette catégorie documentaire, on a un formidable « Les survivants du Che » de Christophe Réveil, qui est une enquête absolument passionnante sur la manière dont Cis Guerrilleros, qui accompagnait le Che au moment où il a été capturé, se sont tirés d'affaires et comment ils sont sortis de Bolivie. C'est vraiment digne d'un thriller et on apprend pas mal de choses.
1: Et c'est un documentaire.
0: Et c'est un documentaire, okay. Tout à fait. C'est un mec, le dénommé Christophe Réveil, qui est passionné par cette histoire depuis longtemps, qui a réalisé des entretiens avec les anciens guérilleros. Bon, il y en a un qui est décédé, mais les autres, au moment où il les a interviewés, se souvenaient de tout avec une grande précision. Mais il a interrogé aussi les personnels de l'armée qui ont capturé Che Guevara. Donc, c'est vraiment passionnant. Et puis, on a aussi un film qui avait fait l'objet d'une soirée qu'on repasse en journée, Fini de rire, sur l'évolution du droit à l'humour. Visage Village, le film d'Agnès Varda et J.R., Lee Miller d'Hélène Curaz, Billy de James Erskine, c'est-à-dire là, on est à moitié dans les phénomènes sociaux et dans l'art. Donc, sur Billy, bon, c'est la vie de Billy Holiday, et avec des entretiens tout à fait rares de personnes qui l'ont côtoyé, des extraits de ses récitals. Et puis, une curiosité, Le Chantier de Jean-Stéphane Bron, qui a filmé en immersion pendant plus de 4 ans, le chantier de construction de salles de cinéma imaginées par Renzo Piano, un célèbre architecte. Et on organise à cette occasion une soirée où l'auteur sera présent. Super. Voilà, vous savez presque tout de la programmation du mois d'octobre. Et j'espère que nous aurons le plaisir de vous voir dans nos salles.
1: Merci beaucoup Nina pour ce moment.
0: Merci à vous pour votre accueil et à bientôt.
1: Et au mois prochain.
0: Oui.
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1: Krav Maga à Périgueux, qu'est-ce que c'est? Pour savoir tout, aujourd'hui dans nos studios, on reçoit pratiquante et instructrice de ce mode de self-défense. Bonjour Aurore Tonnelier.
2: Bonjour Aïda.
1: Qu'est-ce que c'est Krav Maga?
2: Qu'est-ce que le Krav Maga? C'est une méthode de... on va dire que c'est différentes techniques de sport de combat et d'arts martiaux qu'on va utiliser pour pouvoir se défendre. Donc surtout, c'est vraiment des défenses adaptées à la rue. Si par exemple, en tant que femme ou en tant qu'homme, on se fait agripper le t-shirt, par exemple, on peut se faire étrangler, on va avoir un coup de poing, quelque chose comme ça, savoir comment se défendre. Donc on va essayer d'être le plus efficace possible et de répondre sans avoir besoin d'avoir pratiqué pendant 15 ans.
1: Et c'est possible à apprendre ces petits gestes, aux grands gestes, je ne sais pas comment il faut dire. Donc, votre structure qui fonctionne toute l'année, mais pendant ce mois d'octobre, dites d'octobre rose, ensemble avec la Ligue contre le cancer, vous organisez une journée, un stage, ciblé plutôt féminin et gratuit.
2: C'est ça. Le samedi 17 octobre, donc de 14h30 à 17h au gymnase Bertrand de Born, donc en centre-ville, on aura un stage donc dédié plutôt aux féminines. Alors on accueille vraiment toutes les personnes, tous les âges et surtout que ce soit des personnes qui soient sportives ou pas du tout sportives, qui aient déjà fait de la boxe, pas du tout. L'idée c'est vraiment de montrer des petits gestes simples pour voir comment on se dégage d'une étreinte, comment on se dégage par exemple d'une saisie. Voilà, vraiment des gestes simples de base. L'idée c'est de faire des petits ateliers et de tourner pour, dans une ambiance conviviale, savoir un peu quelles sont les bases de la self-défense.
1: Une journée, ça ne suffit pas pour vraiment apprendre, c'est une journée d'initiation.
2: Effectivement, il faut rejoindre le club pour ça. Alors non, effectivement, c'est une journée de sensibilisation, si on peut dire. On va avoir aussi une journée comme ça dans le cadre du mois des droits des femmes en mars. Donc ça peut être deux rendez-vous qui sont intéressants aussi pour apprendre des petites techniques déjà de base. Et après, sinon, on a trois cours par semaine, trois entraînements. Donc un le lundi à 17h30 au dojo de Coulounier-Chamier, dojo départemental. Un le mercredi à 18h45 et un le samedi à Bertrand de Born à 14h30. Donc ça peut être possible de venir essayer aussi par la suite si on est intéressé.
1: À qui est ouvert votre club? Qui peut vous rejoindre? Est-ce qu'il faut avoir certaines conditions physiques, certain âge? Voilà, comment ça se passe?
2: Alors, on n'a pas vraiment de limite. Simplement, on va dire la limite de l'âge parce que c'est à partir de 16 ans, simplement pour le développement du corps et comme les jeunes de 16 ans travaillent avec les adultes. Il n'y a pas forcément de conditions physiques particulières. On a toujours un entraînement où on fait quand même un peu de cardio pour avoir une condition physique, mais l'idée, c'est de le travailler plutôt à côté. Et l'idée, c'est de travailler tout au long de l'année les techniques. On les fait par deux. Donc après, si on a des personnes qui sont vraiment sportives, qui ont vraiment envie de donner un rythme, elles peuvent trouver partenaire. Et s'il y a des personnes qui sont, par exemple, un peu plus blessées, un peu plus fatiguées, elles peuvent aussi, en général, trouver chaussures à leurs pieds. Donc on essaie vraiment de s'adapter à tout le monde, puisque dans la rue, on n'a pas forcément de conditions physiques quand on nous agresse. Et donc il faut savoir se défendre et réagir au mieux. Donc on essaye pour cela d'avoir tous les profils. Et c'est plutôt ce qu'on a, donc on est assez content.
1: Oui, en général, dans la rue, ça peut arriver subitement, sans qu'on prévoie, sans qu'on est prêt. Donc, tous ces gestes, si on a acquis, ça devient quelque chose d'automatique.
2: Alors, dans l'idée, oui. Après, on restitue un prime pourcentage. Donc, c'est pour ça que c'est intéressant d'être quand même assez régulier dans sa pratique pour pouvoir avoir quand même des réflexes. Et c'est pour ça aussi qu'on fait des sensibilisations féminines, puisque malheureusement, les agressions sont quand même tournées plus vers des femmes. Donc, l'idée, c'est vraiment de voir effectivement ces petits gestes, de montrer que même en étant un petit gabarit, on arrive à se défendre en allant toucher des points vitaux, en allant utiliser notre corps d'une certaine façon. Et c'est assez aussi encourageant et pour les femmes et pour les petits gabarits. Et pour les hommes ou les gabarits qui sont plus balèzes aussi, de voir qu'il y a des techniques qui sont assez simples à restituer.
1: Et vous, personnellement, pourquoi vous avez rejoint Krav Maga?
2: Oui, j'avais pas envie d'être une victime si jamais un jour j'étais agressée et j'avais besoin de me sentir en sécurité. En tant que femme, encore une fois, dans la rue, de me dire « Ok, mais je veux mettre toutes les chances de mon côté pour ne pas avoir à subir si jamais il m'arrive quelque chose ou à mes proches. »
1: Est-ce qu'il y a les personnes qui viennent vous rejoindre parce qu'arrivé quelque chose dans leur vie et ils disent « Il faut que je me prépare. »
2: Oui. Effectivement, alors il y a des personnes qui ont malheureusement déjà subi des choses, donc là c'est un accompagnement un peu différent, et il y en a qui effectivement, mais au regard de l'actualité aussi et des violences qu'on peut rencontrer, décident de nous rejoindre. Donc ça peut donner un peu plus confiance en soi. On n'a pas du tout un ego ou de la testostérone, on cultive pas ça, mais justement au contraire, on va travailler beaucoup sur la jurisprudence, sur qu'est-ce que ça peut aussi engendrer si on blesse quelqu'un. Donc vraiment pour se dire attention, il faut que la défense soit proportionnelle à l'attaque, et après à partir de là, ça permet d'avoir une petite base pour se dire si jamais il m'arrive quelque chose, peut-être que je pourrais m'en sortir.
1: Donc on peut vraiment blesser quelqu'un en se défendant?
2: Dans l'idée, oui. Et le but, c'est de se dire si jamais il y a une personne qui rentre dans ma zone de sécurité, je la laisse pas faire pour ne pas subir.
1: Avec certaines règles, c'est ça qu'on vous avez dit, sans vraiment blesser quelqu'un, mais vraiment pour montrer que vous aussi, vous avez certaines forces.
2: Oui, c'est ça. Après, tout dépend de l'agression aussi, mais par exemple, si on vient juste nous tirer le t-shirt, on peut se défendre et partir en courant. On encourage surtout à partir en courant, parce que le but, c'est de ne pas aller forcément au contact et à la bagarre. Mais par exemple, si une personne vient nous menacer au couteau ou nous attaquer au couteau, il faut qu'on soit capable de maîtriser l'adversaire pour ne pas mourir ou ne pas être blessé. Et c'est des choses qu'on voit, par exemple, dans les transports en commun ou autre. C'est quelque chose qui va très vite. Les gens ne réagissent pas forcément autour. Donc, c'est pour savoir être en mesure de se défendre dans ce genre de situation. Alors, on n'est pas toujours en panique dans les entraînements, mais on essaye de voir ces choses-là pour pouvoir se défendre au mieux.
1: Donc c'est pour ça, pour vraiment comprendre comment on peut le faire, il y a ce stage féminin, gratuit, samedi 17 octobre, donc je vous laisse annoncer les horaires et les lieux.
2: Donc ce sera Bertrand de Born à côté de la piscine, au gymnase, donc de 14h30 à 17h, on l'organise avec la Ligue contre le cancer, puisqu'on reverse un chèque à la Ligue, et nous on donne le stage gratuitement, volontairement, et les participantes auront de très beaux maillots roses en lien avec ce mois-là.
1: Et pour ceux qui ne peuvent pas ou qui voudraient quand même venir vous rejoindre, comment on peut faire ?
2: Alors, vous pouvez nous contacter directement en tapant Krav Maga Périgueux. Il y a le contact sur notre site internet, ou alors en passant par notre page Facebook, notre Instagram. On a un président et une secrétaire qui restent très disponibles. Et vous pouvez venir faire un essai, il n'y a vraiment aucun souci, que ce soit le lundi, le mercredi ou le samedi, on reste vraiment ouvert et tout au long de l'année. Voilà.
1: Mais merci à vous, Aurore Tonnelier, pratiquante et instructrice de Krav Maga à Périgueux.

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1: Une réunion mercredi 30 septembre s'est tenue sur qui va reprendre les papeteries de Condra. C'est la société de participation de la Braille, SPB, qui a organisé cette réunion pour expliquer leur projet de supercalculateur en remplacement des papeteries de Condra. Une pétition s'est lancée contre ce projet de supercalculateur. Elle est disponible sur le site agir.greenvoice.fr. Une pétition nommée « Des emplois pas des IA, un supercalculateur à Condra, c'est non ». Et nous avons donc envoyé un mail à ses représentants de cette pétition pour expliquer un peu plus qu'est-ce qui va se passer et comment s'est passée cette réunion. Bonjour.
2: Bonjour. Alors la réunion, oui, d'hier a mobilisé plus de 500 personnes, donc c'est vraiment une grosse mobilisation puisque c'était la salle des fêtes a une contenance de 400 personnes, donc 100 personnes sont quand même restées dehors pour entendre ce qui s'est dit à la réunion. Cette réunion, elle a effectivement été organisée par SPB, donc la société qui a racheté l'ancienne papeterie, mais elle a quand même été largement demandée par les citoyens. Je pense que vraiment l'action citoyenne a fait qu'on a obtenu cette réunion. On ne peut pas vraiment dire que SPB est à l'origine de cette réunion quand même.
1: Oui, alors par contre, c'est eux qui répondaient aux questions, oui.
2: Alors par contre, ils nous ont expliqué certaines choses par rapport à leur projet. Et ensuite, on a pu poser des questions. Plusieurs questions ont été posées, et notamment en rapport avec l'environnement. Donc, tout sur la question de la chaleur, sur la question du bruit, sur la question de la sécurité aussi et de la pollution. Aucune réponse n'a vraiment été apportée de la part d'SPB à cette réunion, parce qu'en fait, le projet est très très vague. Ils ne savent pas nous dire vraiment qu'est-ce qui est de prévu sur le site, à part ce supercalculateur. Donc forcément, il y a encore de nombreuses questions qui restent sans réponse.
1: Alors, quand on lit les articles de presse qui parlent de cette réunion, il y a quand même beaucoup d'arguments du côté de SPB, de la société. Peut-être qu'il y a un problème d'impartialité, mais les arguments, c'était « cela ne consomme pas trop d'eau », c'était titré « 5% d'utilisation d'eau en circuit fermé », etc. Et comme quoi, tous les arguments écologiques ne sont plus existants. Est-ce que c'est le cas ?
2: Exactement. Alors, absolument, mais par contre, ils ont... évoquer le problème de l'eau pour le supercalculateur en disant de toute façon ce sera un circuit fermé donc il n'y aura pas de consommation d'eau et après ils nous ont parlé de serres avec la récupération de chaleur fatale on va chauffer des serres maraîchères. Les serres maraîchères et notamment la frisiculture puisqu'ils en ont parlé, ils l'ont évoqué hier soir, ça consomme énormément d'eau. Donc en fait les réponses restent vraiment partielles et ne nous satisfont pas. On voudrait avoir plus d'éléments et surtout des enquêtes d'impact très précises par rapport à tous ces facteurs-là. Donc pour l'eau, bon effectivement, voilà. La chaleur fatale, ils nous ont dit qu'elle allait effectivement être récupérée pour des serres maraîchères et pour du chauffage de bois. Mais il n'y a rien de vraiment effectif. En fait, c'est juste des projets, c'est juste du peut-être. Il n'y a que peut-être, on va faire ça, peut-être on va faire ça. On a des pistes pour aller vers là. Mais en fait, il n'y a rien de concret, il n'y a rien de prévu. Au niveau des emplois, c'est la même chose. En fait, à part le supercalculateur, il y a vraiment tout le reste est très flou et ils nous ont dit d'ailleurs, on n'est qu'au début de l'étape, qu'au début du projet, il n'y a rien de vraiment précis, on ne peut pas répondre à toutes les questions. Donc en fait, pour le moment, on a peu de réponses quand même.
1: L'argument qui a le plus de poids et donc qui n'est pas assez évoqué, bien sûr, c'est celui de l'emploi, comme vous en parlez, parce que les papeteries de Condra employaient un certain nombre de personnes. Ensuite, suite à la liquidation, dans les négociations avec les tribunaux administratifs de Bordeaux, Philippe Delors, avec qui nous avions fait un premier enregistrement quand il a lancé une pétition pour soutenir Condra Papers, une société qui voulait reprendre et qui a candidaté, et qui a été rejetée par le tribunal administratif, Philippe Delors nous disait que le tribunal administratif choisira un projet qui continue le même nombre d'emplois, qui garde de l'emploi dans le local. Et là, pour l'instant, un supercalculateur, ce n'est pas ça qui fera vivre le département au niveau d'emploi.
2: Exactement. Et effectivement, sur les schémas qu'ils nous ont proposés hier pour nous présenter le projet, il y a effectivement la notion d'emploi, mais la notion d'emploi, en fait, vient à la suite de supercalculateur. En fait, c'est plutôt, on va faire un supercalculateur qui va amener du dynamisme dans le territoire et apporter d'autres entreprises. Mais en fait, c'est pas garanti. On n'a aucune garantie ni sur l'environnement, ni sur les emplois. Dans leur projet, on a de garantie vraiment sur rien.
1: Parce que était présent aussi dans cette réunion la CEPENSO qui a réagi sur ce sujet. La CEPENSO, une association de défense de la nature. La CEPENSO proposait par exemple des projets d'une filière d'isolation bois qui sont manquantes pour garantir l'isolation dans tout le département.
2: Après, il y a plusieurs projets qui pourraient exister, hein, qui pourraient être mis en place à Condat et qui ont été proposés, mais sur lesquels personne n'a l'air de vraiment s'intéresser. Mais il y a pas mal de choses qui ont été évoquées, comme effectivement l'isolation bois, mais il y a aussi l'isolation avec les vêtements de récupération. Il y a aussi une entreprise de lavage de verre qui n'existe pas du tout sur le territoire. Il y a des choses qui existent, qui pourraient être faites. Pour l'instant, à part le supercalculateur, il n'y a rien.
1: Est-ce que des personnes se sont exprimées dans cette réunion ?
2: Pour poser
1: des associations, par exemple, oui.
2: Oui, il y a eu beaucoup de questions, posées, une vingtaine de questions. Ouais.
1: Quels étaient les arguments évoqués par ces citoyens qui ont assisté à cette réunion d'information ?
2: Je pense qu'en fait, la principale inquiétude, c'est vraiment d'avoir des garanties par rapport à toutes les nuisances qu'il pourrait y avoir autour du supercalculateur, notamment en termes, donc, on l'a dit, de pollution, bruit, chaleur et de sécurité aussi, parce que forcément, avec comment un supercalculateur, en fonction de qui l'exploite, il y aura aussi une dimension de sécurité, ça a aussi été évoqué hier. Et il y a aussi cette notion de... parce qu'en fait, le discours de SPB au départ, c'était de nous présenter d'abord l'intelligence artificielle, ensuite le supercalculateur, pour dire, voilà, l'intelligence artificielle, on en a besoin aujourd'hui, on n'a pas le choix. Et en fait, a été évoqué aussi par les gens qui ont posé des questions, le fait que l'intelligence artificielle, on peut peut-être aussi lever le pied, se poser les bonnes questions, et se dire, est-ce qu'on en a vraiment besoin à ce niveau-là, etc. Il y a plusieurs sujets comme ça qui ont été soulevés.
1: Vous avez quand même recueilli plus de 5500 signatures sur la pétition sur le site agir.greenvoice.fr, pétition des emplois, pas des IA, un supercalculateur à Condat. Donc les citoyens, ils sont intéressés par ce sujet et ils se sont exprimés pour certains. Par contre, est-ce que au point de vue des représentants des citoyens, est-ce que vous avez des maires qui sont de votre côté ? Cette pétition a été adressée notamment au maire de Condat-sur-Vézère, Stéphane Roudier.
2: Alors effectivement, la pétition a été adressée plutôt aux maires pour qu'ils fassent le lien, parce que c'est quand même leur rôle de faire le lien entre la population et l'entreprise, puisque l'entreprise est privée. Et en fait, le lien n'a pas été fait puisqu'on n'a eu aucune réponse ni de Mme Bourra ni de M. Roudier.
1: Francine Bourra, maire du Lardin Saint-Lazare.
2: Voilà. Que ce soit d'un point de vue du collectif ou que ce soit d'un point de vue de personnes, d'individus qui auraient interpellé les mairies, elles n'ont eu aucune réponse non plus. Donc la réunion était au Lardin Saint-Lazare. Madame le maire a dit qu'elle ne mettrait pas l'affiche pour prévenir de la réunion publique. La communication sur la date de cette réunion publique a été faite par nous dans un premier temps, quand on a réussi à obtenir une date, et ensuite par SPB. Et donc sur les réseaux donc sur un cercle quand même qui a accès à Internet et qui a accès au réseau. Et puis avec nous, on a quand même distribué des flyers physiques. Mais bon, voilà, c'est pas évident. Il n'y a pas eu de communication du tout des mairies. Après, Mme Bourra a l'air d'être plutôt favorable au projet, comme elle l'a fait, comme elle l'a dit très clairement hier soir.
1: Oui. Et au niveau de la communauté de communes, qui est le président de cette communauté de communes? Parce que je pense que c'est eux qui ont la compétence économie.
2: Alors après, ça, moi, je pense qu'ils sont favorables au projet, mais je ne les ai pas entendus s'exprimer, donc je ne peux pas vous dire.
1: Bah, c'est la communauté de communes du Terrassonnet, du Haut-Périgord Noir. Et Francine Bourra, d'ailleurs, qui est donc la maire du Lardin Saint-Lazare, et aussi la première vice-présidente de cette communauté de communes.
2: Après, pour le moment, à part M. Pétavi, le député, les avis semblent plutôt favorables au projet. Hein.
1: C'est Dominique Durand qui est le maire de Tourtoirac qui préside cette communauté de communes. Mais la question ensuite se pose sur l'impact de la région. C'est au Grand Périgueux, alors je ne sais pas pour quelle raison, Jacques Ozou a parlé de ce sujet. Il a dit qu'avec les discussions qu'il avait avec le président de la région, la question des supercalculateurs finalement a été choisie d'un point de vue régional. Et il semblait contester cette décision au dernier conseil communautaire.
0: Mais il va y avoir un centre de... On va choper à Trump, comment on appelle ça? Qu'est-ce qu'il veut le faire? Oui. À mon avis, j'espère que les gens de Condat ne vont pas se laisser allécher par ça. Parce que voir... Non, mais c'est... Donc, il me semble qu'il est utile d'être un bon élève avec la région. De pas... Voilà. C'est le pragmatisme qui m'amène à penser qu'il vaut mieux être un bon élève, accompagné dans la limite du possible, les outils développés sur le plan régional.
1: Après, on peut se demander quelle est la suite en fait de cette pétition. Est-ce qu'il ne va pas y avoir un déni de démocratie avec, encore une fois, comme par exemple des pétitions pour la loi du plomb ou d'autres, et qui sont même officielles, pas sur le site agir.greenvoice, des pétitions sur le site de l'Assemblée nationale qui ne sont pas respectées.
2: Alors c'est vrai que notre pétition demandait vraiment une réunion publique qu'on a obtenue. Après, par contre, effectivement, on va continuer à suivre le projet, mais c'est surtout la gouvernance, donc l'association qui a été créée, justement, donc définie par donc le Lardin, Conda, Vézère, Nature, qui va plus précisément vérifier qu'on a bien toutes les garanties nécessaires à un projet qui ne va pas nuire ni à l'environnement, ni aux riverains.
1: Et alors, pour donner un peu d'arguments aussi sur qu'est-ce que c'est que l'intelligence artificielle, pour des élus qui, des fois, sont âgés et ne connaissent pas les nouvelles technologies, alors peut-être ils utilisent l'intelligence artificielle quand ils utilisent leur moteur de recherche de GAFAM classique, etc. Et donc, ils tombent dessus, ils se disent que c'est important, mais ils ne connaissent peut-être pas forcément les réseaux sociaux, toutes les technologies. Et est-ce que vous avez aussi des informations à nous fournir sur les bulles financières qu'il y a sur tout l'univers de l'intelligence artificielle, surtout aux États-Unis? Est-ce que ça a été traité dans cette réunion?
2: Alors, franchement, pas du tout.
1: Alors, je recommande donc pour les élus qui veulent s'intéresser à ce sujet de l'intelligence artificielle, et donc pas uniquement obéir aux décisions qui sont prises d'en haut. Il y a un vrai risque de crise financière de dette avec les private credits. C'est un enregistrement qui a été fait de l'économiste Frédéric Lordon. C'est un économiste assez écouté dans le domaine des économistes alternatifs. On appelle ça aussi hétérodoxe, à l'inverse de orthodoxe. Le ortho, c'est le droit. C'est la pensée classique, la doxa sur l'économie. Et lui, alors, il voit des signaux faibles, par exemple avec des désinvestissements de milliardaires aux États-Unis. Et ces montées spéculatives, ces montées en forme de bulles qui finissent par dépasser le 1000 milliards d'investissements. Il y a des lanceurs d'alerte qui préviennent sur cette bulle de l'intelligence artificielle qui pourrait exploser quand Anthropique ou celle de ChatGPT aux États-Unis vont être concurrencées par des DeepSeek ou des intelligences artificielles qui sont chinoises, par exemple. Est-ce que ce n'est pas trop tôt d'investir dans l'intelligence artificielle, dans des supercalculateurs, des data centers pour intelligence artificielle, alors que ce phénomène est tout récent dans l'histoire de l'humanité?
2: Alors, c'est pour ça qu'effectivement, aux États-Unis, ils ont quand même levé le pied sur les supercalculateurs, même dans plusieurs pays autour, c'est la même chose. Après, il y a question d'un moratoire aussi au niveau international. Après, ça, c'est des questions qui normalement, auraient dû être débattues en amont de toute cette flambée là de construction qu'on voit un peu partout dans le monde. Effectivement, ça pose question.
1: Donc voilà, il y a encore donc des arguments à apporter pour dire que d'autres projets plus sobres, plus éthiques pourraient être proposés.
2: Exactement.
1: Merci en tout cas d'avoir créé cette pétition. Et donc d'avoir fait signer ces plus de 5000 personnes contre ce projet de supercalculateur à Condat-sur-Vézère. Donc sur le site de la papeterie de Condat, avec des installations énergétiques qui sont déjà très intéressantes, comme les panneaux photovoltaïques ou l'usine thermique qui fournissait l'eau chaude aux papeteries et qui peut être utilisée pour des projets plus éthiques.
2: Voilà, c'est ça. Il va y avoir des investissements pour transformer en fait la vapeur de la chaudière en électricité.
1: Merci à vous donc d'avoir créé cette pétition et puis tenez-nous au courant de l'avancée de cette situation.
2: Ok, très bien. Pas de souci.

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1: Bonjour à toutes et à tous, vous êtes sur Radio Libre en Périgord et nous nous retrouvons pour l'agenda quotidien présenté par l'équipe RLP.
2: Du 16 au 24 octobre 2026, les Connexions Oubliées présentent la première édition du festival Art et Sciences, La Nuit Voir. Une semaine pour voir la nuit sous un autre jour. C'est donc sur Entrée Libre, il y aura des spectacles, des conférences, des projections, des animations et de la médiation artistique sur le thème de la nuit. Vous pouvez retrouver plus d'informations sur lesconnexionsoubliées.net. L'association Périgord Afrique Développement vous invite à sa randonnée solidaire qui aura lieu le dimanche 18 octobre 2026 à Champsvinel. Véritable rendez-vous convivial et engagé, cette manifestation s'inscrit désormais dans un calendrier biannuel. Deux randonnées sont organisées chaque année, au printemps, généralement en mars, et en octobre, donc en automne. Et ça se passera le 18 octobre 2026. Et vous avez aussi un repas solidaire africain le samedi 31 octobre 2026. C'est une inscription obligatoire. Plus d'informations 07 81 40 27 33 ou au 06 58 22 42 30. La marque Bienvenue à la ferme, qui regroupe en Dordogne 120 agriculteurs et agricultrices, lance une nouvelle édition de son opération Automne à la ferme. Les agricultrices et agriculteurs du réseau Bienvenue à la ferme mettent en place une programmation spéciale sur leur ferme à travers des animations et événements pour faire découvrir leur métier et leurs produits du 19 septembre au 1er novembre. 5 fermes ouvrent leurs portes. Le domaine de Grange Neuve à Pontport, la ferme de Turnac à Dôme, la ferme avicole des Grands Champs à Ribérac, le verger Maisonneuve à Champsevinel et la fermette du Périgord à Rouffignac-Saint-Cernin. Vous pouvez retrouver tous les agriculteurs participants et les agricultrices, bien sûr, ainsi que le programme sur www.bienvenue-à-la-ferme.com/Dordogne.
3: Le dimanche 22 novembre, au Palio, un festival mondial de la magie est organisé. Après toute une tournée à Pau, et puis ils auront à Montpellier, à Bordeaux, Le Mans, Rouen, ils passent au Palio, à Boulazac, le dimanche 22 novembre, avec des magiciens plus qu'extraordinaires.
1: Merci d'avoir suivi l'agenda du jour sur RLP. Restez avec nous pour la suite de nos programmes.
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5: The Dog Stars. Cessna 185 2-MMWD. À bientôt 89 ans, Ridley Scott nous promet à chaque fois que c'est son dernier film. Ce ne sera pas encore le cas avec ses nouvelles 120 minutes post-apocalyptiques, puisque pointent à l'horizon de nos salles obscures trois nouvelles productions, dont un Gladiator 3 et une adaptation de L'île au trésor. Le pitch. Dans un futur proche où une pandémie sans nom a décimé la société américaine, Hig, un pilote, vit sur une base aérienne abandonnée du Colorado avec son chien et un ex-marine. Lorsqu'une transmission aléatoire passe par la radio de son Cessna, la voix fait naître au plus profond du pilote l'espoir qu'une vie meilleure existe en dehors de leur périmètre étroitement contrôlé. Cette fois, rendez-vous en 2035 pour un survival classique, efficace, teinté à la fois de mélancolie douce amère, d'inquiétude et d'émotion. Est-ce dû au grand âge du cinéaste britannique ? Bientôt 90 ans, mais on a la désagréable impression que cette fois, son adaptation du roman de Peter Heller, La constellation du chien, a été réalisée à la va-vite. Tournage bouclé en moins de 3 mois pour un budget de 110 millions de dollars. Moins de profondeur, moins de réflexion, même s'il aborde à dose homéopathique des thématiques comme le deuil et la mort, mais à son crédit, ce lendemain d'apocalypse n'est pas peuplé de zombies, de créatures monstrueuses venues d'ailleurs et se déroule dans des paysages somptueux, car si l'histoire est censée se dérouler au Colorado, le tournage a eu lieu en Italie, dans le Frioul. Car ce sont les humains qui ont subi une sérieuse pandémie, mais la nature, elle, se porte bien. Bref, on est loin de l'univers de Blade Runner. Mais ce film ne peut que résonner avec nos inquiétudes sanitaires qui ont déjà eu, au moins en partie, à s'incarner dans une réalité de cauchemar. Scott nous entraîne loin de la ville, avec ses superbes images de nature souveraine et de temps suspendu, dans une sorte de méditation à tire-d'aile, loin du virus, des menaces, des pillages, de la folie de ceux qui restent, des humains, plus tout à fait humains. Côté casting, pour ma part, Jacob Elordi, s'il est incontestablement très beau, me fatigue avec son regard de chien battu et son manque d'expressivité chronique. Heureusement, il est parfaitement entouré par des habitués des castings du cinéaste, la délicieuse Margaret Qualley, Josh Brolin, Guy Pearce ou Benedict Wong. Autre vedette du film, le chien Jasper, en vérité trois représentants différents de la jante canine, et le vieux Cessna, omniprésent à l'écran. Ridley Scott avait quitté l'arène de Gladiator 2 sous les huées critiques et publiques, comme il l'avait fait avec son Napoléon sous la pression de controverses historiques dérisoires. Quoi qu'on en dise, ce bon Ridley reste un réalisateur fascinant, même s'il nous revient ici avec un film modeste qui ne marquera ni sa carrière, ni l'histoire du cinéma. Mais qu'importe, c'est solide et ça sait se regarder sans déplaisir. Bref, ce n'est donc pas en 2026 qu'il fera taire les critiques.

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Eh oui, il faut rigoler un petit peu. Alors coucou, me revoilou, bonjour à toutes et à tous. Il est 9h30, à quelques secondes près. C'est donc l'heure de la chronique déjantée du Patou qui rit de tout ou presque en direct dans les studios de Radio Libre en Périgord, la radio que l'on adore. Et voici encore un petit extrait de mon dernier ouvrage, politiquement incorrect, avec trois points forts du programme présenté par un candidat farfelu aux élections pestilentielles de 2017. Primo, afin de soutenir l'agriculture française, en plus des aides importantes qui seront attribuées pour permettre une production massive du jus de betterave, dont on a découvert récemment qu'il contenait les mêmes propriétés que le pétrole, il sera distribué gratuitement chaque semaine, dans le cadre de la défense de la culture du tabac, un paquet de cigarettes aux éclopés inscrits sur le registre correspondant. Parallèlement, afin d'aider nos gentils gendarmes à se maintenir en forme, ils pourront, dans le cadre de la défense du passage à tabac, donner un coup de taser gratuitement chaque semaine aux futurs éclopés inscrits sur le registre correspondant. Deuxio, à titre de compensation mutuelle et inversement réciproque, les médecins diplômés seront obligatoirement tenus d'exercer pendant 5 ans, dès la fin de leurs très chères études, dans des zones merdiques prédéfinies, et ce, afin d'aider à la lutte contre la mortalité des éclopés, inscrits ou non sur le registre correspondant, et aussi de soigner les exclus du chômage, les retraités qui s'ennuient, les femmes ménopausées, les curés défroqués et les étudiants fragiles, particulièrement ceux dont le canal excréteur du follicule pilo-sébacé est obstrué. Terso, afin de promouvoir l'opération ville propre et consolider ainsi le secteur économique des travaux publics, les communes de plus de 3 habitants devront installer dans un délai imparti, d'en rire bien sûr, des canichiotes sur tous les trottoirs espacés de 103,12 mètres. En cas d'absence de trottoir, ceux-ci devront être construits dans le même délai, la charge financière étant répartie, d'en rire, évidemment, entre la quote-part des péripatéticiennes des occupants, l'allocation des 10 trottoirs étant gratuite, et les ressources propres de la commune. La suite, la semaine prochaine. Et voilà les actus. Alors, rubrique élection. Résultat de la primaire socialiste, au départ, le plateau était royal. Mais, in fine, c'est Raphaël Glucksmann qui a remporté la mise à une large majorité. Le parti Place Publique a donc ainsi fait la nique au parti socialiste. C'est fort, ça, quand même, non ? Remarquez, ce résultat peut sembler normal puisque le nom Glucksmann se traduit littéralement par « homme chanceux ». Encore fallait-il le savoir avant de voter. Et pendant ce temps à droite, tranquillement mais sûrement, David Lisnard fait son trou en annonçant des modifications auxquelles ni Marine ni Lulu n'ont osé penser. Et pourtant, elles sont simples et évidentes. Par exemple, transformer le ministère de l'Éducation nationale en ministère de l'Instruction publique, partant du principe basique que ce sont les parents qui doivent éduquer les enfants. En ce qui me concerne, étant issu d'une famille d'enseignants depuis 3 générations, c'est une idée que j'ai toujours partagée. Les enseignants sont là avant tout pour transmettre le savoir. Mais c'est un vaste débat. Alors, affaire à suivre. Incroyable ! Les lycéens sont en colère, manifestent, et paf ! Le ministre de l'Éducation nationale fait apparaître 3000 postes de professeurs d'un seul coup de baguette magique, laquelle d'ailleurs n'est pas magique pour tout le monde. En effet, une prof de maths a été nommée dans un lycée à 120 km de chez elle, dans un autre département, et c'est qui paie l'essence ? Sur un poste de prof de lettres. Il fallait oser, non ? Mais cela devrait quand même donner des idées à certains autres corps de métier. Les infirmières et médecins hospitaliers se mettent en grève, et paf ! Le ministre de la Santé annonce 3000 soignants de plus. Les matons et directeurs de prison font pareil. Et paf ! Le ministre de l'Intérieur fait surgir de terre 3000 nouvelles prisons. Dans la série des 3000, si vous avez d'autres suggestions, je suis preneur.
Et voilà que se profile à l'horizon le 6e Salon du Livre Régional qui se tiendra au Lardin-Saint-Nazaire le dimanche 25 octobre. Salon organisé par l'association AAA Édition que j'ai le plaisir d'animer en compagnie de mes compères Marc Ballon et Michel Loiseau en collaboration avec la mairie de la commune, bien sûr. D'ores et déjà, je suis en mesure de vous annoncer que notre invité d'honneur sera ni plus ni moins que la grande Duduche, alias Daniel Gilbert. Cela va rappeler de sacrés souvenirs à certaines et certaines d'entre vous, et je vous en dirai plus la semaine prochaine, mais pensez d'ores et déjà à marquer cette date dans votre agenda, le 25 octobre 2026. Et voilà la pause musicale. Cliff Richard, l'un des fondateurs des Shadows, ça vous parle ? Eh bien, il va fêter ses 86 ballets cette semaine. Ça vaut bien une petite chanson, non ? C'est un tube de 1979 et nous n'en dirons pas davantage.

Eh bien, sans autre transition, voici le moment du contre-paix. La semaine dernière, je contre-pétais à propos d'Octobre Rose, rappelez-vous. Prendre les choses en riant. Il faut inverser le che de choses, et le r de riant. Château, la rose du pain, inversion de r de rose avec le p de pain. Ça ne sent pas la rose, justement. Dans la rue du quai, inversion de U, de rue, avec le E, de quai. Une double pour terminer la série. Olympe de Gouges, fondée de façon incessante devant la birose du petit moutard. Fondée de façon incessante, il faut inverser le D de fondée et le C d'incessante. Devant la birose du petit moutard, il faut inverser le OS de rose avec le out de moutard, ce qui vous donne l'explication de pourquoi Olympe de Gouges. Aujourd'hui, je vous propose quelques contrepèteries dessinées, puisque c'est bientôt le salon de la BD à Bassillac. Une fois n'est pas coutume, commençons par une double. La dessinatrice a tiré le plan du gros moteur et elle a dans son cœur comme un rameau nu. La dessinatrice a tiré le plan du gros moteur et elle a dans son cœur comme un rameau nu. La gardienne du campus dessine. La gardienne du campus dessine. Cet illustrateur a mis le couchant en valeur. Cet illustrateur a mis le couchant en valeur. Les bustes de ce dessinateur sont trop modernes. Les bustes de ce dessinateur sont trop modernes. Les indices, la semaine prochaine. Et c'est la minute blague. Alors, en prévision d'inévitables élections législatives qui se tiendront le printemps prochain, les députés en place, et qui veulent la garder, ont déjà commencé la tournée des popotes, comme celui-ci qui se rend dans la plus grande ville de sa circonscription. Il visite en premier un complexe scolaire et écoute les doléances des élèves et des professeurs. « Monsieur le député, le chauffage est vieillot et on s'attend à un hiver rigoureux. Nos salles de cours sont exiguës et nécessiteraient une réfection. Beaucoup de bancs et de chaises sont plus que vétustes. De plus, toutes les fenêtres laissent passer l'air, etc. etc. » Après avoir entendu toutes leurs doléances, le député répond « Ne vous en faites pas, je m'en occupe. Tout sera corrigé le plus vite possible. » Il monte alors dans sa flamboyante Citroën et continue sa tournée en s'arrêtant à une prison. Là aussi, les doléances sont nombreuses, et notamment celles des détenus. « Monsieur le député, on aimerait avoir une meilleure qualité de vie. Une amélioration des repas serait la bienvenue. On souhaiterait aussi avoir des nouveaux draps toutes les semaines, des TV grand écran, home cinéma, piscine, cours de tennis, petite masseuse privée une fois par semaine, etc. etc. » Après avoir, une fois encore entendu toutes les doléances, le député répond « J'en prends bonne note, vous aurez satisfaction dans le plus bref délai. » Il retrouve sa Citroën et donne des instructions à sa secrétaire. « Bon, Martine, faites envoyer au complexe scolaire une équipe de réparateurs pour remplacer quelques fenêtres et boucher quelques trous, mais rien d'autre. Hein. Ensuite, faites envoyer l'entreprise à la prison pour installer une piscine, des bains, jacuzzi, un sauna, des cours de tennis, une salle de loisirs avec des téléviseurs, etc. etc. » La secrétaire, toute surprise, lui répond « Mais ce que vous me demandez, monsieur le député, n'a pas de sens. » Et le député de répondre « Voyons, Martine, on est déjà allé à l'école, on n'y retournera plus. Mais pour ce qui est de la prison, on ne sait jamais. » Voilà les petits loups, c'est fini pour aujourd'hui. N'oubliez pas que vous pouvez me re-écouter vendredi à 15h30 et samedi à 9h30. À la technique, c'était Antoine et je le remercie. Week-end prochain, repos pour moi. Et j'en profiterai peut-être pour aller faire un tour au Festival de la BD à Bassillac ou... pourquoi pas à la fête de la bière Vestalin, sans oublier le vernissage de l'exposition de Christine Darboux, notre sculptrice de RLP, au Bimart à Saint-Laurent-sur-Manoir, samedi 17 à 18h. En attendant de vous retrouver la semaine prochaine, je vous délivre le petit message habituel. Salut les copains, salut mes poules, vive nous et restez au frais.

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Salut Anachiouï, bonjour à tous. Dans sa dernière lettre, votre ami espérantiste vous prévient de son arrivée. Mi alvenos piede, j'arriverai à pied. Per auto, en voiture. Per busso, en bus. Per traino, en train. Per aviadilo, en avion. Per shipo, en bateau. Per biciclo, à bicyclette. Per pet veturado, en stop. Décortiquons ce dernier mot. Veturi, c'est se déplacer autrement qu'à pied. Peti, c'est demander quelque chose, un objet, un service par exemple. Pet veturi, c'est donc demander à se déplacer, c'est donc bien faire du stop. Pet veturo ou pet veturado est l'action correspondante. Le suffixe ad ajoutant la notion de durée ou de répétition. Vous pourrez répondre à votre ami « Mi antau gioias pro via visito, via restado. » Je me réjouis d'avance de votre visite, de votre séjour. « Ni rencontigios, nous nous rencontrerons, en la stazidomo, dans la gare, en la haveno, au port, en la flughaveno, à l'aéroport, etc. » Mi proponas rendezvous en la trinqueio de la stazidomo. Je vous propose un rendez-vous à la buvette de la gare. Trinqueio, c'est un lieu où l'on boit, buvette, bar. Mais si vous voulez manger, remplacez simplement trinqueio par mangeio, ou plus précisément ici, buffedeio, le buffet. Vous avez aussi remarqué le mot rendezvuo, rendez-vous, repris dans plusieurs langues. Mi veturigos vin gis mia heimo. Cette fois, au verbe veturi, se déplacer, j'ai ajouté le suffixe ig pour dire veturigi, qui signifie faire se déplacer, donc conduire, conduire quelqu'un. Mi veturigos vin gis mia heimo se traduit donc par je vous conduirai jusque chez moi. Heimo est proche de l'anglais home ou de l'allemand heim. Et pour finir, ni acceptos vin en ni a clubo. Nous vous accueillerons dans notre club. À bientôt. Gis baldau.

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4: La meilleure manière de conserver l'eau, c'est dans les sols. La meilleure manière de la protéger des pollutions, du réchauffement, de l'évaporation, c'est dans les sols. Si l'État jouait l'honnêteté intellectuelle de prendre ses orientations en fonction de la connaissance scientifique, jamais au grand jamais, le moindre projet de méga-bassine ne verrait le jour. 25% de toute l'eau douce consommée en France, c'est pour le maïs. Il faut arrêter le maïs en fait en France. Avec les chaleurs caniculaires dépassant 35 degrés, il y a un seuil physiologique qui fait que tu pourras mettre toute l'eau que tu veux, le maïs, il ne se développera pas. Mais c'est qu'il y a tellement d'autres choses de bénéficiaires de cette culture du maïs que c'est très fort en face. Le cancer méga-bassine est en train de s'étendre à l'ensemble de la France, cristalliser l'importance de la lutte de Sainte-Soline. Tous ces projets, ils sont quand même à l'arrêt, en train de regarder ce qui va se passer, est-ce que ça va passer ou est-ce que ça va pas passer. Ça passera nulle part. Quand on voit la vitesse à laquelle les gens se mobilisent et sur leur territoire, dès que le mot de méga-bassine arrive, il va être grand temps pour eux d'envisager la sortie de piste la plus honorable possible. Ils sont dans une espèce de déni et d'orgueil dangereux, en fait. C'est en ça où la Macronie, elle est dangereuse. Ils sont d'une fierté qui les rend bêtes et dangereux. Donc oui, quand on lutte, quand on résiste, ça fonctionne. Il n'y a que les combats qu'on ne porte pas qu'on est sûr de perdre. Lutter, ça vaut toujours le coup. Parce que ce qu'on vit en luttant, les rencontres qu'on fait, ça nous rend juste vivants.
5: Vivre, c'est lutter. Lutter, c'est vivre. Et quand on se lance dans une bataille, on n'est jamais sûr de gagner. Mais ce qui est certain, c'est que si on ne se bat pas, on est sûr de perdre. Salut les amis, c'est JBD, c'est La Voix Off. Bienvenue à vous pour cette nouvelle rencontre avec Julien Leguet qu'on a déjà croisé dans une manif anti-bassine de mars 2022. Julien est notamment batelier du Marais Poitevin et l'un des porte-parole du collectif Bassine Non Merci, BNM, qui est l'un des nombreux regroupements qui composent l'indissoluble nébuleuse des soulèvements de la Terre, notamment soulevés contre les mortifères méga-bassines, métastases parmi tant d'autres du cancer capitaliste qui est en train de tout faire crever. Mais rien n'est encore perdu. Noba Salam, avec Julien Leguet, c'est parti pour une heure de conversation à bâton rompu qu'on terminera par une baignade dans la Loire. Salut Julien.
4: Salut, salut à tous.
5: Plaisir de te retrouver ici à la Rabouilleuse, au Pelliot, Roche-Corbon, sur les bords de Loire, pas très loin de la ville de Tours, en région centre. Ouais. Ça va ?
4: Bah ouais, en particulier depuis 2 heures que on s'est posé là et que on découvre ce paradis et qu'il est encore plus beau qu'on l'imaginait, avec des gens encore plus beaux qu'on les imaginait. Et on va vivre un week-end d'humanité dense, ouais, c'est chouette. Après les aventures du mois précédent, ouais, ça fait faire le plus grand bien.
5: Alors au moment où on se parle, on est le 1er juillet 2023, et quand je te dis ça va, pas trop claqué, pas trop fatigué, parce que...
4: En particulier sur le mois qui vient de passer, où tout s'est enchaîné à vitesse grand V, avec une intensité et une violence qu'on n'avait jamais éprouvées. Bah sinon merci, fait partie des soulèvements de la Terre. Et donc on a été aux premières loges de toute cette bataille autour de la dissolution. On est près de 30 à avoir été raflés dans le mois qui vient de passer. Il y a eu 3 opérations de police massives autour d'actions qui ont été menées avec les soulèvements. Des camarades qui sont retrouvés pendant 4 jours à la section de l'antiterrorisme à Levallois-Perret, avec tout ce que ça a généré derrière de rassemblement, de solidarité, de... Il y a quelque chose qui se passe en France, en tout cas dans la manière dont le gouvernement considère les mouvements de résistance écologiste. Ouais, on est une espèce de point d'orgue et à tel point qu'aujourd'hui il y a tout un tas d'institutions internationales qui regardent la France, notamment le rapporteur de l'ONU là, qui questionne vraiment sur les méthodes de maintien de l'ordre et de répression qui sont appliquées à notre égard, dans la continuité de la petite sémantique, de l'écoterrorisme, etc. quoi. Puis après, à titre perso, ça a été un peu galère ce mois-ci, puisque j'ai eu des problèmes de santé, bah, qui sont peut-être le résultat de toute cette énergie qu'on met dans cette bataille, mais j'ai fait 10 jours à l'hosto, avec 3 jours dans le coma, une angite, encéphalite. C'était assez chaud, je suis passé assez près. Ouais, une semaine après être sorti de l'hosto, j'ai développé cette paralysie faciale là, qui m'handicape depuis une semaine, qui est vraisemblablement temporaire, quoi, mais qui ne facilite pas le quotidien. Et puis pour parachever le mois d'une danse hyper dense, ce mercredi, on était 8 camarades en garde à vue un peu partout en France. Là, l'État est passé vraiment à un nouveau cap assez délirant, dans le sens où bon, que bassine non merci, les soulèvements soient convoqués. Il y a une petite musique écrite depuis un moment, quoi. Là, ce coup-là, ils sont venus chercher les responsables des syndicats. David Baudin de la CGT 79, Hervé Auguin de Sud Solidaire 79 également, et puis le représentant de la Confédération Paysanne, Nicolas Giraud, qui était porte-parole nationale, et puis Benoît Jaunet, porte-parole 79. Alors c'est rigolo parce que dans leurs interpellations, ça donne bien un petit peu le schéma de ceux d'en face. Pour eux, ils n'imaginent pas qu'un mouvement puisse ne pas être géré par des chefs et que ces chefs ne soient pas des garçons. Voilà, on a tous entre 38 et 46 ans, enfin, ils ne comprennent pas qui on est et comment on fonctionne. Donc ils reproduisent leur propre schéma de pensée sur ce qu'on n'est pas, c'est assez révélateur. Donc c'était une grosse opération coordonnée parce que c'est le PROC de Niort qui gérait des gardaves dans 6 gendarmeries différentes à travers la France, entre Dole, les alentours de Nantes et puis les Deux-Sèvres. Et ça a dû leur faire des nœuds dans la tête aussi, parce que alors, pour être sûr que les camarades de Notre-Dame ne se retrouvent pas à faire un rassemblement trop massif, les 3 camarades des soulèvements étaient dans 3 gendarmeries différentes autour de Nantes. Et comme il y a quand même eu mobilisation avec des tracteurs, des vélos qui ont débarqué devant, ils ont déporté les auditions en Deux-Sèvres. Donc les camarades ont été transférés, parmi eux, deux qui la semaine d'avant avaient suivi ce transfert, perquisition 6h30 du matin avec les cagoulés et compagnie qui débarquent là-dedans, enfin le zbeul quoi, mise en joue et tout ce qu'on veut, et transportés dans la journée à Levallois-Perret. Ils s'étaient pris 96 heures de gardave et là ils en ont pris pour 12 heures quoi. Donc ouais, c'était un mois assez éprouvant, ouais, clairement.
6: Donc là, tu sors toi-même de gardave, là.
4: Ouais, c'est ça, depuis mercredi soir, là. C'est pas ma première gardave, hein, c'est ma troisième, et puis des auditions libres, j'en ai une palanquée. Et comme quand même, ça monte en puissance en face, et puis d'ailleurs, honte sur moi, un des événements les plus peut-être traumatisants ou inquiétants de ce qui vient de se passer ces derniers sur le plan judiciaire, c'est qu'on a 2 camarades, et ça c'est une nouveauté, qui sont encristés, envivonnés, dans la prison de Vivonne à côté de Poitiers. Camarade gilet jaune de Bordeaux, Cédric, qui a pris 10 mois ferme. Malheureusement, on a pris la convocation le matin même et on n'a pas pu faire jouer toute la solidarité et tout, quoi. On n'était pas à son procès, on n'a pas pu lui fournir l'accompagnement en termes de legal team et de stratégie de défense, et il a pris cher, quoi. Et puis un autre camarade qui s'appelle Loïc, qui est maraîcher à côté de Bure et qui va être jugé le 27 juillet et qui a été mis en détention préventive et qui, lui, a été convoqué pour participation à une manifestation interdite, pour le fait d'avoir, a priori, recel d'un gilet de gendarmerie et un tag au sol, quoi. Et il est en détention.
6: Et quand tu es convoqué, qu'est-ce qu'on te reproche ?
4: Les chefs d'inculpation, ils sont vachement autour de, justement, l'organisation de manifestations non autorisées ou de participation à un groupement en vue de commettre des atteintes aux biens ou aux personnes. D'ailleurs, ce petit glissement sémantique, parce que ce délit-là, il est nouveau. C'est un délit qui date depuis 2015 et qui a un élément judiciaire qui permet de criminaliser les mouvements sociaux, les mouvements de résistance ou de contre-pouvoir. C'est 2 délits qui sont pas taxés de la même manière. Dans un cas, c'est 6 mois de prison, dans un autre cas, c'est 1 an. Du fait que ce soit 1 an, bah ça peut débloquer des gardes à vue plus longues avec des moyens d'investigation plus importants. J'ai pas bien compris parce que j'avais déjà été convoqué pour toutes ces manifs. Là, je suis convoqué pour parce qu'il va y avoir un procès historique le 8 septembre à Niort. Parce que parmi les 8 camarades, on est 7 à être convoqués pour un procès où voilà, concrètement, il va y avoir 4 responsables syndicaux convoqués pour faire leur boulot syndicaliste, quoi, pour accomplir leur mission de syndicaliste. Et ça, un 8 septembre, rentrée sociale, un vendredi après-midi, ça va être le zbeul à Niort, clair et net. C'est un procès politique qui s'annonce là, quoi. Il faut que j'aille avec mon avocat, mais je crois que j'ai 10 chefs d'inculpation. Ce qu'on partage tous, c'est ces 2 chefs d'inculpation-là. Ils ont fait une espèce de pot pourri où ils sont venus rechercher tout un tas de délits sur les 4 dernières manifs autour de Sainte-Soline. Donc moi, je prends des chefs d'inculpation sur 3 manifs, sur 3 dates, les 2 grosses manifs de Sainte-Soline et puis celle qu'on avait fait le jour de l'ouverture du chantier. Quand on avait constaté qu'ils avaient installé les grilles, dans les 24 heures, on avait organisé un pique-nique, un barbecue. On avait démonté, on était rentré sur le site, on avait fait un peu de rugby avec les flics. Et donc j'ai des chefs d'inculpation d'inculpation là-dessus, dont des chefs d'inculpation assez comiques, comme le vol d'une pelle cassée qui appartenait à la coopérative Océalia, qui est juste à côté de la bassine, ou un tag sur Océalia, donc on va bien se marrer. Et j'ai aussi pris un chef d'inculpation sur la manif du 1er mai, où on est allé poser un tag devant la gendarmerie de Niort en hommage à Serge, et puis aux 200 mutilés de Sainte-Soline, exigeant la mise en prison de la préfète Dubé, du chef du numéro 1 de la gendarmerie des Deux-Sèvres, Vestieux, et puis du chef en chef d'Armanin.
6: Alors le délire de moyens policiers, il était déjà là en mars 2022, la première fois qu'on s'est rencontrés à La Rochénard, à cette première manifestation. Et le Canard Enchaîné d'ailleurs l'avait pointé. Ils avaient, je crois, utilisé du matériel militaire pour espionner une réunion de préparation.
4: En effet, deux semaines avant la manif du printemps maraîchin, au domicile de mon père, on avait révélé la présence de matériel militaire très sophistiqué pour 40 000 euros. Une caméra télescopique, du matos, on avait retrouvé les références et tout, hein, ça fournit qu'aux forces de l'ordre et aux armées. Quoi. Et avec un jeu de batterie au lithium, un système d'émetteur qui permet comme ça de renvoyer en direct toutes les images prises à plusieurs kilomètres de là. Quoi. Donc vraisemblablement que des locaux de Niort, de la préfecture, ils pouvaient en direct voir tous les allées et venues devant le domicile de mon père, qui était soupçonné d'être un lieu de réunion et de complotisme imminent. Et puis également dans le même délire, il y a plusieurs balises GPS qui ont été trouvées sous des véhicules de camarades. Ça a été le cas pour moi où j'avais mis mon camion il y a 6 mois de ça chez le garagiste. Et puis quand je vais chercher la facture, il me montre un petit boîtier, il me dit Voilà, c'était du matos installé vraisemblablement par la cellule d'émetteur. Parce qu'il y a tout ce jeu de planquer les préfets quand ils sont interpellés par les médias qui font on ne savait pas. Puis quand ils sont vraiment acculés, ils admettent que c'est du matos qui appartient éventuellement à la police, sauf qu'en réalité, c'est pas au service police que ça appartient, ça appartient à la cellule Déméter. S'ils n'admettent pas que c'est Déméter, c'est qu'à un moment, Déméter et tout son volet investigation de mouvement d'opinion aurait dû être dissous, pour le coup. Ce qui est quelque chose qui aurait dû être dissous en France, c'est la cellule Déméter. Pour la petite histoire, c'est unique dans l'histoire de France, c'est le résultat d'une convention entre un gouvernement, le gouvernement Macron, et la FNSEA, pour mettre en place un système de protection spéciale à destination des agriculteurs, mais en particulier des membres de la FNSEA. Donc c'est à la fois un fichier où vont être répertoriés tous les faits agricoles, et ça à la limite des agressions sur et notamment ça a été aussi créé par rapport aux intrusions L214, etc. Mais par extension, ils ont mis en place une cellule dédiée avec des moyens humains et des moyens techniques, ni plus ni moins que de l'espionnage politique à destination des mouvements tels que le nôtre. Voilà. Et ça a été jugé illégal par le Conseil d'État. Il y a une décision du Conseil d'État intimant l'ordre au gouvernement de dissoudre, et la cellule Déméter est toujours active.
6: Sainte-Soline, c'était quand même très particulier au niveau violence. Même des gens, entre guillemets, chevronnés, sur le côté barricade, affrontement, etc., même eux étaient

0: scientifique pour justifier aujourd'hui une suspension, un moratoire. Ce qu'on a révélé avec tout ce travail de contre-expertise citoyenne qui a été mené, notamment par exemple les études menées par le BRGM qui sont venues porter crédit au projet de la coopérative de l'eau qui était commanditaire de l'étude, ne mentionne pas, n'envisage pas les effets du réchauffement climatique. Comment investir et comment faire prendre un tel virage sur un territoire sans prendre en compte cet élément majeur, sans pouvoir garantir que le remplissage des bassines, serait-il en hiver, n'impactera pas la deuxième zone humide qui est en contrebas, n'impactera pas le remplissage des nappes phréatiques qui, je le rappelle, l'objectif sur un plan hydrogéologique, c'est que les nappes phréatiques elles soient à ras-bord au printemps pour pouvoir relarguer toute l'eau, tout le reste de la saison sèche. C'est ça une bonne gestion de l'eau. Donc le principe hydraulique qui viserait à penser qu'on peut prélever en hiver sans impacter de ce qui se passera de l'été, c'est un non-sens total sur le plan hydraulique. Et ça, c'est clairement un consensus partagé par tous les hydrogéologues. La meilleure manière de conserver l'eau, c'est dans les sols. La meilleure manière de la protéger des pollutions, du réchauffement, de l'évaporation, c'est dans les sols. Donc ce projet, il est scientifiquement mort en réalité. Si l'État jouait la carte de l'honnêteté intellectuelle et de prendre ses orientations en fonction de la connaissance scientifique, jamais au grand jamais, aujourd'hui, le moindre projet de méga-bassine ne verrait le jour. Et donc, quand face à tout cet éventail, tout ce qu'on reçoit, c'est le démarrage des travaux. En fait, si on veut trouver dans l'histoire de ce mouvement la rupture, le moment où on change nos modalités d'action et en effet, on rentre dans un rapport à l'État et aux forces de l'ordre beaucoup plus frontal, c'est le démarrage des travaux en octobre 2021, quand la première bassine se fait sur la commune de Mauzé-sur-le-Mignon, quand ils posent la première grille. Dès ce mois de septembre, le mouvement se nationalise. On reçoit des soutiens de plus en plus massifs et avec des compétences énormes à travers la Confédération Paysanne qui était déjà très engagée au niveau Poitou-Charentes mais qui là s'engage au niveau national avec tout ce que ça implique en termes de ses salariés. C'est énorme sur un plan logistique mais aussi technique, etc. Et puis avec cette alliance incroyable qui est constituée par les soulèvements de la terre. À partir de ce moment-là, on a réussi à faire comprendre que cette problématique de méga-bassine, c'était pas une problématique locale. C'était un territoire test avant généralisation du dispositif à l'ensemble des territoires en France avec des structures de sol et des pratiques agricoles équivalentes. Ce que je veux dire par là, c'est que la méga-bassine, c'est l'outil type pour les plaines céréalières calcaires. Là où justement, il y a des nappes phréatiques en dessous. C'est pas un outil que tu vas faire dans des zones de montagne, c'est pas un outil que tu vas faire dans des zones où tu as des sols étanches type schiste, etc., comme la Bretagne, etc. Où là, tu vas plutôt, si tu veux faire du stockage à vocation agricole, faire ce qu'on appelle de la retenue collinaire. Donc c'est des systèmes d'endiguement et de barrages, là où sur des sols plutôt plats, tu vas élever des digues, tu vas étanchéifier ces digues, et puis tu vas remplir ces cratères avec du pompage en nappe, du pompage en rivière. Voilà le distinguo un peu technique, retenue collinaire ou stockage par méga-bassine. Et donc c'est plus de la moitié de la France où il y a ce type de pratique. Puis d'ailleurs aujourd'hui, il y a des projets de méga-bassines qui nous arrivent du sud du Massif central, de la plaine de la Limagne, poussé par l'Imagrin, qui est un producteur de grains semences de maïs et qui veut qu'on ait un projet à l'horizon 2025 de deux bassines qui feraient chacune deux fois Sainte-Soline. On a des projets qui nous arrivent de Champagne, qui nous arrivent... On est vraiment à cette phase où le cancer méga-bassine est en train de s'étendre à l'ensemble de la France et où ça vient encore plus cristalliser l'importance de la lutte de Sainte-Soline en particulier, quoi. Parce qu'en fait, tous ces projets, ils sont quand même à l'arrêt, en train de regarder ce qui va se passer, est-ce que ça va passer ou est-ce que ça va pas passer. Et là, faut pas qu'ils se leurrent, ça passera nulle part. Aujourd'hui, quand on voit la vitesse à laquelle les gens se mobilisent et sur leur territoire, dès que le mot de réserve, de substitution de méga-bassines arrive, les collectifs BNM, il y en a 12. Il y a 180 collectifs soulèvement de la terre. Ça y est, c'est vu. Et c'est identifié. Il va être grand temps pour eux d'envisager la sortie de piste la plus honorable possible. Mais là, ils se sont déjà largement compromis, quoi. Ils sont dans une espèce de déni et d'orgueil dangereux, en fait. C'est en ça où la Macronie, elle est dangereuse. Ils sont d'une fierté qui les rembête et dangereux, oui.
1: Dans tout l'éventail de militants et militantes possibles, il y a des familles, il y a des gens qui font des pique-niques, des manifs, etc. Il y a besoin de juristes aussi, hein, parce qu'un monde de droite, un monde de droit, ça passe aussi par des choses frontales comme ce que peuvent faire ces jeunes gens habillés en noir qui se sont confrontés aux forces policières. Et puis, je voudrais en profiter là pour qu'on salue tous les deux la docteure.

0: Anne-Morwenn Pastier, qui est hydrogéologue et qui a contribué à démonter un rapport du BRGM, une mauvaise réponse à une question mal posée, ce que n'a pas démenti d'ailleurs le BRGM, donc le Bureau de ressources géologiques et minières. Et les partisans des méga-bassines, en fait, invoquaient ce rapport du BRGM, donc une mauvaise question avec une mauvaise réponse. Il n'y a plus de viabilité scientifique à ces méga-bassines, et la docteure Pastier a désarmé.
1: Désarmé. Ouais.
0: Donc on peut en profiter pour lui faire un bisou.
1: Ah, mais clairement, bisous Anne-Mo. Qui, à cette heure, ça dit aussi la dynamique du mouvement là chez nous et la diversité, même encore aujourd'hui avec ce niveau de rapport de force incroyable, on continue à faire cette place fondamentale, à vivre la rivière, à ressentir nos éléments, à faire de l'éduc pop, à continuer à se former, etc. À l'heure qu'il est, il y a 150 camarades qui sont en train de descendre la rivière Klein depuis deux jours, qui ont commencé leur périple hier matin devant la prison de Vivonne pour aller saluer Loïc et Cédric, et qui là sont en train de partager un moment un peu comme on est là tous ensemble. C'est un truc qu'on avait fait l'an dernier sur la Sèvre Niortaise, où pendant une semaine on avait descendu la Sèvre et on avait fait un bivouac. C'est des expériences extraordinaires. Ça fait beaucoup de force, de liens. C'est nos aventures, elles sont humainement très fortes, et la place de la camaraderie, la place de la joie là-dedans, la place de la culture, mais non, de vivre son milieu, vivre. Anne-Morwenn, c'est ça, c'est une très vieille copine. Elle était dans les squats Rochelet et compagnie. Et on s'est retrouvés il y a un an quand elle est venue se réinstaller sur le coin.
0: Alors, moi, j'aime bien dire la docteure Pastier, parce qu'il y a aussi 8 ans d'études derrière, des expériences professionnelles. Non, mais moi, je l'ai rencontrée en vrai, donc en fait, je sais ce que tu dis. C'est juste histoire de dire, vous savez quoi, la zozote qui parle là, elle sait de quoi elle parle en fait.
1: Clairement. Je trouve que l'arrivée d'Anne-Mo de la docteure Pastier dans la lutte sur les bassines, en effet, ça dit beaucoup de ce que devrait être la place de la science dans le débat politique, dans l'éclairage des décideurs, dans l'information des citoyens.
0: C'est clair, ça, que juste le truc, on n'est pas juste des gens qui aimons les dauphins et les colibris, en fait, on sait ce qu'on dit, quoi.
1: Mais clairement, c'est la place de l'expertise citoyenne. C'est une vraie question de fond, quoi. Et dans quelle mesure une méga-bassine, c'est du néocolonialisme? Dans quelle mesure c'est la projection de vision de développement? Et c'est ça qui est assez fou, parce que c'est des démarches qui sont soutenues par l'État. Et c'est vrai que moi, je suis fils d'institut et tout, j'ai encore cette naïveté de croire que l'État, c'est l'intérêt général.
0: Ça dépend qui en a le contrôle.
1: Et oui.
0: Ou je fais un débat là-dessus, là, tu sais, enfin voilà, avec la répression policière qui s'abat. J'ai de plus en plus de mal à essayer de convaincre les gens que, en fait, être anti-flic, je trouve ça débile. Évidemment, je suis blanc, middle class, mais je m'appelle pas Mustapha, j'habite pas dans une cité en feu. Donc c'est facile pour moi de dire ça, mais je trouve que c'est un mauvais combat que de se confronter à l'outil. C'est surtout le ministre, je pense, qui pose problème. Je pense que c'est aussi erroné comme raisonnement de dire qu'un marteau est méchant. Un marteau, soit t'enfonces des clous avec, soit tu tapes sur la gueule de quelqu'un, ou tu peux même faire les deux. Mais c'est de plus en plus compliqué avec l'assassinat du petit Naël, là, de tenir sur cette ligne-là. Il y a un moment où la colère, dont on sait qu'elle n'est pas toujours très bonne conseillère, semble malgré tout parfois légitime.
1: Peut-être on peut faire un petit clin d'œil aux camarades de la Rabouilleuse, qui parlent du grand retournement. Et c'est vrai que moi, dans mon rapport avec les flics notamment, c'est con, hein. À la fois j'ai un ressenti de plus en plus profond, et puis j'arrive pas à ne pas voir qu'il y a quand même un humain, une humaine derrière, quoi.
0: C'est des prolos qu'on envoie taper sur d'autres prolos, là, pour même s'ils ont des primes.
1: Oui, c'est ça le truc, quoi. Comment on nomme nos oppresseurs, et comment les oppressés ne deviennent pas les serviteurs des oppresseurs. Aujourd'hui, ce sont des oppressés au service des oppresseurs. Ils se trompent de cible et ils en font leur beurre, donc ça en fait quand même des personnages assez particuliers. Quand on accepte un ordre illégal d'envoyer tir tendu du LBD sur des enfants, quand on franchit ce genre de Rubicon, en fait on n'est peut-être plus un homme.
0: Ou une femme, hein, parce qu'il y a aussi des femmes casquées, hein, et derrière bouclier.
1: Oui.
0: Faisons dans l'inclusif aussi à cet égard.
1: Donc un humain, une humaine, ouais. Donc la compassion, et puis ce... Ouais. Et néanmoins, je... Je ne perds pas de l'esprit que les moments où l'histoire a basculé, où le pouvoir a vacillé, c'est quand justement les armes se sont retournées. Je pense qu'il y a certainement de l'investigation à faire là-dessus. Il y a chez les agents qui ont vécu Sainte-Soline, des agents aujourd'hui qui sont au bord du suicide, ou qui ont démissionné. D'ailleurs, il y a un taux de démission qui a augmenté significativement depuis Sainte-Soline. On a des retours en off comme okay, ça de gens qui ne sont pas rentrés dans la carrière pour ça, en fait. Qui, quand tu leur donnes l'ordre de tirer sur une foule pacifique, S'ils le font, c'est parce qu'ils craignent vraisemblablement la rétorsion autour de la caserne, parce que tout l'impact du casernage là-dedans, quoi. Là, j'ai un témoignage d'un gars, il est au bord du suicide. Et son poste durant la manif, ça a été de bloquer l'arrivée des secours. Tout son village sait qu'il a tenu ce rôle-là. Le seul salut de ce gars-là, c'est un jour de parler et de redevenir homme, Menschen, de pouvoir se redire qu'il a commis une erreur, il a été l'engrenage d'un truc infernal, indicible, inadmissible, et que la seule manière de pouvoir se regarder à nouveau, ben, c'est le faire savoir. Parce que la petite musique de Darmanin et tous ces dénis, etc., enfin, c'est ça qui a été aussi très violent dans la presse Anne-Soline, ce déni de dire mais non, on n'a pas tiré avec des LBD sur des quads, il faut qu'il y ait la une de Libé où on voit le tir pour que Darmanin fasse oh, on va faire une enquête de l'IGGN, résultat de l'enquête IGGN, légitime défense, les gars n'auraient jamais dû porter un LBD, ils s'en sont servis et c'est la légitime défense. Et ensuite on voit dans complément d'enquête sur la 2 ce truc clownesque quasiment, on a l'autre abruti de Gradé qui est sur la digue, qui envoie les 40 connards sur leur quad, ces 40 connards qui tirent sur le cortège le plus pacifique, et lui qui fait « Oh les cons, ils se sont trompés de cortège !» Et ensuite, on essaye d'orchestrer le fait que ce genre de choses puisse générer de la rancœur et un esprit de vengeance. Ça fait deux fois de suite qu'ils tirent, qu'ils inondent d'objets létaux des cortèges pacifiques. Au Sainte-Soline 1, c'est le cortège blanc. On avance tous avec les élus, les enfants, etc. comme Gandhi. Et on s'en prend plein la gueule. Alors évidemment que les copains qui viennent avec une autre histoire, une autre relation aux flics, ça les fout hors d'eux. Et que, bah, en réalité, ils viennent nous défendre. Parce que c'est ça que font les Black Blocs dans les cortèges. C'est pour ça que moi je dis qu'aujourd'hui, les Black Blocs, c'est les derniers garants de la démocratie. Ils rendent possible des manifestations qui sont systématiquement interdites. Et très clairement, c'est ce qui s'est passé sur notre territoire, il n'y a plus aucune ambiguïté. La petite musique de Darmanin, des cagoulés qui seraient d'affreux éco-terroristes, ça ne marche pas. Les gens qui ont vécu les manifs de Sainte-Soline savent très bien ce que font et pourquoi le font les camarades cagoulés lors de nos manifestations.

0: c'est un débat qu'on a ici avec des proches, voilà, qui trouvent que quand même la violence, c'est violent. Et j'ai beau expliquer que la première violence, elle est commise par l'État qui est au service de ce syndicat de l'agro-industrie majoritaire qu'est la FNSEA. Le gouvernement Macron est un larbin du capitalisme et petit doigt sur la couture, et qu'ils obéissent aux ordres de ce syndicat. Et l'autre fois, dans un excès de colère, je disais à mon beau-père, qui était quand même un peu outré, parce que c'est vrai que la violence, c'est violent, mais qui commet la première violence? J'ai choisi d'autres moyens d'expression. Là, j'ai ce micro, tu parles dedans. Mais franchement, si je faisais pas ça, je m'interroge pour savoir si j'aurais le courage ou pas de me mêler à ces jeunes hommes et ces jeunes femmes habillées en noir qui, pour aller déchirer une bâche de mégabassine, ont trouvé des forces policières sur leur chemin. Je pense que ces gens, effectivement, alors j'aime bien les narguer aussi, défendent la chose publique qui en latin se dit res publica. Ça, ça énerve toujours un zadiste. Donc voilà, j'aime bien aussi provoquer nos camarades des fois. Ça vous plaît pas, mais vous défendez la res publica, la chose publique, cette eau qui appartient à tout le monde.
1: L'intérêt général, et oui, bien sûr.
0: Essaye cette blague sur un zadiste un jour, tu verras.
1: On ne les ménage pas.
0: Non, mais ce que je disais, c'est le débat que j'ai ici avec Clément de La Rabouilleuse, mais avec d'autres, je dis que finalement, un gouvernement, soit il discute avec des gens de La Rabouilleuse, élevés par Pierre Rabhi en plus, tu te rends compte, ou soit c'est les Black Blocs en fait, qu'est-ce que vous choisissez?
1: En effet, et puis le choc des images, et ça tourne en boucle, etc. C'est clair qu'un camion de flics en feu, ça génère un truc dans l'imaginaire assez ouf, quoi, avec le prisme déformant. La violence, elle n'est pas du même acabit de chaque bord. Et les moyens de la mise en violence ne sont pas du tout les mêmes. Qui vient avec quoi sur le théâtre des opérations? Et qui programme la violence? Qui avait écrit ce scénario-là? Nous, l'objectif, quand on se réunit, c'est de rentrer dans une bassine. C'est de rentrer dans un cratère. C'est de franchir des barrières qui ne protègent qu'un trou. Et c'est vrai que pour ça, et on est dans la symbolique, on est prêt à mettre nos vies en jeu. Alors on peut se poser la question, hein, est-ce que c'est bien pertinent il y a eu tout un, une très légitime critique de la presse insoline de comment on en est arrivé là et comment on a... Est-ce que l'enjeu en valait la chandelle? Est-ce que... jamais, parce que je me posais la question initiale de est-ce qu'on avait envisagé cette violence. On savait qu'on serait face à une adversité énorme, mais moi jamais, au grand jamais, j'aurais imaginé que des ordres auraient été donnés pour tuer. Et c'est bien ça qu'il faut dire. Au pilotage à Beauvau, et dans les risques pris, quand tu mets 3000 hommes et que tu leur donnes l'autorisation de tirer 5000 grenades sur une foule qui n'est pas protégée, parce que d'un côté, il y a à la fois les moyens pour esquinter l'adversaire, et puis il y a les moyens de protection. Ils sont très peu de blessés à proportion. Et là aussi, c'est remettons les violences en regard. D'un côté, il y a 200 mutilés. Ah, mais je ne suis pas allé au front. J'étais pas à Sainte-Soline. Parce que j'étais sous le coup d'un contrôle judiciaire. Et tous les copains, la famille, m'avaient dit, on ne veut pas te voir en prison, on a besoin de toi. Je me suis arrêté à la limite, j'ai fait la moitié de la manif. Et j'ai vu tous les copains partir au charbon, les copines. Et quand le dernier cortège n'était pas encore passé, les premiers étaient déjà devant Sainte-Soline, tellement il y avait de monde. Devant moi, il y avait 30 000 personnes, il y avait une marée humaine, tous les chemins étaient noirs de monde. C'était magnifique. C'était... Et les derniers n'étaient pas encore passés, que ça commençait déjà à canarder là-bas. Qu'il y avait déjà le copain qui était sur CNews, et puis on voyait le premier camarade tomber, quoi, et porté par les médics, et on voyait déjà que c'était très sérieux. Et deux minutes après, il passait en ambulance devant l'endroit où j'étais. Donc quand j'ai vu ce qui... Ben, je suis parti, je suis retourné en base arrière pour faire du brancardage. La boucherie, comment un État démocratique, il peut assumer un tel bilan? Comment il a pu utiliser, prendre le risque? Enfin, il y a trois personnes qui ont failli crever, quoi. Et puis les autres, faut voir les plaies, quoi. Des joues mais fendues en deux, des crânes défoncés, des éclats dans les chairs en profondeur. Puis c'est des formes de blessures dégueulasses, très difficiles à soigner. C'est des trucs, tu les traînes très longtemps. Putain, c'est comme Plogoff, c'est comme l'intifada. Il y a des armées d'un côté, il y a des citoyens, il y a un peuple qui se défend avec ce qu'il a sous les mains. Si, comme le dit Darmanin, l'objectif des Black Blocs était de tuer des flics, il y aura des flics morts. On viendrait avec de l'armement pour les buter. C'est pas ça le jeu. Le jeu, c'est de pouvoir juste exprimer et pouvoir manifester, dire notre désaccord. On vient pas pour tuer, on vient pour se défendre. Par contre, en face, on a un État autoritaire qui, lui, est prêt à tuer. Et dont on sait que ils étaient prêts à couvrir des morts. Quand un Darmanin qui, 3 jours avant la manif, annonce dans tous les médias qu'il faut s'attendre à des images dures, ça veut dire quoi? Quand un Macron qui, devant l'Europe, fait le même genre de déclaration, ça veut dire quoi? Quand un Fesneau qui dit qu'on est là pour tuer les gens, ça veut dire quoi? Ça veut dire qu'ils écrivent quelle histoire? Ils sont prêts à écrire quelle histoire?
0: Il y a aussi le mauvais traitement que l'État applique à ses forces policières, comme tu le mentionnais tout à l'heure, hein, des blessures psychiques chez les flics.
1: Mais ça, j'en ai rien à foutre, en fait.
0: Ouais, mais ça en fait partie.
2: Ça fait partie.
0: C'est des dommages.
1: Ouais, ouais.
0: Ce que je veux dire par là, c'est que le pouvoir aussi traite ses flics comme des chiens. Je suis pas en train de les plaindre, mais simplement de le constater.
1: Alors, j'en ai pas tout à fait rien à foutre. Il y a en effet un certain nombre de flics qui sont pas encore tout à fait tous encartés au RN, et qui sont rentrés il y a peut-être 20, 30 ans avec une certaine idée du service public, etc., ou à l'époque où les doctrines du maintien de l'ordre n'étaient pas celles-ci. La doctrine n'était pas la mise à distance par l'utilisation systématique de matériel d'explosion, et c'était plutôt dans la discussion et en cas ultime avec les matraques, quoi, hein. C'était la proximité et de la tenue de position, et qui certainement peuvent vivre très mal les évolutions, ce qui peut-être peut justifier, on parlait tout à l'heure, hein, une augmentation des démissions. Mais ouais, franchement, là, après ce qu'on vient d'évoquer, j'ai du mal à...
0: Ouais. Toujours sur le registre du thème de la violence, de l'ennemi, etc., j'entends aussi beaucoup dire qu'il y a des exploitants agricoles qui sont le doigt dans l'engrenage de la logique FNSEA, agrocapitaliste, les agriculteurs agro-industriels, que ce serait une erreur de les voir comme l'ennemi, qu'il y a aussi, chez ces gens-là, des gens qui sont pris dans des logiques, qui sont pris à la gorge, dans des endettements, puis du regard social aussi. Et j'entends beaucoup dire, attention, ce serait une erreur de dire que tous ces exploitants agricoles sont des imbéciles, décérébrés, méchants, qui veulent notre perte. Excuse-moi, ma question est très mal posée, mais...
1: En effet, la question n'est pas si bien posée que ça. Il y a en effet en face un système dont il est très difficile de s'affranchir, ce qui justifie que dans la profession agricole, si en off, il y a énormément de gens qui sont céréaliers, etc., qui vont pouvoir nous raconter autour d'un coup à boire au marché qu'ils trouvent que les bassines, c'est vraiment débile, ils vont jamais l'exprimer dans le cadre syndical, dans le cadre d'une chambre d'agriculture, etc., parce que y a un système avec des mesures de rétorsion qui sont immédiates, et où chaque tête qui dépasse, chaque agriculteur qui s'exprime dans la presse sur un avis divergent de celui de la Chambre d'agriculture ou de la FNSEA va subir dans les semaines ou mois qui viennent des rétorsions qui peuvent être un contrôle PAC, contrôle de la politique agricole commune, de venir vérifier si la ferme est bien aux normes. C'est ce qui est arrivé à Philippe Béguin, le camarade propriétaire qui nous avait prêté le terrain pour le premier Sainte-Soline, qui quelques semaines après a eu à subir ça. Ça peut être de ne pas avoir accès à des terres lors des passages aux SAFER, qui sont ces organismes qui sont censés redistribuer les terres en fonction des demandes quand il y a une ferme qui se vend. Ben ça peut être un lieu. De la rétorsion, c'est un des lieux. De la pression mafieuse qu'opère la FNSEA. Ça peut être également dans le renouvellement des volumes d'eau pour l'irrigation qui ont lieu chaque année, où il y a des commissions liées directement, dépendant directement des chambres d'agriculture. On appelle ça les OUGC, Organismes Uniques de Gestion Collective, où c'est la banque de l'eau. Si tu as levé la main, que tu es un petit maraîcher, puis que tu demandes de la flotte, et que tu as ouvert ta gueule sur les bassines, ben peut-être certainement qu'il y a peu de chances qu'on t'attribue un volume d'eau, même s'il est de 2000 m3, quand tu as 250 000 m3 qui vont être donnés chaque année aux plus gros céréaliers du territoire. Moi, je suis OK avec ça. Même, tu vois, aujourd'hui, dans cette période qui est très tendue sur notre territoire, on a continué, notamment autour de réunions publiques de présentation du travail d'Anne Morwen Pastier, le mois précédent, le dernier Sainte-Soline, on a fait 2 réunions publiques au cœur du game, à côté de Mosée, sur des réunions hyper chaudes. On se retrouve à 200, les salles sont pleines, et il y en a 40, c'est les gros bras de la FNSEA. Ils sont là, et ils nous montrent bien, ils sont dans ce rapport de force-là, auquel on est prêt à faire face aussi aujourd'hui. C'est peut-être ce qui fait que ça marche plus aussi bien que ça marchait autrefois. C'est ce qu'ils ont fait pendant des années, et tout le monde tassait sa goule. Là, s'ils veulent jouer à la bagarre, on fera la bagarre. Mais nous, on n'est pas là pour faire la bagarre, on est là pour changer le territoire, on est là pour changer l'eau, on est là pour les aider à changer leur mode agricole. Et c'est vrai qu'à partir de là, moi, je vais quand même faire la part des choses entre celui qui subit, qui se tasse sa goule et qui va subir le système, et ceux qui vont en être les acteurs, un petit peu comme nos gardes mobiles. Ceux qui font le strict minimum, ceux qui vont être capables de refuser un ordre illégal, et ceux qui vont être proactifs et qui vont pousser, qui vont être les pousses au crime des copains. Je les considère pas de la même manière, les uns et les autres. Après, c'est évident que ces questions d'eau et de modification de l'agriculture ne peuvent se faire qu'avec les agriculteurs. C'est évident. Et que, en effet, je connais la réalité sociale et humaine de beaucoup d'entre eux, notamment chez les éleveurs. Chez nous, il y a beaucoup d'éleveurs qui font de la vache à lait, qui sont sur des systèmes dégueulasses, pour eux, pour leurs bêtes, pour les sols. C'est la course au litre, dans des conditions immondes, hein, avec des bestioles qui ne voient plus un brin d'herbe et qui sont alimentées à l'ensilage de maïs, qui vont être par 50 sous le soleil et qui doivent pisser jusqu'à du maïs. Et si elles développent des mammites, c'est à grand coin. Enfin voilà, c'est ce système-là. Et eux, c'est vraiment c'est les prolos de l'agriculture actuelle. C'est eux qui ont été esclavagisés par leurs coopératives, qui sont pourtant, qui émanent d'eux, qui étaient à la base des coopératives, au service d'un collectif, et qui aujourd'hui leur mettent la corde au cou. Ce qui, je trouve, symbolise bien tout ça, à la fin de ces réunions, qui somme toute sont bien passées, où il n'y a pas eu d'agression, finalement on a réussi à tel point qu'à la fin il reste boire le coup. On a loupé la photo, hein, où ils sont 20 avec les verres, nos bassaranes, en train de boire les bières qu'on leur a offertes. Tu vois, donc quand même. Et c'est ça aussi qui me met en colère, ça veut dire que le dialogue, il n'est pas impossible. Ce qui rend le dialogue impossible aujourd'hui, c'est l'État. Par le parti pris, par cette volonté qu'elle a à imposer ce type d'aménagement sur notre territoire, elle a rendu toute discussion et toute émergence d'un projet partagé et co-construit impossible. Ce qui fait qu'aujourd'hui, la sortie de piste, elle n'est pas évidente à retrouver, parce que qui aujourd'hui va prendre son bâton de pèlerin pour assumer la médiation ? Pour nous remettre... peut-être qu'à la limite, il n'y a même pas besoin, puisqu'on est capable de le faire par nous-mêmes. Puisqu'ils sont venus, ils ont discuté, et qu'à la fin, un des jeunes exploitants qui est sur un système chèvre et qui est un des premiers connectés à la première bassine de Mosée, un des frères Baudouin, il dit « Le jour où vous attaquez l'Actalis, on sera avec vous. » J'ai envie de retourner le truc. Le jour où vous attaquez l'Actalis, on sera avec vous. Mais là, il y a quelque chose. C'est la même question de l'oppresseur et de l'oppressé. Ces gens-là, ils se plantent aussi. Et moi, je suis d'accord. C'est pas eux, nos ennemis. C'est nos adversaires du terrain. L'ennemi, c'est l'État. Et eux sont nos adversaires, et ce sont les bénéficiaires, et ce sont les pions d'un schéma qui les dépasse.
0: L'État qui est l'instrument de la FNSEA.
1: Non, parce que, en fait, moi, je crois que dans cette histoire, la FNSEA, les exploitants, c'est les couillons du truc. Mais les grands bénéficiaires de tout ça, c'est pas ce système-là. Ceux qui bénéficient de ces dividendes quand tu massacres des territoires comme ça, c'est vraiment l'agro-industrie au sens premier, les vendeurs de semences, les vendeurs de produits, les vendeurs de bâches, les vendeurs de... voilà. Et les vrais copains de Macron, ils sont là. Macron, il s'en fout, hein, des agris du coin, il vote même pas pour lui. Non, non, son monde, et le monde auquel profitent les bassines, c'est ce supra-là, c'est les multinationales, pour la bâche, c'est Bridgestone. La bâche de Sainte-Soline, elle va traverser l'Atlantique. C'est ce niveau-là, les copains. Et j'en étais à cette notion d'oppresseur-oppressé. En réalité, ces gens-là, dans leur quotidien, s'ils y réfléchissent bien, est-ce que c'est vraiment les éco-terroristes qui les empêchent et qui les étranglent au quotidien ? Moi, dans quelle mesure je suis responsable de leur souffrance et de leur relation à leurs banquiers, de leur relation à leurs fournisseurs, etc. Il faut que ces gens-là prennent conscience, mais je trouve que cette phrase vis-à-vis de l'Actalis, c'est la première amorce de qui les a contraints. Et je pense que, en effet, la sortie de cette agriculture-là, elle commence par un mea culpa. Et ce mea culpa, c'est d'abord le mea culpa de l'État, qui depuis le plan Marshall, depuis la Seconde Guerre mondiale, a tout mis en œuvre pour intensifier l'agriculture et a emmené... a contraint ces fermes à ces choix-là, et les seules qui ont réussi à survivre, c'est celles qui ont accepté le diktat de l'État, le schéma, prendre son crédit au Crédit Agricole, et puis investir dans ces, aller sur tel... Et si on parle en particulier de l'eau, une étape cruciale qui est l'année 92, où le maïs devient la plante subventionnée par excellence, et où dans tout l'ouest de la France, et dans l'est de la France, et il y a de manière générale une disparition des prairies au profit du maïs, où on passe d'un système où les vaches mangent de l'herbe vers un système de vaches qui produisent du lait en stabule, et où finalement on va multiplier de l'ordre de 30, en tout cas sur notre territoire, c'est de cet ordre de grandeur-là, on va passer de 1000 hectares de terres irriguées à la fin des années 80, en Poitou-Charentes, pour 30 000 hectares de terres irriguées en Deux-Sèvres, 30 000 hectares au début des années 2000. Et qui fait que le résultat aujourd'hui, c'est que 25% de toute l'eau consommée en France de toute l'eau douce consommée en France, c'est pour le maïs. C'est le point sur lequel il faut agir urgemment. Il faut arrêter le maïs en fait en France. D'autant plus que avec les chaleurs caniculaires dépassant 35 degrés, il y a un seuil physiologique qui fait que tu pourras mettre toute l'eau que tu veux, le maïs, il ne se développera pas. Ils ont fait moins 40 sur des maïs intensément irrigués l'an dernier sur notre territoire. Ça devrait siffler la fin du game. Et même, c'est le capitalisme qui naturellement devrait se réguler. Mais c'est qu'il y a tellement d'autres choses de bénéficiaires de cette culture du maïs que c'est très fort en face, quoi. On est sur la fin de l'interview.
0: Oui, on a bientôt fini et on va bientôt aller se tremper les pieds dans la Loire, si tu veux. Est-ce que cette contestation, cette lutte là, qui s'est particulièrement amorcée à partir de mars 2022, enfin moi de ce que j'ai pu en voir et qui s'est amplifiée jusqu'à Sainte-Soline, etc., est-ce que malgré tout ça met un frein à cette invasion des méga-bassines sur tout le territoire? Est-ce qu'ils ont levé le pied sur la pédale d'accélérateur ou est-ce qu'ils continuent comme si de rien n'était? On va descendre,
2: ouais,
0: les petites marges. Donc voilà, on a de la chance, c'est une belle journée aujourd'hui. Un petit peu de zef, mais un petit peu de soleil aussi. Et on descend le petit escalier en bois pour aller jusqu'à cette mini-plage de Loire.
2: Je vais pouvoir parer mon plus beau maillot de bain que j'ai trouvé.
0: Oh, il est magnifique.
2: Dernière réunion Bordeaux à l'espace Friperie.
1: C'est du sur-mesure et il va voir la Loire aujourd'hui et puis il va voir la Seine le 28 août.
0: Il est magnifique, donc bleu turquoise, on dirait qu'il est fait en crochet.
1: Voilà,
0: bleu turquoise éthique, non?
1: J'imagine, hein. C'est ma grand-mère qui l'a fait, ouais. Un petit effet dentelle des plus extraordinaires. Dans quelle mesure le mouvement qu'on a initié, il freine les velléités aménageuses de l'État? Oui, 100% oui. Et là, pour le coup, il faut bien remonter à 2017, qui est le début du combat sur les bassines. Parce que le projet initial sur les Deux-Sèvres, c'était bien de faire 19 bassines et que le projet soit, que 19 bassines soient construites en 2020.
0: J'admire ta maîtrise du sujet parce que tu m'expliques tout ça très sérieusement tout en te dessapant. Là, t'as retiré les chaussettes et tu t'apprêtes à enfiler ton calbut de bain.
1: Pas de soucis, avec la gueule tordue.
0: Et jongler avec des balles en même temps, ce serait absolument parfait.
1: Je sais faire. Et aujourd'hui, on est en 2023, il y a une bassine ennemie qui est faite. Donc oui, quand on lutte, quand on résiste, ça fonctionne. Il y a un truc qui est bien clair, c'est qu'il y a les luttes, il n'y a que les combats qu'on ne porte pas, qu'on est sûr de perdre. Lutter, ça vaut le coup. Et de toute façon, ça vaut toujours le coup. Parce que ce qu'on vit en luttant, les rencontres qu'on fait, en fait, ça nous rend juste vivants. Et donc, il n'y a aucun doute. S'il y a des gens qui se font chier, il y a un truc, rentrer dans la lutte, votre vie, elle va prendre un nouveau sens, hein, ça c'est clair.
0: Et donc là, ils ont arrêté, ils ont vu quand même que ça bronchait et que une partie de la population n'était pas contente.
1: Sérieux, quoi. Et puis, faut voir le calvaire que ça a été pour eux de construire la bassine de Mosée. Puis en plus, elle est construite, mais elle est hyper fragile. Elle ne tient que parce qu'ils en ont fait l'un des plus hauts lieux, des plus sécurisés de France. Il y a trois barrières, il y a trois rideaux de fer. Sur un des rideaux de fer, il y a le même barbelé qu'en Israël, avec les espèces de lames de rasoir. À chaque coin, il y a des caméras vidéo, il y a des alarmes tous les trois poteaux. Et il y a des rondes incessantes de la gendarmerie avec des contrôles. Enfin, ça vaut la surveillance, elle vaut une... Et là encore, si ce n'était pas des projets largement soutenus par l'État, jamais économiquement, il ne serait... le darwinisme social, le darwinisme économique s'appliquait aux bassines, jamais au grand jamais, elle n'aurait vu le jour.
0: Donc ça valait le coup. J'ai du retard en dessapage sur toi, je vais retirer mes pompes. Et juste pour clore, on va évoquer le sujet de l'usage parisien de ton maillot de bain. Mais attends, je retire mes pompes. Moi, je ne sais pas faire, je suis pas comme toi, je ne sais pas parler en tirant mes fringues.
1: Je ne savais pas que je savais le faire, hein. C'est pas un exercice que... pas non plus une spécialité.
0: Non, mais tu te découvres plein de... Comme quand on fait des bilans de compétences, tu sais, on se découvre des compétences qu'on savait pas qu'on les avait. Allez, on va tâter l'eau.
1: On y va, allez. Elle est bien directe, en fait.
2: Waouh, qu'est-ce que c'est ?
1: C'est vrai que par rapport à mon milieu d'origine, il y a un truc, hein, y a du courant.
0: Toi, t'es un homme du marais, Poitevin.
1: Ouais, je suis un homme du marais, Poitevin, et l'eau, elle court pas du tout, et elle court tellement plus qu'on s'y baigne plus. La qualité de l'eau, elle est très très dégradée. Et moi, je sais que c'est dans les trucs qui me donnent beaucoup d'attachement à ce territoire, ou ce qui, c'est l'endroit où j'ai appris à me baigner, où j'ai appris à naviguer. À tel point que c'est l'endroit, moi, je suis originaire de région parisienne, et à tel point que c'est l'endroit où, quand j'ai voulu avoir des enfants, les élever dans un environnement sain, ben, c'était évidemment le Marais, c'était pas les plaines de Picardie. Et puis que ben, sur ce laps de temps où mes enfants ont grandi, j'ai vu ce milieu se dégrader à vitesse grand V, voir des espèces aussi communes que tout le cortège d'amphibiens, de grenouilles ou de libellules complètement disparaître, disparaître les algues, disparaître la lentille d'eau. Et je suis dans une relation aujourd'hui, je dirais, assez douloureuse à ce territoire que j'aime tant, et que je prends un grand plaisir à retrouver des rivières saines, des rivières où tu puisses mettre le cul dans l'eau sereinement sans te demander si tu vas pas développer une bactérie à la con en rentrant. Moi, je sais qu'un des trucs qui m'avait bien alarmé, à partir duquel j'avais été assez chiant avec mes filles sur les conditions pour dire c'est ok, vous pouvez vous baigner ou pas. C'était une baignade comme ça au mois de juin où on va se baigner, il fait très chaud, on va se baigner sur le Mignon qui est la rivière qui passe devant le camping dont on s'occupait. Tiens, je vais faire un peu de pub pour le camping de yurte autogéré de la Freinet. À la Grèce sur Mignon, que le collectif de travail qu'on a créé avec les copains il y a 15 ans, c'est la Rabouilleuse sur Sèvres-Niortaise, quoi. Où je dis que la Rabouilleuse, c'est la Freinet sur Loire. C'est pas des bateaux de Loire, c'est des barques à fond plat. Et puis l'hébergement, c'est dans des yurts qu'on fabrique avec le frêne du marais, donc le terme de Freinet. Et où bah, on va se baigner. Et puis il y a une pluie d'orage avant. Et puis il y a une grosse période de traitement. J'aime baigner, puis à la surface de l'eau, il y a une espèce de couche un petit peu graisseuse, qui sont un peu l'ammoniaque ou des trucs pas trop cool, quoi. Et puis pendant 3 jours, après j'ai eu des troubles visuels pendant 3 jours, j'avais des pertes d'équilibre, en fait on baignait en surface de trucs type néonicotinoïdes, perturbateurs neuro, tout ce que tu veux. Parce que ben, la plupart de ces molécules, elles sont dissoutes dans des phases plutôt huileuses, et donc elles restent en surface. Et donc il y a ce film-là où tu peux avoir des densités de pesticides vraiment élevées, quoi. Et ça fait mal, ça fait mal. Quand c'est une liberté aussi fondamentale, enfin, pour moi la baignade c'est vraiment un truc, c'est enfin, l'espèce humaine, on sait marcher, courir et puis on sait nager, quoi. C'est une partie des grands bonheurs, des grands...
0: Petite enfin, plage.
1: Je me suis mis un défi pendant ces 2 jours. parce que je posais la question de savoir à Clément s'il trouvait des indices de présence de la loutre. Sur ce secteur-là. Okay. Et la loutre, elle est présente hein, sur tous les affluents de la Loire. Et par contre, pour les trouver, ben, faut être un petit peu pisteur ou savoir un peu comment se comporte la loutre. Et donc, je me suis mis le défi, là, dans les 48 heures, on va être là, essayer de trouver une de ces traces de passage. La principale qu'il faut rechercher, ce qu'on appelle l'épreinte. L'épreinte, c'est la crotte de loutre. Qui, comme chez tous les mustélidés, toute cette famille de carnivores qui ont des glandes à muscles, vont marquer leur territoire à travers des dépôts d'épreintes stratégiques sur des lieux qui sont un petit peu des sortes de bornes GPS, quoi. C'est, donc il y a très souvent sur des confluences, c'est très souvent sur des bouts de bois qui vont faire saillie sur un caillou. Et quand on a le coup, ben, on peut comme ça assez rapidement... dans une démarche d'inventaire naturaliste, préciser un petit peu le statut d'utilisation d'une rivière par la loutre. Voilà. Et je suis un grand amoureux de la loutre.
3: Alors vous entendez de la guitare peut-être derrière, c'est notre copain Joe qui prépare le spectacle de ce soir qui va y avoir à la Rabouilleuse. C'est pas une loutre qui est en train de jouer de la guitare électrique sur, sur une branche. En fait, elle est même pas fraîche, hein. Je faisais le gland tout à l'heure, mais elle est bonne. Hein.
1: Elle est bonne. Et j'ai envie de dire, c'est presque inquiétant. Ouais. C'est inquiétant parce que une rivière en bonne santé, c'est aussi une rivière qui reste fraîche le plus longtemps dans la saison. Notamment parce que, passé certains seuils de température, vous avez un certain nombre de bactéries, encore à plus forte mesure si vous êtes sur des bassins versants qui collectent du nitrate, du phosphate, de la matière organique, de la bactérie, puis même certaines algues mortelles, comme la cyanobactérie, ouais, qui peuvent se développer. Et donc finalement, se retrouver là, 1er juillet, avec une eau, je ne saurais pas dire, mais elle est vraiment bonne, plus de 20 degrés, c'est pas si bon que ça. Je préférais ressentir la douce fraîcheur du massif central, et faire « Oh !» Dans les grandes thématiques de l'eau, on a commencé à capter dans les années 70-80 qu'il y avait une grosse problématique autour de l'industrie. Donc l'agence de l'eau a développé tout un tas d'actions sur la gestion des effluents d'industrie qui ont porté une partie de leurs fruits. C'était toute la période où tu trouvais du DDT, tout un tas de merde dans les grands fleuves, le Rhône, etc. Donc on trouve toujours, hein, y a toujours mais il y a eu un effort qui a été porté là-dessus. Ensuite, ça a été la maladie autour de tout ce qui était nitrate, la thématique algues vertes, etc. Et là, on parle de plus en plus de pesticides. Et je pense qu'un des mots-clés, quand on va parler d'eau dans les 10 ans qui viennent, ça va être cyanobactéries.
0: Qui sont déjà dans les médias tous les ans, de tous les étés. Attention quand vous promenez le chien.
1: Ça va être la grande maladie de nos rivières.
0: Alors là, c'est pas pour dire, mais en fait, on est au milieu de la Loire, à peu près, sur une île, entre les deux rives. Et dis-moi, avant qu'on se quitte, est-ce que tu peux me dire donc l'usage que tu feras avec des copains et des copines de ce maillot de bain à Paris?
1: Mais en fait, on est en train de préparer un grand convoi de l'eau, en tracteur, en vélo, qui va partir de Sainte-Soline, dans les Deux-Sèvres, le 18 août. Et qui va nous mener jusqu'à Paris, très vraisemblablement jusqu'au pied de l'Assemblée nationale, avec ce projet un peu fou d'une grande baignade citoyenne dans la Seine, pour venir interpeller nos élus, en espérant qu'il y ait un certain nombre d'élus qui se mouillent avec nous, qui soient le cul dans l'eau avec nous. Parce qu'il se passe un truc sur Paris quand même assez fou, c'est que dans le cadre des JO, il y a eu tout un programme de reconquête de la qualité de l'eau de Paris pour que l'épreuve de triathlon puisse prendre le départ justement au pied de l'Assemblée nationale. Et à la fois c'est très encourageant, ça fait dire que quand il y a des volontés politiques et des moyens mis en œuvre, et quand on remet les priorités dans le bon ordre, on peut obtenir des résultats super sur une rivière, alors que quand il s'agit de contraindre et de rentrer en interaction avec les intérêts agricoles ou économiques autres, là les arbitrages ils vont dans un autre sens. Donc ça veut dire que techniquement, on est capable de garantir un accès à l'eau. Et en fait, accès à l'eau, dans les années qui viennent, ça va juste être l'accès à la survie. Quand il va faire 45 degrés dans nos cités surchauffées, vous imaginez à quel point une rivière comme ça, en bon état, ça va être précieux. Et bien voilà, ça va être de poser ces questions-là. Et donc on est en train de préparer un grand cheminement comme ça, où tout un chacun va pouvoir vivre une étape, toute l'aventure. On va faire entre 50 et 60 km de vélo tous les jours. On va être plusieurs centaines. On va être reçus sur des collectifs et sur des collectivités qui se portent à nos côtés dans ces combats pour l'eau. Et chaque étape, ce sera l'occasion de mener des actions pour soutenir les camarades sur leur lutte locale, de faire la fête ensemble, de discuter. Ça va être une espèce de grand barnum comme ça, de Tour de France ou de Four de Trance qui va nous emmener jusqu'à Paris, avec notamment dans les grandes étapes le fait d'aller frapper à la porte de l'agence de l'eau à Orléans, puisque c'est là qu'une grande partie des décisions sur les bassines se prennent, puisque aujourd'hui encore 50% des financements des méga bassines sont assurés par l'agence de l'eau, qui devrait tout au contraire être le levier de la transition écologique, qui devrait être le levier, c'est un véritable détournement d'argent public, d'argent qui, avec l'agence de l'eau en France, on a un principe qui est que l'eau paye l'eau, on a un autre grand principe qui est pollueur-payeur, et où finalement, à travers une mainmise de la FNSEA sur le comité de bassin et sur le conseil d'administration de l'agence de l'eau en complicité avec les services de l'État, il y a un véritable détournement de l'objet. Il y a finalement une grande partie des financements qui devraient être à faire de la réhabilitation de rivières, de la gestion de milieux, de l'intervention sur les fuites d'eau potable, etc., qui virent directement sur le domaine agro-industriel à travers la construction des méga-bassines. C'est intolérable, et il faut que ça change, évidemment. Et le changement, il passe par une nouvelle gouvernance de l'agence de l'eau. Il passe par le fait que, il y a des véritables déclarations d'intérêt. Parce que comment on en arrive à ce truc-là? C'est qu'en fait, notamment par le collège des élus locaux, qui représente un tiers des élus du conseil d'administration, il y a une mainmise de la FNSEA, parce que quand tu épluches le CV de ces élus locaux qui viennent représenter les collectivités locales, les trois quarts du temps, ils sont eux-mêmes exploitants agricoles, ils sont eux-mêmes irrigants. C'est un nom, ça. Ça s'appelle le conflit d'intérêts. Quand tu participes à une décision d'une collectivité territoriale dont un de tes proches ou ton groupe bénéficie, tu dois t'extraire de ces décisions-là. Et en fait, ce mécanisme-là que je décris, là, l'échelle la plus importante en termes de financement de l'eau, c'est exactement les mêmes choses qui se passent dans quasiment tous les syndicats d'eau potable, pratiquement tous les syndicats de rivières, ce qu'on appelle les compétences GEMAPI. Il y a cette espèce de mélange un peu plus haut, où la FNSEA, par du placement de produits, du placement d'élus dans tous les petits conseils municipaux, arrive comme ça à imposer sa mainmise sur la gestion de l'eau et à détourner tous ces syndicats de leur objet premier.
3: Julien, merci beaucoup d'avoir pris ce temps. Et puis on va peut-être profiter de cette baignade dans cette eau si précieuse. Merci à toi et à bientôt.
1: Et à bientôt. Et je crois savoir que tu as l'habitude de revenir faire des coucous. Ce sera avec plaisir qu'on se retrouvera dans un bateau dans le marais ou ailleurs pour continuer l'aventure et le récit, ouais, le témoignage.

0: c'est trop bon. Ah là là.
1: Et voilà les amis, c'est avec cette baignade dans une eau de Loire déjà trop chaude pour la saison, alors que nous ne sommes qu'au début de l'été, que se termine cette conversation avec Julien Leguet, l'un des porte-paroles de Bassine Non Merci, l'un des nombreux collectifs qui composent les indissolubles soulèvements de la Terre, car on ne peut dissoudre ce qui repousse partout. Vous pouvez réécouter cette émission et plein d'autres sur notre site, Polémix et la voix off.com, avant qu'on ne se retrouve très bientôt sur votre radio locale préférée, si cette dernière n'est pas interdite avant. Ce n'est qu'un combat. Continuons le début. No Basaran. Terminé.
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1: Il est 11h.

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0: Bonjour à toutes et à tous, vous êtes sur Radio Libre en Périgord, il est midi et on se retrouve pour une nouvelle heure d'actu.
1: Merci Antoine, et pour commencer, un premier micro-trottoir avec hier les lycéens devant le lycée Jet de Beaufort.
2: La plupart des gens demandent simplement une éducation digne, un accès à l'éducation égalitaire. Nous on espère un mai 68 2.
3: Bah moi par exemple, sur la moitié de mon collège, j'ai pas eu de cours d'espagnol pendant 2 ans.
4: On a 3000 milliards de dettes, je crois, l'État, c'est ça. C'est énorme, c'est colossal. Et justement, ce qu'il faut chercher maintenant, c'est de taxer en gros les ultra-riches. On dit pas de taxer, de surtaxer une personne qui gagne 10-15 000 euros par mois, mais une personne aujourd'hui qui touche une fortune.
3: Je sais que l'extrême droite a gagné en Allemagne, donc aux élections. Et généralement, la dernière fois où l'extrême droite a gagné les élections, ça s'est mal fini.
5: Si on démantèle pas les empires médiatiques qui sont en train de se mettre en place, c'est malheureusement ce qui pourra arriver et c'est en quelque sorte un coup d'état qui ne s'assume pas, en fait.
0: Nous poursuivrons avec Laurine, conseillère mobilité au sein de l'association AFAC 24, qui nous expose tous les dispositifs relatifs à cette association de réinsertion en direction des publics éloignés du droit commun. Voici donc Laurine, conseillère mobilité.
6: Donc on a un service de location avec de la location de scooters. Donc les scooters, on a une flotte environ sur la Dordogne, d'accord. Donc qui permet de, en fonction de là où vous êtes, de se référencer à un point de permanence. C'est des lieux qui sont attribués comme ça. Ça peut être au niveau d'une mairie, au niveau d'une mission locale, au niveau d'une asso. Donc le mieux, c'est que voilà, si vous avez besoin de lever le frein à travers, par exemple, un scooter, de la mise à disposition de scooter, vous pouvez appeler une conseillère mobilité qui vous informera de la permanence scooter pour faire la location.
1: Et nous finirons cette heure d'actualité locale sur Radio Libre en Périgord avec le résumé de la réunion du comité syndical du SMD3, la réunion de tous les représentants élus au syndicat mixte des déchets de Dordogne, le SMD3, avec les modalités qui ont été votées pour le retour à la taxe des ordures ménagères, donc payées sur le foncier. Et puis, nouveauté cette année, c'est Jérôme Perra, le maire de La Roque-Gageac, qui en parlait. Peut-être une diffusion des vidéos du comité syndical où RLP n'aura plus à se déplacer, espérons.
7: Je pense que d'ici quelques temps, et ça va très très vite, on va sans doute se doter d'un outil qui enregistre tout, qui reconnaît les voix de chacun, qui attribue à chacun, et ça rend incontestable tout ce qui a été dit, et ça restitue, ça écrit, ça commence à être résolu.
0: Avant de commencer cette heure d'actu, je vous rappelle que sur RLP, nous diffusons de la musique entre chaque interview, si le temps nous le permet. Et on va commencer avec l'exposition Le Pont Rouchot au cockpit à Coulounet-Chamiers, une exposition qui a lieu dans le cadre du Festival de la BD de Bassiac qui se déroulera le week-end prochain.
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2: la plupart des gens demandent simplement une éducation digne, un accès à l'éducation égalitaire. Nous, on espère un mai 68 2.
3: Bah moi, par exemple, sur la moitié de mon collège, j'ai pas eu de cours d'espagnol pendant 2 ans.
4: On a 3000 milliards de dettes, je crois, l'État, c'est ça. C'est énorme, c'est colossal. Et justement, ce qu'il faut chercher maintenant, c'est de taxer en gros les ultra-riches. On dit pas de taxer, de surtaxer une personne qui gagne 10-15 000 euros par mois, mais une personne aujourd'hui qui touche une fortune.
3: Je sais que l'extrême droite a gagné en Allemagne, donc aux élections. Et généralement, la dernière fois où l'extrême droite a gagné les élections, ça s'est mal fini.
5: Si on démantèle pas les empires médiatiques qui sont en train de se mettre en place, c'est malheureusement ce qui pourra arriver. Et c'est en quelque sorte un coup d'état qui ne s'assume pas, en fait.
1: Le 13 octobre, c'est l'acte 5 du mouvement des lycéens. Rappelez-vous, il avait commencé le 18 septembre, en fait, dans le lycée Félix Éboué à Cayenne, en Guyane, et puis il avait ensuite continué au lycée Saint-Exupéry de Créteil, et il s'est étendu à toute la France. Ce mouvement des lycéens s'est même étendu en Belgique, en Wallonie, le 1er octobre, et à partir du 6 octobre, le lendemain, après l'acte 3, ce mouvement s'est aussi étendu à plusieurs établissements scolaires d'Italie, à Rome en particulier. Les revendications, on en a peu entendu parler dans les médias, mais elles sont claires. Un manque d'enseignants, un manque de personnel, des problèmes sur le bâti, des infrastructures, personnel, la cantine, ça peut créer des queues des fois de une heure et demie qui laissent plus de temps pour faire cours ensuite. Parcoursup, une plateforme opaque avec un algorithme non transparent et qui créerait des inégalités dans la région parisienne. Selon le syndicat SNES, 53% des lycées manquent d'au moins un professeur. Et si on compte tous les AESH, les aides pour le handicap, les assistantes d'éducation, cela peut aller jusqu'à 70% de tous les lycées de France. Et il y a un manque flagrant d'argent qui est dépensé dans les établissements scolaires, dans aussi l'éducation supérieure et la recherche, car c'est même Thomas Piketty, un célèbre économiste français, qui révélait qu'il y a plus de 20 milliards qui ont été retirés depuis les mandats de Sarkozy jusqu'à François Hollande et après Emmanuel Macron. Piketty parle du crépuscule de la Macronie. Nous le verrons si c'est vraiment le cas. Ce mouvement est pacifiste, même si nous avons remarqué qu'avec le député LFI, la France Insoumise, Anthony Smith de Reims, il a pris en flagrant délit des policiers en civil en train d'attiser le feu, comme ils disent avec leurs propres mots, auprès des lycéens et puis aussi des policiers. Ça rappelle un peu le mouvement des Gilets jaunes, où on voyait des policiers en civil avec des marteaux qui passaient les cordons de police, qui cassaient des vitrines. On a aussi pas mal d'implications de la police sur les réseaux sociaux, avec une référence. Le terme, par exemple, Bismillah, les ténèbres, qui est en fait des mots que la génération de la police ne comprend pas et des expressions toutes inventées qui font en sorte que sur les réseaux d'échange, les lycéens peuvent maintenant voir l'entrisme de la police dans leur mouvement.
8: De l'argent pour les lycées pour pas finir policiers ! De l'argent pour les lycées pour pas finir policiers !
1: On a eu aussi, bien sûr, beaucoup de violences policières. Il y a eu trois policiers qui ont tiré à bout portant avec une nouvelle arme de défense sur un lycéen dans la tête. Il y a eu un policier en Franche-Comté qui a noyé vraisemblablement un lycéen dans quelques centimètres d'eau. Il a été pris forcément au téléphone pour prouver ça. Tout ça, ce sont des plaintes qui ont été déposées à l'IGPN et on connaît les statistiques de l'IGPN pour résoudre ces problèmes. Ensuite, il y a le problème de la médiatisation des journaux. Le JT de France 2, donc, qui est le service public, passe 75% de son temps à parler des violences lycéennes et 3% du temps à parler des violences policières, le reste étant les revendications, le principal en fait. Et depuis, la police a fait plus de 7000 gardes à vue en quelques semaines de création du mouvement. C'est trois fois plus que le mouvement des Gilets jaunes est allé sur plusieurs années. Donc maintenant qu'on a parlé des revendications, parlons un peu stratégie, l'historique du mouvement pour chacun des lycées. On va faire un tour avec le micro de Radio Libre en Périgord sur chaque lycée. Et parlons aussi de l'avenir de ce mouvement qui est appelé maintenant un mai 68 selon des médias comme le Canard Réfractaire qui suit pas mal de lycées dans la région Bretagne. Bonjour, tu es le premier intervenant sur ce micro-trottoir. Est-ce que tu veux te présenter ?
9: Oui, allez.
1: Bonjour. Tu viens de quel lycée ?
9: Moi, je viens de chez de Beaufort. Je m'appelle Johan. Je suis en première STL, en première technologique, en voie technologique. Et aujourd'hui, on est à chez de Beaufort. On suit le mouvement. On continue à manifester et à revendiquer. On avait commencé il y a deux semaines, pareil, à chez de Beaufort. Et ça avait plutôt bien fonctionné. On avait été 300-400, je crois, dans les rues. En même temps qu'une grève nationale annoncée de la part de la CGT. On a poursuivi le jeudi et la semaine d'après, donc la semaine dernière. Mardi dernier, on était 1000 en tout à Périgueux. On a déambulé devant tous les lycées. Aujourd'hui, on souhaite continuer le mouvement, surtout après les annonces du gouvernement, du Premier ministre, M. Lecornu, qui ne nous satisfait pas. On a l'impression qu'il cherche à enterrer le mouvement ou à gagner du temps. Et nous, on veut vraiment se faire entendre et on a encore plus l'impression d'être mis de côté parce qu'on est une jeunesse aujourd'hui qui est fragilisée et qui n'est pas écoutée.
1: Il y a des annonces du gouvernement qui disent que finalement des profs ont été recrutés. Un miracle, finalement, ils n'avaient pas de professeurs et en se décarcassant, ils ont réussi à trouver les postes finalement sur Parcoursup.
9: Il y a des postes existants en réalité. Je crois que les postes qu'ils ont mis étaient déjà des postes existants mais qui n'étaient pas occupés justement en fait. Donc bon.
1: Mais le syndicat CGT, donc Sophie Binet qui est à la tête de ce syndicat, appelle à mettre 10 milliards au moins pour les infrastructures parce qu'on sait que ça peut coûter 40 milliards étalés sur une dizaine d'années, tous les manques d'investissement qui ont été faits par le passé. Dans les problèmes de bâti d'ailleurs, il y a certains lycées qui n'ont plus de toilettes.
9: Exactement.
1: Il y a certains lycées qui souffrent de la chaleur parce qu'il n'y a pas de clim. Il y a eu plein de problèmes de structure, des plafonds qui s'effondrent. On a vu toutes les vidéos que vous pouvez retrouver sur les différents médias, des zappings par exemple, des images vidéo du mouvement des lycéens. Ouais. Alors que maintenant, quelle est la suite du mouvement ?
9: Eh bien aujourd'hui, on est à Gide-Beaufort et puis on va attendre 9h que des représentants de la CGT arrivent pour ensuite démarrer une déambulation. On avait dit vers l'Honneur de Vinci. Donc je pense qu'on ira à l'Honneur de Vinci parce que c'est un des lycées qui est le plus en précarité en Dordogne. Ils ont un bâti qui est assez délabré, un manque de professeurs. Ils ne travaillent pas dans de bonnes conditions. Et donc nous, on revendique pour ça aussi.
1: Et comment vous voyez l'avenir politique ?
9: L'avenir politique, je le vois, je ne sais pas trop. Bientôt, c'est les élections. Donc on ne sait pas. Là, on se mobilise. Mais est-ce que ça va réellement faire bouger les choses ? Moi, je l'espère. Et puis je pense aussi, vu que c'est, comme j'ai dit, c'est bientôt l'arrivée des élections. Et donc je pense pas que le gouvernement voudra se mettre à dos plein de monde qui vont déjà descendre dans les rues, parce que je pense que vers janvier-février on aura beaucoup de mobilisation. Et en plus mettre à dos les lycéens, moi je pense que les choses vont bouger, on aura peut-être plus de moyens, mais ça va être dur, ça va être compliqué. Mais je pense voir l'avenir politique pour nous les jeunes, en tout cas je parle pour nous les jeunes, d'ici quelques années ça devrait se bonifier.
1: Donc bon, ça c'est pour les élections présidentielles. Et on doit rappeler aussi que dans l'agenda politique, on est le 13 octobre. C'est pile pendant la première discussion sur le budget à l'Assemblée nationale. Les votes vraisemblablement du budget se feront en mi-novembre pour la clôture des discussions entre le plan de loi de finances 2027 et celui de la sécurité sociale. Et donc on en saura plus, par exemple, mi-novembre, si un 49-3 est utilisé à l'Assemblée nationale pour faire passer le budget comme c'était le cas sur les plusieurs années précédentes. Des budgets votés par 49-3 qui ne seront pas forcément en faveur des lycéens. Vous avez suivi toutes ces histoires de viol démocratique de 49-3 ?
9: Ouais, j'ai regardé un petit peu, ouais, j'ai suivi et je trouve ça quand même assez gênant parce qu'on a créé une assemblée nationale, on est censé en fait avoir toute la liberté de parler, pouvoir s'exprimer, de trouver aussi des accords, même si certains partis politiques ne sont pas en accord et c'est normal. Mais pour moi, on doit tous trouver un accord, doit y avoir une majorité, qu'elle soit absolue ou relative. Mais pour moi, faire passer un 49-3, c'est comme forcer la main, obliger en gros un peuple à faire passer donc là un budget. C'est pas le cas, on crée une assemblée, c'est pour tous pouvoir s'écouter, avoir des majorités, pour faire entendre en gros une voix du peuple qui veut faire ressortir quelque chose. Et passer un 49-3 pour tout et pour rien, c'est pas normal, c'est pas la réalité. Ça, pour moi, ça ne fonctionne pas comme ça.
1: Oui, et sachant qu'on recherche des milliards, mais le gouvernement est assez aveugle sur des potentiels milliards qu'il peut récupérer, et notamment sur le crédit d'impôt recherche, les 211 milliards relevés par l'enquête du sénateur Fabien Gay, communiste, au Sénat, qui a donc compté le nombre de milliards qui sont donnés aux entreprises, 211 milliards. Donc, par exemple, il y a un aveuglement sur cette utilisation des milliards qui pourraient aller au lycée.
9: Oui, mais c'est ça. Ouais. Totalement, et puis même on a été la génération post-Covid. Nous, les jeunes de la génération 2010, 2009, tout ça, on a vécu le confinement. L'État a mis beaucoup d'argent pour lutter pour le Covid, pour nos parents, nos grands-parents qui étaient atteints, et c'est normal, je comprends. Ils ont mis une somme astronomique, je ne l'ai pas en tête, mais beaucoup d'argent pour nos hôpitaux, etc.
1: Il y a eu 1000 milliards de dettes.
9: Voilà, 1000 milliards de dettes, c'est tout à fait normal. Mais nous, les jeunes, maintenant, on réclame un petit peu d'argent, pas beaucoup, c'est juste pour nos bâtis, pour avoir plus de professeurs, pour travailler dans des conditions un peu normales. Nous, à Gide-Beaufort, l'eau tombe dans le lycée. La verrière est montée à l'envers, le lycée est parfois inondé, il y a beaucoup d'eau qui rentre dedans. Nous, on réclame juste ça, on réclame pas grand-chose, quelques millions supplémentaires pour pouvoir justement apprendre dans de bonnes conditions, revoir un petit peu le fonctionnement de l'éducation nationale aussi. Mais voilà, donc aujourd'hui, c'est tout ce qu'on demande. Quand on voit qu'il y a tant d'argent qui a été mis pour le Covid, nous, on demande la même chose, notamment plus de psy et d'infirmiers, parce que, comme je disais, pour certains, le Covid, tout ça, ça en a touché beaucoup. Et il y en a aujourd'hui qui sont dans la difficulté par rapport à ça, pour qui ça crée un traumatisme. Et nous, du coup, on veut aussi plus de psychologues, de conseillers d'orientation, plus de personnel.
1: Dans l'avenir du mouvement aussi, il y a forcément aujourd'hui, il va y avoir une grande mobilisation, surtout du service public, de ceux qui peuvent se permettre de faire grève. Après, dans le privé, il y a la date du 17 octobre, le samedi 17 octobre, où il y avait un appel du renouveau des Gilets jaunes. Là, comme les dates des manifestations sont nommées avec des actes, on a vu par exemple l'acte 3 le 6 octobre

0: annoncé depuis très longtemps. La date est assez annoncée et assez suivie. Moi, j'ai vu sur les réseaux notamment, et beaucoup en parlent, à Périgueux aussi. Mais ouais, on va se mobiliser en tout cas, ouais, pour poursuivre. Avec en plus une foule, on va avoir plein de monde. Donc pourquoi pas, ouais, encore plus faire entendre les choses. Nous, la jeunesse, faire bouger les choses aussi pour le prix de l'essence, tout ça. Pour plein de choses aussi, pour notre avenir à nous aussi. Donc ouais, pourquoi pas se mobiliser.
1: Parmi les revendications qu'il y avait sur le mouvement des Gilets jaunes, une principale qui n'a pas été entendue au début médiatiquement, c'était le référendum d'initiative citoyenne, un outil de démocratie qui pourrait permettre de combattre tout ce qu'on a parlé avec le 49-3, les atteintes à la démocratie, avec le RIC Carl, donc un RIC qui soit également constituant, abrogatoire, qui permet de révoquer des élus. Eh bien, ça permettrait de laisser un peu de liberté aux citoyens pour mettre dehors des élus qui sont, et on l'a prouvé, qui sont condamnés par la loi et qui sont dans l'impunité totale. Est-ce que c'est une revendication qui pourrait vous convenir au mouvement des lycéens si vous venez à rejoindre samedi?
0: Je sais pas du tout, honnêtement, là, pour vous répondre sincèrement. Nous, surtout les jeunes, sur ce mobilisme, ce sont pour nos revendications à nous, principalement. On pense à notre avenir. Je pense pas qu'on va trop encore se mélanger avec les autres revendications adultes, etc. Nous d'abord, premièrement, c'est les jeunes, on revendique, ce sont pour nos revendications à nous. Moi je me mobilise aussi pour faire barrage au RN en 2027 parce que pour moi c'est important. Donc la jeunesse se mobilise pour ça aussi, faire barrage à des partis nazis, extrémistes, xénophobes. On veut pas de ça au pouvoir quand on voit les écrits antisémites de Jordan Bardella. Et avec très peu de répartis hein, pour se défendre. Non, nous on veut pas ça au pouvoir, on se mobilise pour ça aussi, pour une jeunesse, pour notre avenir à nous, parce que plus tard c'est nous qui allons payer les retraites du coup de nos parents et grands-parents. On se mobilise pour ça aussi, pour notre avenir, c'est important, et on va revendiquer ouais, avec les adultes tout ça.
1: Et dans vos entourages, dans les camarades de lycée, etc., est-ce qu'il y en a qui ont dans leur famille des gens qui votent Rassemblement National? Parce que c'est, selon les sondages, apparemment 30% des votants.
0: Oui, genre. J'en connais, oui, et je trouve ça quand même malheureux.
1: Pourquoi ils votent pour ce parti, à votre avis?
0: Je sais pas vous répondre, ils votent pour ce parti. Moi, pour moi, c'est surtout de la part des médias, les jeunes surtout, qui voient sur les réseaux Bardella qui fait des TikTok. Voilà, parce que aussi il est beau, bah alors moi, personnellement, je trouve pas non plus super, mais non, mais juste, voilà, c'est de la propagande. Ils voient sur les réseaux, mais ils s'intéressent pas réellement au programme et le fond. Les jeunes, maintenant, de nos jours, ne s'intéressent pas réellement au programme et de ce qui est dit, vraiment, et ils n'ont pas de culture, ils ne posent pas la question. Par exemple, quand le RN propose de baisser la TVA, je sais pas s'il y a un jeune sur 4 ou 5 qui sait ce que c'est la TVA, alors que franchement, pour moi, ça ferait encore plus qu'endetter l'État. Enfin bref, on va pas rentrer dans ce sujet-là.
1: Non, mais il y a aussi beaucoup de rapprochements, on l'a vu avec Jordan Bardella qui soutenait Bernard Arnault, le premier milliardaire de France, à une époque même premier milliardaire du monde, avant que Elon Musk lui passe devant avec ses sociétés. On a vu aussi Marine Le Pen qui s'est rapprochée du mouvement éthique de Sophie de Menton, ou Yvon Gattaz, donc des anciens patrons du MEDEF sous Mitterrand. On a un programme du Rassemblement National qui ne va plus pour les classes moyennes ou ni les classes pauvres, mais qui se rapproche des classes qui ont actuellement le pouvoir.
0: Ça, en fait, c'est du capitalisme. C'est du capitalisme. Là, on sort de 10 ans de Macronie avec du capitalisme. Et on voit bien que ça fonctionne pas, en fait, à part endetter le pays et rendre les gens qui sont déjà un peu dans la misère, pour qu'ils soient compliqués, encore plus pauvres. Nous, c'est pas ce qu'on cherche. Là, on a 3000 milliards de dettes, je crois, l'État, c'est ça. C'est énorme, c'est colossal. On est le pays en Europe qui est le plus endetté. On a besoin de sortir de ça. Et justement, ce qu'il faut chercher maintenant, c'est de taxer en gros les ultra-riches. On ne dit pas de taxer, de surtaxer une personne qui gagne 10-15 000 euros par mois, mais une personne aujourd'hui qui touche une fortune et qui surtout touche un héritage, alors qu'elle n'a pas travaillé, elle a besoin d'être taxée pour qu'ensuite toutes les personnes en France, soit les immigrés ou toutes les personnes qui sont dans la misère, dans la précarité, puissent aussi, eux, s'en sortir. On ne peut pas qu'ils vivent dans le malheur. Voilà, c'est aussi pour ça, c'est important.
1: On va devoir mettre fin, ouais, merci à toi, parce qu'une battle d'aura commence à s'organiser autour de nous. Et donc on va poursuivre ces enregistrements avec différents lycéens de chaque lycée, je te remercie.
0: Merci beaucoup.
1: N'hésite pas à produire du contenu aussi pour Radio Libre en Périgord, comme c'est une radio associative, chacun peut adhérer et puis envoyer des sons, des fichiers MP3 que nous diffusons sur l'antenne. C'est une radio d'expression citoyenne, donc n'hésitez pas à prendre cette opportunité pour vous exprimer.
0: Ok, très bien, merci beaucoup. Bonne journée.
1: On continue le micro-trottoir avec Ellie, qui apparemment a pas mal de choses à dire. On parlait ensemble juste avant des annonces des ministres et puis certaines personnalités politiques qui vous ont dit il faut

0: concurrents avec la Chine. Les Chinois, eux, ils travaillent dur, etc. Sauf qu'ils n'ont pas un service public qui s'est fait attaquer. La Chine est plutôt un pays protectionniste et assez costaud là-dessus, contrairement à la France.
1: Voilà, bah en fait, faut même pas faire de comparaison. Les systèmes sont tout à fait différents et la plupart des gens demandent simplement une éducation digne, un accès à l'éducation égalitaire.
0: Oui, ceux qui critiquent en disant il faut que vous bossiez comme les Chinois, par exemple, ne peuvent pas prendre en compte que les bases des revendications, c'est que certains lycées n'ont pas de professeurs de maths depuis un an. Comment faire alors que tout tourne autour des maths dans l'élite de l'éducation française? Comment faire quand il n'y a plus d'argent, même pas pour financer des professeurs?
1: C'est ça, nous on demande juste d'étudier et au final, comparé à d'autres étudiants qui ont des conditions tout à fait différentes et un système tout à fait différent, c'était pas très pertinent, on va dire.
0: Sur l'éducation, notamment, il y a pas mal d'études qui ont fait remonter le fait qu'il y a 3 spécialités au lycée à choisir parmi 13. Et c'est ce problème de nombre de spécialités qui fait que des fois, les horaires sont un peu découpés. Il y a des trous dans les journées de travail parce que ça fait 283 de combinaisons différentes sur ces 13 spécialités.
1: Oui, en fait,
0: c'est le cas pour vous, personnellement?
1: Le système, du coup, qui est basé sur ces spécialités, il crée des emplois du temps extrêmement complexes. D'un côté, nous, c'est un avantage de pouvoir choisir parmi ces 13 spécialités. Mais d'un autre côté, toutes ces combinaisons possibles, en fait, elles créent des emplois du temps soit à rallonge avec des emplois du temps, des certaines journées extrêmement chargées, d'autres très peu chargées.
0: Et spécialité, personnellement?
1: Moi, je suis en terminale, donc j'ai gardé 2 spécialités. J'ai physique et SVT. En plus, sur ces spécialités-là, on a des TP, donc des TP qui sont en demi-groupe. Et en attendant, bah, juste j'attends.
0: Comment vous voyez la réaction du gouvernement face au mouvement des lycéens? Est-ce que vous pensez que ce mouvement va s'éteindre comme les gilets jaunes? Pour les gilets jaunes, c'était il y avait la pandémie qui est arrivée. Ou un autre événement, une crise économique ou... Comment vous voyez l'avenir de ce mouvement?
1: Bah, nous, on espère que ça va continuer le plus possible tant qu'on n'est pas écouté et tant qu'il n'y a pas des vraies choses qui sont mises en place. Après, il est possible que les gens s'essoufflent un petit peu, mais nous, on va pas laisser les gens rentrer chez eux. On va essayer de bloquer jusqu'à l'épuisement total. Et parce qu'on a encore des revendications, on n'est toujours pas écouté par le gouvernement et on a toujours des choses à faire bouger. Après, c'est notre rôle aussi de motiver tout le monde.
0: Mais c'est en France que s'est passé mai 68, où le mouvement a pris de l'ampleur à toute la société et un blocage général du pays a permis d'avoir des avancées. Mais bon, c'était rien comparé à l'après-guerre, en fait, en vrai.
1: Nous, on espère un mai 68-2, enfin, en quelque sorte, dans le sens où un mouvement généralisé permettrait de faire bouger un petit peu l'État qui, aujourd'hui, ne nous écoute pas.
0: Apparemment, ça décale. Donc, la suite, c'est quel lycée?
1: C'est Léonard de Vinci.
0: Tu as vu les annonces récemment et c'est quoi? C'est
2: 3000 professeurs, 3000 postes de professeurs qui vont être ajoutés, ouais. Mais c'est insignifiant sur toute la France. Et ça fait qu'il y aura toujours, un manque d'enseignants ou un manque d'enseignement parce que bah moi, par exemple, sur la moitié de mon collège, j'ai pas eu de cours d'espagnol pendant 2 ans.
0: 2 ans?
2: Oui.
0: Ah oui.
2: Parce que ma prof, je la voyais une fois tous les 3 mois, enfin, on la voyait une semaine sur 3 mois.
0: Ouais.
2: Parce que c'était des arrêts maladie, c'était 6 mois, alors après elle revenait pendant 1 mois, elle repartait 6 mois, et puis je considère que j'ai pas eu vraiment d'espagnol, quoi.
0: Ce n'est pas digne d'un pays qu'on dit développé comme le nôtre?
2: Oui, bien sûr. Après, selon moi, la France, elle fait pas partie du haut de la liste, on va dire, au niveau éducatif ou au niveau réussite scolaire, du moins. Parce que y a d'autres pays comme par exemple j'ai fait des voyages Erasmus par exemple. Du coup j'ai assez d'expérience pour dire que l'éducation à l'allemande entre guillemets est tellement meilleure parce que les élèves en plus déjà ils ont des meilleurs résultats sur le classement d'Europe. Les élèves allemands et espagnols ont des meilleurs résultats parce que ils ont plus de temps à consacrer à eux-mêmes en fin de journée. Par exemple, en Allemagne, les journées se finissaient à 15h30 grand maximum.
0: Ça laisse plus de temps pour les activités extrascolaires, le sport, et puis aussi pour les étudiants. Il y a aussi beaucoup d'apprentissage où on est payé également pour apprendre.
2: Et oui, bien sûr. Selon moi, oui, c'est pas parce que l'éducation, on devrait être reconnaissant du fait que l'éducation soit gratuite en France, mais c'est pas parce qu'un service est gratuit qu'il doit être médiocre. Enfin, si un service est gratuit, il faut qu'il soit à la hauteur d'un service payant, sinon c'est médiocre et ça ne sert à rien, ça perd sa valeur.
0: Qu'est-ce que vous pensez? il y a vraiment beaucoup de monde pour le blocage des lycées de Périgueux. Qu'est-ce que vous pensez de la médiatisation du mouvement des lycéens sur les plateaux? On a vu par exemple différentes têtes commencer à germer. L1 par exemple à Paris qui faisait face à une bordelaise qui passe souvent sur CNews et qui vote pour le Front National d'ailleurs aussi, le Rassemblement.
2: Oui, oui, L1 il a une très belle élocution, donc ce qui fait, enfin, il a un très bon argumentaire parce que bah, il s'en est très bien sorti face aux journalistes. Et puis bah j'ai pas envie qu'on devienne en fait des armes politiques à servir un côté ou un autre, même si c'est dans 6 mois les élections, donc bah ça peut changer beaucoup de choses. La France peut beaucoup changer bah, du coup d'un bord à l'autre parce que c'est deux extrêmes.
0: Et ce qui peut aussi beaucoup changer, je vois parce que tous ces jeunes vont arriver à un âge où ils peuvent faire le service militaire volontaire ou peut-être service militaire obligatoire en fonction des candidats à la présidentielle. Je sais pas si vous en avez entendu parler, vous en tant que lycéen, mais le chancelier allemand, vous parliez de l'Allemagne, le chancelier allemand veut faire l'Allemagne la première armée d'Europe, et il y a une course à la guerre, une course à la militarisation en Europe, une guerre contre la Russie, contre la Chine, l'Iran, contre le bloc anti-OTAN pourrait voir le jour, et ça n'augure rien de bon pour l'économie mondiale, mais en même temps il y a une confrontation entre les États-Unis et la Chine depuis déjà 2016, depuis que le PIB chinois en parité de pouvoir d'achat a dépassé celui des États-Unis. Le piège de Thucydide, on appelle ça, la puissance montante qui effraie la puissance descendante. Ça vous inquiète pas? Vous avez connaissance de ces sujets?
2: Pas globalement, mais je sais que l'extrême droite a gagné en Allemagne, donc aux élections. Et bah généralement la dernière fois où les élections, l'extrême droite a gagné les élections, ça s'est mal fini pour.
0: C'était en 1940.
2: Ouais. Oui, c'était la Seconde Guerre mondiale. Et j'aimerais pas que ce scénario se reproduise parce que ce sera déjà plus grave et sur une très très grande ampleur. Donc la remilitarisation de ce pays-là, en tout cas, selon moi, l'OTAN devrait surveiller de très près. Et je trouve qu'une fois c'est assez pour apprendre de ses erreurs et pas les refaire.
0: Et rappelons que parmi le Rassemblement National, il a le conseiller d'une des têtes du Rassemblement National, Pierre-Romain Thionnet, qui est très impliqué dans le camp atlantiste. Il y a des réseaux d'argent américains, notamment la fondation de Heritage Foundation et le réseau Atlas qui finance des médias français et l'Institut de formation politique, où est sorti Jordan Bardella, ou les filles de Nemesis, Alice Cordier. Bref, il y a toute une propagande qui s'installe pour la marche à la guerre.
2: C'est pour ça que nous, en ce moment, on essaie de boycotter les médias qui sont financés donc par des milliardaires ou par des grosses entreprises. Parce que forcément, les manifestations, généralement, dans les infos, par exemple, sur CNews ou sur BFM, on verra toujours les manifestations comme quelque chose de néfaste. Par exemple, on parle jamais des manifestations pacifistes où tout s'est très bien passé.
0: Voilà, c'est la fin de cette première partie de Micro-Trottoir, enregistrée le 13 octobre 2026 pour l'acte 5 de la mobilisation des lycéens. La deuxième partie concerne la révolution médiatique, notamment avec le collectif lycéen de Périgueux sur Instagram. Un changement de pratique entre des lycéens informés sur Internet et leurs parents et grands-parents informés par la télé.

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2: Sur les ondes de Radio Libre en Périgord, 102.3, la radio qui vous écoute, nous recevons aujourd'hui dans nos studios à Coulonnier-Chamiers, Laurine, qui est conseillère mobilité à AFAC 24. Bonjour Laurine.
3: Bonjour.
2: Est-ce que vous voulez bien nous expliquer un petit peu c'est quoi votre job, c'est quoi votre asso ?
3: Oui. Donc je me présente, Laurine Blondy, conseillère mobilité, donc dans l'association AFAC 24, qui se situe 11 rue Jean Bouin, donc à Coulonnier-Chamiers.
2: À côté des RLP.
3: Tout à fait. C'est une association où on a, on va dire, trois grands pôles, notamment un dans les formations dans les milieux pénitentiaires, donc sur toute la Nouvelle-Aquitaine. On a un pôle insertion, donc avec des chantiers d'insertion, deux restaurants solidaires, donc un à Coulonnier-Chamiers, donc nos locaux, et un autre à côté de la préfecture. Le restaurant à Coulonnier-Chamiers, c'est pour à destination de tout le monde. Tout le monde peut venir, tout le monde peut venir manger. En revanche, celui de la préfecture, c'est réservé aux salariés de la préfecture. On a également, donc, dans les chantiers d'insertion, deux garages solidaires, un à Coulonnier-Chamiers et un autre sur Bergerac. Dans l'insertion, on a aussi des ateliers de remobilisation. Donc voilà, un peu partout, donc un à Montpont, un à Thiviers et un à Coulonnier-Chamiers.
2: J'ai une question, Laurine.
3: Oui.
2: C'est quoi de la remobilisation ?
3: C'est pour des personnes qui, à un moment donné, ont eu un trou dans leur parcours professionnel et qui ont, à un moment donné, besoin de se remettre dans le bain, d'avoir cet atelier comme tremplin, finalement, pour pouvoir se réinsérer dans leur parcours professionnel.
2: Ça les habitue, du coup, à avoir une régularité, de se relever,
3: de se lever à
2: une heure fixe.
3: Oui, c'est ça.
2: Ça permet ça aussi, quoi.
3: Oui, c'est ça, d'avoir aussi des collègues, d'avoir un rythme de travail.
2: Du lien social.
3: Exactement, du lien social. Voilà, de se remettre dans le bain, en fait.
2: De la vie pro.
3: C'est ça,
2: d'accord.
3: Pouvoir se réinsérer.
2: Merci, Laurine. Vous pouvez continuer.
3: Donc, moi, aujourd'hui, je viens vous parler de la mobilité à AFAC. Donc, qu'est-ce que la mobilité à AFAC ?
2: Mais j'allais vous le dire, Laurine.
3: Super, je vous devance. Donc, la mobilité à AFAC, c'est pour tout public empêché de déplacement. Donc, tout le monde peut nous appeler, peut s'interroger sur ce qu'on peut proposer. Donc, on a un peu une partie s'informer, être orienté.
2: On peut s'informer et être orienté. Mais ça veut dire quoi, ça, Laurine ?
3: Eh bien, ça veut dire que dans cette partie-là, on peut vous proposer plusieurs choses. Notamment le fait qu'il y a eu une création, qui est toute récente, hein, puisqu'elle date du mois de septembre, la création d'un site internet, donc c'est un peu la référence unique en Dordogne, pour s'informer sur la mobilité. Donc il s'appelle Mobilité 24, donc c'est son petit nom, vous pouvez taper Mobilité 24 sur internet, vous allez avoir le site internet qui apparaît. Et donc dans ce site, qu'est-ce qu'on y retrouve ? Donc on y retrouve toutes les solutions de mobilité en Dordogne, donc comment faire pour se déplacer, quelles solutions il existe. Et à travers ça, à travers les solutions, vous allez pouvoir retrouver tous les acteurs, les créations des communes, des Comcom, pour la mobilité. Donc c'est vraiment la référence de mobilité en Dordogne, c'est ce site-là. Vous allez pouvoir y retrouver nos partenaires. Vous allez pouvoir y retrouver, nous, ce qu'on fait aussi à FAC 24 en termes d'accompagnement à la mobilité. Voilà, c'est vraiment un site internet. Vous avez un problème de mobilité, vous pouvez vous référencer sur ce site.
2: Il y a aussi un volet évaluer sa situation de mobilité.
3: Oui, dans l'évaluation de la mobilité, tout d'abord, on a ce qu'on appelle des diagnostics mobilité. Donc, qu'est-ce qu'un diagnostic mobilité ? C'est tout simplement, c'est un rendez-vous individuel où là, on vient évaluer sa mobilité. Donc, on vient vous poser plein de questions sur les freins que vous pouvez avoir dans la mobilité, si vous savez prendre, par exemple, le bus. Et on vient vraiment faire le point sur votre situation de mobilité, les contraintes, les freins que vous pouvez avoir, pour qu'ensuite, on puisse vous proposer un parcours d'accompagnement suite à cette évaluation. Voilà, c'est vraiment personnalisé, c'est vraiment en fonction de vos besoins.
2: Ça veut dire que si par exemple j'ai peur de prendre la voiture, j'ai peur de conduire.
3: C'est ça.
2: Vous pouvez me guérir.
3: Ouais, c'est un peu ça le principe. En fait, justement, dans ce diagnostic, donc on va pouvoir vous proposer un parcours d'accompagnement auquel on va pouvoir développer des compétences. Donc justement, cette problématique d'avoir un petit peu peur de conduire, ça s'appelle de la maxophobie. Donc c'est un accompagnement qu'on peut vous proposer pour justement toutes les personnes qui ont peur de conduire, qui ont peur de se trouver sur la route, qui ont peur des véhicules. Voilà, tout ce qu'engendre la route en général, Parce que quand on a peur de rouler sur la route, on a peur du coup de prendre le vélo, on a peur de prendre la trottinette, on a peur de prendre le scooter et du coup la voiture aussi.
2: Du coup, la maxophobie, ça concerne la route et pas forcément un véhicule 4 roues. D'accord, je pensais que c'était vraiment que la voiture.
3: Ouais, ça peut vraiment lever un petit peu toutes ces peurs de sur la route et notamment la voiture, effectivement.
2: D'accord, ok. Ça serait intéressant de voir un peu comment ça se passe, de lever justement ces peurs et ces phobies. Cette phobie.
3: Oui, c'est ça. Donc, on a une collègue qui est spécialisée dans ça. C'est vraiment, la plus-value qu'on peut apporter dans notre accompagnement à la mobilité. C'est vraiment ce parcours d'accompagnement-là autour de ce sujet-là, effectivement.
2: Et par rapport à ce diagnostic, donc, vous allez trouver des solutions adaptées à la personne.
3: Oui, c'est ça. Donc, des solutions auxquelles, des fois, forcément, des personnes n'ont pas forcément tout de suite imaginé qu'il pouvait exister telle ou telle solution de mobilité, qu'il existait telle application par exemple pour être un peu plus autonome. Mais aussi on va pouvoir leur proposer des ateliers thématiques. Donc par exemple, on a plusieurs ateliers, ça peut être des ateliers, aujourd'hui j'ai tant par mois que je peux consacrer à ma mobilité, comment faire en fait pour trouver la solution la moins chère. Donc là, on peut avoir des ateliers budget mobilité, on peut avoir des ateliers trottinette. Tout à l'heure, on en a un peu parlé. La trottinette, c'est une nouvelle solution de mobilité. Hein.
2: C'est clair.
3: C'est de plus en plus commun, ce nouveau mode d'utilisation. Sauf que la trottinette, ça engendre de respecter le code de la route. Donc, ce n'est pas simplement faire un atelier pour faire mumuse avec la trottinette. Hein. On vient revoir les notions de code de la route, les notions d'équipement. C'est vraiment un atelier complet. Et donc, une fois qu'on a vu ça, effectivement, on peut avoir un peu de pratique pour voir un petit peu ce qu'on a appris, ce qu'on a vu. Et on a aussi des notions d'autoréparation dans cet atelier. C'est comme la voiture. La voiture, si vous ne l'entretenez pas, si vous ne faites pas attention, c'est comme la trottinette. Il faut l'entretenir, il faut avoir des réflexes, il faut avoir des réflexes pour pouvoir la réparer.
2: Qui veut voyager loin, ménage sa monture.
3: C'est ça.
2: Et alors, qu'est-ce que vous proposez d'autre comme solution ou comme piste de réflexion?
3: Toujours dans cette dynamique-là, si vous avez donc effectivement des problématiques de mobilité, des freins, on peut vous proposer donc divers dispositifs, puisque la mobilité AFAC, on a plein de dispositifs auxquels vous pouvez prétendre pour justement lever les freins que vous pouvez avoir concernant votre mobilité. Voilà, donc ça après, n'hésitez pas à contacter l'asso ou les conseillers mobilité. Ils permettront du coup de faire un diagnostic, d'évaluer votre situation et donc de vous proposer des choses en lien avec vos problématiques de mobilité.
2: Et pour vous contacter, c'est quoi votre numéro de téléphone?
3: Alors, vous pouvez donc soit appeler le standard donc d'AFAC qui est le 05 53 09 03 15. Je vous laisse les coordonnées, sinon, de ma coordinatrice mobilité pour AFAC, qui est donc Corinne Moncé. Je vous laisse donc son numéro professionnel, qui est le 06 14 56 51 13.
2: Vous avez un site internet, c'est ça?
3: Oui, c'est ça.
2: Enfin, vous voulez bien nous en dire un peu plus?
3: Oui, donc effectivement, c'est un site internet qui s'appelle Mobilité 24, où vous allez pouvoir retrouver donc toutes les informations si vous questionnez sur le problème de mobilité, sur ce qui peut exister en Dordogne. Donc là, vous allez retrouver toutes les informations sur les acteurs, sur les solutions de mobilité, sur les aides, les petites astuces. Donc c'est vraiment à l'échelle de la Dordogne. C'est hyper ludique, c'est hyper facile de pouvoir se l'approprier. Et donc le site, ça s'appelle Mobilité 24.
2: Vous êtes présent sur les 4 Périgord?
3: Oui. Tout à fait. À l'échelle de la... On rayonne le site. Il y a une veille qui a été faite en amont et qui est faite régulièrement, qui est mise à jour et qui permet de pouvoir faire la veille sur ce qu'il existe en termes de mobilité sur la Dordogne, que ce soit des nouvelles solutions de mobilité, que ce soit de référencer les acteurs de la mobilité, les aides qui peuvent exister, les applications, parce qu'il y a beaucoup d'applications, le numérique va prendre l'ampleur, et notamment sur la partie mobilité. Donc tout ça pourrait être référencé sur ce site-là.
2: Vous faites aussi de la mob info?
3: Oui, tout à fait.
2: Qu'est-ce que c'est?
3: Alors, la mob info, donc, c'est une information collective pour la mobilité. Donc on vient sur votre territoire où on vient vous présenter toutes les informations de la mobilité qu'il existe sur votre secteur. On reprend en fait ce qu'il existe et on vous la présente. Mais c'est pas seulement dire qu'il y a le bus ou qu'il y a le train. Non, c'est ok, il y a le train, mais comment on fait pour prendre le train? Est-ce que vous connaissez des aides? Est-ce que vous connaissez des applications? Voilà, on vient vraiment, à travers chaque solution de mobilité, présenter l'ensemble de ce qui peut exister sur la mobilité. Donc ça, c'est pour tout le monde. Tout le monde peut venir, tout le monde peut participer à une information collective. Il suffit qu'on doit constituer des groupes, maximum 10, hein, parce que c'est des groupes où, voilà, moi j'aime bien que ça soit assez interactif, donc qu'il y ait de l'échange, tout ça. Et on vient donc faire une présentation, on se déplace, on vient dans le territoire et on vous fait une présentation sur ce qu'il existe en Dordogne, sur votre secteur du moins, pour la mobilité.
2: Du coup, il faut demander aux personnes qui sont en galère de transport de constituer un groupe de 10 ?
3: Alors, pas forcément qui sont en galère de transport. Ça peut être soit des associations, des bénévoles, ça peut être une mairie qui, à un moment donné, recense des problématiques de mobilité auprès de ses habitants et qui souhaite informer en fait, de ce qu'il existe sur leur secteur. C'est vraiment, il faut qu'il y ait une demande, que ce soit auprès de la mairie, des associations, ça peut être auprès des organismes France Travail, Mission Locale, voilà, en général.
2: Quels sont vos partenaires? Est-ce que vous en avez?
3: Oui, on a plusieurs partenaires hein, sur la mobilité. On a Déjantes et Déjantes, qui est une vélo-école. On a Roue Libre, qui est également une vélo-école sur Bergerac. Voilà, on a quand même un ensemble de partenaires. Et ça, c'est des exemples, hein, bien sûr. Mais ce qui permet en fait, d'avoir un maillage et qui permet justement de pouvoir rediffuser et de pouvoir orienter des personnes vers ces partenaires.
2: En général, les personnes sont orientées vers vous, en fait, c'est ça? Il y a aussi cette possibilité-là, sauf s'ils font eux-mêmes la démarche de venir vers vous.
3: Tout à fait. Donc en fait, c'est soit des partenaires qui nous les envoient pour potentiellement faire du diagnostic mobilité, parce qu'à un moment donné, ils ont pu voir que cette personne-là avait certaines problématiques autres que ce pourquoi ils sont tournés vers le partenaire. Mais ça peut être aussi nous, dans les diagnostics mobilité, on en revient toujours à notre diagnostic, on peut du coup prévoir de les orienter vers ces partenaires. Donc c'est à deux sens en fait. Tout est possible.
2: D'accord. Okay. Pour accéder aux solutions de mobilité, qu'est-ce que vous avez?
3: Au tout début, je vous ai présenté l'association AFAC avec le pôle insertion, donc avec nos garages solidaires. Justement, nos garages solidaires permettent de lever le frein à la mobilité. Donc, on a deux garages solidaires, hein, pour rappel, un à Clougnier-Chamiers et un à Bergerac, qui vous permet, donc ça, c'est ouvert à tout le monde, hein, toujours pareil, accessible pour tout le monde, qui vous permet de pouvoir réparer vos véhicules à moindre coût. On ne fait pas toute réparation, donc c'est pour ça le mieux, c'est de pouvoir appeler le standard qui pourra vous envoyer directement au garage pour avoir toutes les informations, on pourra vous faire des devis qui sont gratuits, et donc vous pourrez venir faire réparer vos véhicules.
2: Et vous faites aussi de la location?
3: Oui, tout à fait. Donc, on a un service de location avec de la location de scooters. Donc, les scooters, on a une flotte environ sur la Dordogne, d'accord?
2: D'accord.
3: Qui permet de, en fonction de là où vous êtes, de se référencer à un point de permanence. C'est des lieux qui sont attribués comme ça. Ça peut être au niveau d'une mairie, au niveau d'une mission locale, au niveau d'une asso. Donc le mieux, c'est que voilà, si vous avez besoin de lever le frein à travers, par exemple, un scooter, de la mise à disposition de scooter, vous pouvez appeler une conseillère mobilité qui vous informera de la permanence scooter pour faire la location.
2: Et les permanences, c'est quoi? C'est une fois par mois? C'est à la demande?
3: Alors non, les permanences, c'est pas du tout le même principe que les permanences que je vous ai proposées au tout début. Là, c'est des points sur l'année qui y sont et où on a une flotte de scooters chez eux. Voilà, donc c'est un peu un point de stockage où on va pouvoir, où vous allez pouvoir retrouver des scooters qui sont dans ces lieux-là et qui vont vous permettre de pouvoir faire de la location de scooters.
2: Et je lis aussi dans votre prospectus que vous faites aussi du 4 roues. Ça veut dire que vous louez aussi des voitures?
3: Oui, tout à fait. On fait de la location de voitures. En revanche, c'est pas comme les scooters. Les scooters, vous pouvez retrouver des points de permanence pour faire de la location de scooters. Pour les véhicules, on propose que de la location avec nos garages solidaires. Donc, soit sur Clougnier-Chamiers, ou soit sur Bergerac, pour les voitures.
2: Et aussi un minibus?
3: Oui, alors le minibus, donc c'est à la demande du conseil départemental de pouvoir expérimenter sur 4 communes du transport à la demande. Qu'est-ce que du transport à la demande? C'est un transport qu'on vient réserver, donc nous pour le coup c'est un minibus, qu'on vient réserver pour les habitants de 4 communautés de communes autour de Vers, qui sont Saint-Mêmes-de-Pérérolles, Foulex, Saint-Amand-de-Villadex, Saint-Amand-de-Vers. Donc en fait, si vous habitez dans ces 4 communes et que vous avez des problèmes de déplacement, des freins à la mobilité, vous pouvez bénéficier du coup de ce transport à la demande qui s'appelle Minibus des Trois-Rivières.
2: Et c'est payant ?
3: C'est gratuit.
2: Et c'est gratuit en
3: plus. Ouais, c'est gratuit. Et la seule contrainte, c'est comme dans le nom du transport à la demande, la fonctionnalité de ce type de transport, c'est qu'il faut pouvoir le réserver en avance. Donc en fait, on a expérimenté pour le moment sur 2 jours, donc c'est les mercredis et jeudis. Vous pouvez, sur un mercredi et jeudi, nous contacter pour pouvoir faire une réservation de ce transport à la demande. On vient vous chercher, vous pouvez aller dans tout le département. Donc si vous avez un proche sur Bergerac ou si vous voulez passer une journée à Nontron, c'est possible. Donc on vient vous chercher et on vous amène donc sur cette destination. Mais effectivement, ce trajet, ben, il faut l'organiser, hein, puisque c'est nous, conseillers mobilité, qui venons vous chercher, qui effectuons le transport. Donc il faut pouvoir l'organiser, donc il faut pouvoir le réserver.
2: Et il faut réserver combien de temps à l'avance ?
3: C'est une réservation sur 48 heures. Et donc ça, ben, c'est pareil, je pourrais vous donner les coordonnées à la fin.
2: Qu'est-ce que vous avez encore à nous donner comme info, Laurine ? Est-ce que vous en avez ?
3: Tout à l'heure, on a parlé des accès à des solutions de mobilité. On a aussi la possibilité de faire de la location de trottinettes. Donc de la location de trottinettes, on a une petite flotte, mais ça vous permet quand même de peut-être lever le frein sur une opportunité ou sur un stage. Ça peut peut-être lever le frein à une opportunité sur la semaine ou au mois, en fonction de votre besoin. Donc ça, c'est pareil. Si vous êtes intéressé pour faire une location, bah, vous pouvez contacter un conseiller ou une conseillère mobilité qui... vous donnera les informations et qui s'occupera de la location.
2: Est-ce que vous avez une idée du temps que ça peut durer une location ? Par exemple, j'ai un contrat de 6 mois. Est-ce qu'il y a moyen de louer pendant 6 mois une trottinette ?
3: Alors, une trottinette, c'est soit une réservation à la semaine, une réservation au mois. Donc ça peut être renouvelable.
2: C'est reconductible.
3: Oui, okay, tout à fait.
2: Ça roule.
3: Je vous invite, si vous avez la moindre question sur tous nos services de location, à vous renseigner auprès d'une personne référente qui va vous permettre de répondre à votre demande et vous indiquer la tarification également.
2: Du coup, j'appelle le standard ou le numéro que vous allez nous donner après.
3: C'est ça.
2: Et qui vous orientera sur votre conseil mobilité qui est Laurine, par exemple.
3: Tout à fait. Donc, soit vous avez le numéro du standard qui, effectivement, m'orientera en fonction des disponibilités de mes collègues, soit
2: évidemment.
3: Sur moi. Voilà. Ouais. Sinon, vous allez avoir un autre numéro qui est la coordinatrice du pôle mobilité à fac, qui, elle, pourra vous donner nos contacts, nos coordonnées.
2: La situation géographique de la personne.
3: La situation géographique, la demande, le besoin, voilà. La mobilité à fac 24, c'est quoi ? Vous avez un problème de mobilité, un frein, appelez-nous.
2: Et à quel numéro ?
3: Alors, soit sur le standard, donc c'est au 05 53 09 03 15.
2: Parfait.
3: Donc ça, c'est notre chargé d'accueil qui a toutes les informations et qui pourra vous mettre en relation avec un conseiller mobilité. Ou sinon, directement auprès de la coordinatrice mobilité à AFAC, qui s'appelle Corinne Moncé, dont son numéro est le 06 14 56 51 13.
2: Et vous êtes disponible du lundi au vendredi ?
3: Oui, tout à fait, du lundi au vendredi.
2: Ok, de 8h30 à 17h.
3: Ouais, c'est ça, tout okay. À fait.
2: Merci Laurine pour ce moment.
3: Ben merci à vous.
2: Avec plaisir et puis à bientôt à AFAC.
3: À bientôt, au revoir.
2: Au Carpe Diem que c'est super bon.

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1: 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L'année prochaine, les citoyens et citoyennes de Dordogne ne paieront plus directement leur facture de déchets au SMD3, mais via le paiement de la taxe foncière. C'est le retour de la taxe d'enlèvement des ordures ménagères. Après avoir été votée d'abord au SMD3 en juin, toutes les intercommunalités ont voté l'encaissement après la pause estivale. La réunion des élus du comité syndical du SMD3 du 13 octobre 2026 a alors permis le vote des modalités de transformation de cette facture. Nouveauté discutée en début du comité syndical, c'est la reprise d'une commission consultative des usagers, et cette fois-ci sans tirage au sort et avec différentes structures que le président du SMD3, Pascal Protano, a rappelé.
2: Un membre de l'UDM, un sénateur, une, un député, une, un président, une de BCI, un maire rural qui ne fait pas partie du comité syndical, un maire urbain, de la même façon qu'il ne fait pas partie du comité syndical, le comité du tourisme, un membre des réseaux des ressourceries, un membre de Corridor, un membre de l'association des locataires, un membre des Restos du Cœur, un membre de l'APF Dordogne, un membre de l'association Zéro Déchet, un représentant des aides à domicile, trois personnes qualifiées, un membre de la Fédération de chasse, un membre de l'association des propriétaires, un membre de l'éducation nationale, un membre de la Chambre des métiers, deux délégués SMD3 et un membre de chaque association qui sont contre les déchets, c'est-à-dire contre ce que l'on met en place, contre le SMD3, c'est-à-dire un membre du CMD24 et un membre de l'AMCOD. Il est évident que sur cette commission consultative, il pourrait y avoir un membre du SMD3, le président ou un vice-président à chaque réunion de cette commission.
1: Cette commission consultative pourrait alors apporter plus de transparence dans les actions du SMD3 pour chaque secteur d'activité. Autre probable action de transparence, il a été mentionné aussi la possibilité de filmer les séances du comité syndical. Jérôme Perra, maire de La Roque-Gageac et vice-président du SMD3.
3: Je pense que d'ici quelques temps, et ça va très très vite, on va sans doute se doter d'un outil qui enregistre tout, qui reconnaît les voix de chacun, qui attribue à chacun, et ça rend incontestable tout ce qui a été dit, et ça restitue, ça écrit, ça commence à être très haut.
2: On y viendra, oui.
1: Vous retrouverez l'intégralité de la vidéo sur le site YouTube de Radio Libre en Périgord, avec les 1h30 de comité syndical du SMD3.

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2: 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Et tout de suite, votre rendez-vous avec RFI Midi et l'info. Bonjour Anne Cantner.
3: Bonjour Emmanuel, bonjour à tous. Le tour de l'actualité dans le monde, 2h30 ensemble sur tous les continents et à la une aujourd'hui, des questions sur le partage d'informations entre l'Ukraine et ses alliés occidentaux, à commencer par les États-Unis, parce que Kiev assure ne pas avoir reçu d'alerte la nuit dernière ni la précédente concernant les attaques menées par la Russie. Un responsable américain assure qu'il n'y a pas de changement, même tonalité du côté européen. On essaiera d'y voir plus clair dans une dizaine de minutes et de comprendre comment fonctionne ce système de partage de renseignements. Les États-Unis où l'on votera dans 3 semaines maintenant pour les élections de mi-mandat. Le principal sujet de préoccupation, c'est le coût de la vie. Tout a augmenté, beaucoup, et les Américains sont de plus en plus nombreux dans les distributions de nourriture organisées par les associations, par exemple.
4: Tout est tellement plus cher aujourd'hui, je n'ai pas les moyens, c'est beaucoup trop. Dieu merci, je n'ai pas besoin de grand-chose, sinon je mourrais de faim.
3: Reportage à New York, à écouter à 12h25, temps universel.
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3: Au sommaire également, ce nouveau coup porté à la liberté d'expression, la liberté de la presse en Turquie. Les autorités prennent le contrôle de la principale chaîne de télévision de l'opposition. Des policiers ont fait irruption dans les locaux ce matin et ont arrêté une dizaine de personnes. Tout cela 2 semaines après le blocage d'un site d'information indépendant très important. Ce n'est pas nouveau, ça fait des années que le pouvoir de Recep Tayyip Erdogan étouffe les voix dissidentes. Mais la répression semble s'accélérer encore. Nous en parlerons dans un instant dans le journal et avec notre invité dans un peu plus d'une heure. On se penchera aussi sur l'ampleur de la déforestation. Ça va un peu mieux à l'échelle mondiale, mais pas en Afrique. L'exploitation forestière et les activités minières ont conduit à la destruction de 2,5 millions d'hectares l'an dernier dans le bassin du Congo. Analyse dans Afrique Midi, à 12h30, temps universel. Et puis il y a du foot à suivre aujourd'hui en Ligue des Champions en Europe et un match pas facile pour le tenant du titre ce soir. Le PSG affrontera Manchester City. Voilà pour le programme. Bienvenue. Pour commencer le journal, bonjour Charlotte de Rouen.
5: Bonjour Anne, bonjour à tous.
3: En Turquie donc, avec ce nouveau coup porté à ceux qui osent critiquer le pouvoir.
5: La police a pris ce mercredi le contrôle du siège de la principale chaîne de télévision d'opposition, Halk TV. Les autorités ont désigné un administrateur judiciaire pour gérer ce média privé connu pour sa couverture critique de la politique du président Recep Tayyip Erdogan. L'opération s'inscrit dans le cadre d'une enquête contre les dirigeants de la chaîne, mais elle suscite l'indignation de l'opposition et des syndicats de journalistes qui dénoncent une grave atteinte à la liberté de la presse. À Ankara, à Nandlower.
6: Des dizaines de policiers à l'aube dans les bureaux de la chaîne, les journalistes empêchés d'entrer, le direct interrompu et remplacé par des émissions culinaires. Halk TV, l'une des chaînes d'information les plus regardées de Turquie, vient de passer sous le contrôle des autorités. Officiellement, cette décision est la conséquence d'une enquête contre le propriétaire de cette chaîne d'opposition, Jafer Mahiroğlu. Une enquête pour corruption, fraude et blanchiment d'argent. Le parquet d'Istanbul a ordonné le placement en garde à vue de 17 personnes. Mais pour l'opposition, c'est une opération visant à faire taire l'un des rares médias d'opposition qui existe encore en Turquie. Il y a 2 semaines, la justice a bloqué l'accès au site d'information indépendant T24, l'un des plus importants du pays. Pour Özgür Özel, chef du parti Yeni, ces mesures sont, je cite, le genre de choses que seuls les dictateurs peuvent faire. La date choisie pour s'en prendre à Halk TV, selon lui, ne doit rien au hasard. C'est ce mercredi qu'Ekrem İmamoğlu, maire d'Istanbul, emprisonné depuis mars 2025, principal rival du président Erdogan, commence à prononcer sa défense dans un vaste procès pour corruption. Anandler Ankara, RFI.
5: Le gouvernement japonais convoque l'ambassadeur russe à Tokyo après l'arrestation de l'un de ses ressortissants par Moscou. Un journaliste japonais est accusé d'espionnage par la Russie. Il a été arrêté dans l'extrême est du pays, lui reproché d'avoir collecté des informations relatives à la capacité de défense russe.
3: Volodymyr Zelensky accuse la Russie de mépriser les États-Unis en frappant des sites énergétiques.
5: Des sites censés être épargnés en vertu du cessez-le-feu annoncé unilatéralement par le président américain Donald Trump. Ces frappes russes, la nuit dernière, ont fait au moins 6 morts et provoqué des coupures de courant dans plusieurs quartiers de la capitale ukrainienne. La Russie, de son côté, dit avoir abattu 900 drones ukrainiens la nuit dernière, notamment à proximité de Moscou. L'ambassadrice des États-Unis en Grèce poussée à la démission, Kimberly Guilfoyle, une fervente partisane de Donald Trump, était en poste depuis novembre 2025. Bonjour François-Damien Bourgerie.
7: Bonjour.
5: Et son départ a été annoncé hier après des révélations assez embarrassantes dans la presse.
8: Oui, une annonce confirmée dans la foulée par Donald Trump. Kimberly Guilfoyle faisait du bon travail, mais ce qu'on lisait ne nous a pas plu, a déclaré le président. Une allusion notamment à une série d'articles du Wall Street Journal. Le quotidien conservateur a révélé que l'ex-ambassadrice avait demandé à un riche donateur républicain qu'il comble discrètement un trou de 100 000 dollars sur son compte en banque. Le journal a aussi rapporté des conversations dans lesquelles Kimberly Guilfoyle se vante de voyages et de séjours luxueux payés par des hommes d'affaires grecs. D'autres médias ont également évoqué de possibles conflits d'intérêts. Alors sa démission intervient quelques jours après la venue de Marco Rubio en Grèce. Une visite éclipsée par ces scandales. Selon plusieurs médias, cela aurait rendu furieux le chef de la diplomatie états-unienne. L'éviction de Kimberly Guilfoyle constitue en tout cas une véritable humiliation pour cette ancienne figure du mouvement MAGA, ex-présentatrice sur Fox News et surtout ancienne fiancée du fils aîné de Donald Trump. Mais elle n'entend pas se laisser faire. Ses accusations sont fausses, affirme-t-elle, promettant de défendre vigoureusement son honneur, sa réputation et son intégrité.
5: François-Damien Bourgerie.
3: Dans l'actualité économique, les investissements en Europe du géant américain des puces électroniques Nvidia.
5: L'entreprise la plus cotée en bourse avec une valorisation qui dépasse les 5000 milliards de dollars a notamment pris des parts dans plusieurs start-up et entreprises en France. Elle annonce aussi des investissements au Royaume-Uni avant une grande conférence à Berlin. Bonjour Nathanaël Vitran.
9: Bonjour.
5: C'est une diversification géographique, mais l'entreprise fait surtout plus que jamais le pari de l'intelligence artificielle.
9: Oui, Jensen Huang, le patron d'NVIDIA, est en tournée en Europe et en nouveau gourou de l'IA. Il multiplie les annonces, 250 millions de dollars pour la recherche sur l'IA au Royaume-Uni. Une prise de participation donc dans 4 entreprises françaises, dont Doctolib, le champion français de la prise de rendez-vous médical, qui espère bien rentabiliser sa précieuse base de données grâce à l'intelligence artificielle. Il faut dire que Jensen Huang est à la tête de l'entreprise la plus riche du monde. Il est loin le temps où NVIDIA fournissait surtout des cartes graphiques aux joueurs de jeux vidéo. Depuis l'avènement de ChatGPT, l'emballement mondial pour l'IA générative, il est devenu le principal pourvoyeur du secteur en puces électroniques, celle-là même qui donne aux centres de données leur puissance de calcul. Depuis, Jensen Huang n'a de cesse de nourrir la vague sur laquelle il surfe en investissant chez ses principaux clients. 100 milliards de dollars dans OpenAI en 2025, 13 milliards pour racheter en septembre dernier la plateforme Hugging Face. NVIDIA investit aussi en Asie et donc en Europe, mais l'entreprise continue, quoi qu'il en coûte, de lier son sort au seul secteur de l'IA, dans un écosystème toujours plus fermé sur lui-même.
5: Google, de son côté, a décidé d'ouvrir ses modèles les plus évolués d'intelligence artificielle à 200 chercheurs européens. Ces scientifiques seront sélectionnés par la Commission européenne. Cette initiative vise, selon Google, à accélérer l'innovation en Europe et à renforcer la compétitivité des chercheurs du continent, alors que l'IA bouleverse le monde de la recherche, notamment en mathématiques.
3: En Inde, 2 chefs du parti des cafards placés en détention.
5: Le mouvement satirique fait partie de ceux qui se mobilisent contre la révision électorale qui a exclu 130 millions d'électeurs des listes. Les manifestants demandent la démission du président de la commission électorale et soupçonnent une manœuvre destinée à favoriser le BJP, le parti de Narendra Modi. Et la contestation se transforme peu à peu en fronde généralisée contre le pouvoir. En Indonésie, plus de 280 000 personnes victimes de problèmes respiratoires, selon le ministère de la Santé. Depuis des mois, le pays lutte contre des incendies qui ont ravagé de vastes étendues de forêts et de tourbières à Bornéo, Sumatra et en Papouasie. Les fumées toxiques se sont propagées en Malaisie voisine, mais aussi à Singapour et désormais au Timor. Timor-Oriental, le Timor-Oriental qui a décidé de fermer ses écoles pour 3 jours à cause justement de la pollution de l'air. 30 ans après la mort du rappeur américain Tupac, l'ex-membre de gang accusé d'avoir commandité le meurtre, Dwayne Davis a été reconnu coupable ce mercredi et condamné à passer au moins 40 ans derrière les barreaux avant de pouvoir demander une libération conditionnelle. Son avocat a déjà annoncé qu'il ferait appel de cette décision.
3: Du cinéma à présent avec Minotaure, le film sélectionné pour représenter la France aux Oscars.
5: Un film récompensé du Grand Prix au dernier festival de Cannes. Minotaure, c'est une production française du cinéaste russe en exil Andrei Zvaguintsev. Ce film mêle l'intime et le politique à travers la figure d'un chef d'entreprise qui découvre l'adultère de sa femme, Sophie Dorlotin.
7: Septembre 2022, dans une ville de province russe, Gleb, un chef d'entreprise, se retrouve doublement sous pression. Il soupçonne sa femme d'avoir un amant et il doit désigner 14 de ses employés pour partir au front en Ukraine. Andrei Zvaguintsev livre un remake actuel d'un film français, La femme infidèle de Claude Chabrol.
10: En fait, je savais dès 2018 que j'allais garder le sujet intrinsèque de Chabrol, mais que j'allais aussi la transposer en Russie et en langue russe. En septembre 2022, la mobilisation partielle avait commencé, donc on s'est retrouvé avec cette situation politique et sociale qu'on a insérée dans le film.
7: En exil en France depuis 4 ans, le cinéaste se dit honoré que son pays d'adoption ait désigné Minotaure pour le représenter aux Oscars.
10: De toute façon, vous savez, c'est impossible pour ce film de représenter la Russie aux Oscars. Ce film ne sortira pas, en tout cas dans ce pays, tel qu'il est aujourd'hui, et il n'est pas prêt de sortir, ça c'est sûr. Donc, ça aurait été impossible d'avoir le visa d'exploitation. On s'est même dit que ce n'était pas utile, donc on s'est arrêté là.
7: Andrei Zvaguintsev est néanmoins certain que son film pourra circuler sous le manteau en Russie grâce au piratage.
3: Et on en reparlera plus longuement avec le réalisateur dans un peu plus d'une demi-heure maintenant.
5: En football, suite de la deuxième journée de Ligue des Champions avec 9 matchs au programme, dont le choc entre Manchester City et le PSG. Coup d'envoi 19h en temps universel. À la même heure, Aston Villa affrontera Fenerbahçe. À suivre également le Real Madrid de Kylian Mbappé en déplacement à l'AS Rome. Hier, Lille s'est incliné 3-0 à Arsenal et le Barça de Lamine Yamal a assuré sur la pelouse de Galatasaray 4-1.
3: Charlotte de Rouen pour le journal. La fabrique du monde à présent pour parler d'un sujet qui fait beaucoup réagir depuis quelques jours, Guillaume Nodin. C'est la vision de membres du parti d'extrême droite AfD de ce que devraient être les frontières de l'Allemagne. Tout est parti de la publication d'une carte avec un tracé pour le moins controversé.
11: Oui, c'est un responsable bavarois de la branche des jeunes du parti qui l'a publié le 3 octobre à l'occasion de la fête nationale allemande pour l'anniversaire de la réunification. Et il explique que la réunification aura vraiment lieu quand un seul État rassemblera l'ensemble du peuple allemand. Et dans cette carte, à l'intérieur des frontières de cette Allemagne et même de cette grande Allemagne rêvée, on trouve des lieux où il y a des populations considérées comme germanophones. Alors, il n'y a rien vers l'Est et vers la Russie que soutient l'AfD. En revanche, il y a toute l'Autriche, annexée par les nazis en 1938, une grande partie de la Suisse, ce qu'Hitler n'a jamais osé, un petit bout du nord de l'Italie, le Luxembourg, l'Est de la Belgique et évidemment, pour faire bonne mesure, l'Alsace et la Moselle.
3: Et évidemment, ça fait réagir en France.
11: Et logiquement, parce que ces deux départements alsaciens et la Moselle ont été annexés par l'Allemagne en 1871, posant les bases du conflit franco-allemand, donc d'une grande partie de la Première Guerre mondiale, dont le règlement raté a directement conduit à la deuxième, excusez du peu. C'est donc assez normal que cela fasse un peu parler, d'autant que ce n'est pas la première fois. Quelques semaines plus tôt, un autre proche du mouvement de jeunesse de l'AfD se faisait remarquer par des publications provocantes sur l'Alsace et la Moselle. Vérification faite sur son profil X, ce jeune homme qui est autrichien se présente aussi comme un masculiniste toxique. Il a donc manifestement besoin d'attention. Il a surtout besoin de soins, de prise en charge thérapeutique de niveau professionnel, si possible en équipe, pour que ses soignants puissent se reposer, car lui, apparemment, ne se repose jamais.
3: Mais alors pourquoi relever ce genre de provocation ?
11: D'abord parce que si la carte de la Discorde a été retirée depuis, l'AFD a réagi assez mollement et sa chef Alice Weidel s'est abstenue de tout commentaire. Aucune sanction, aucune exclusion n'a été prononcée. Cela ressemble fort à une opération de dissimulation dont sont coutumiers les partis d'extrême droite qui veulent se présenter sous un jour respectable. Ensuite parce que l'AFD, eh bien ce n'est pas rien, c'est le parti qui est arrivé largement en tête des deux dernières élections régionales en Allemagne, le parti qui se voit bien succéder un jour à la CDU de Friedrich Merz en grande difficulté à la suite de ces élections régionales. C'est aussi un parti qui bénéficie de soutiens internationaux puissants, parfaitement clairs et sans ambiguïté. Par exemple, le vice-président américain J.D. Vance, ou l'homme le plus riche et parmi les plus influents du monde, Elon Musk. Cela signifie que ses idées ouvertement racistes et volontiers antisémites pourraient un jour revenir au pouvoir et qu'il faudrait informer, c'est notre devoir, sur les conséquences qu'elles ont déjà eues par le passé avant de leur donner une deuxième chance. Enfin, parce qu'il est encore permis d'en douter, permis au sens d'autoriser pour l'instant.
3: Guillaume Naudin pour La Fabrique du Monde. À demain.
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3: L'Allemagne que vous évoquiez vient de débuter le procès d'un officier ukrainien jugé pour le sabotage du gazoduc Nord Stream il y a 4 ans. L'Ukraine a toujours démenti avoir organisé l'attaque, mais elle avait aussi dit que tout ce qui pouvait affaiblir la Russie, en l'occurrence ses livraisons de gaz à l'époque,

0: n'aurait pas prévenu Kiev de ses tirs. Une version démentie ce matin par Washington. Il n'y a pas de changement, affirme un responsable américain. Et l'Union européenne indiquait de son côté tout à l'heure n'avoir aucune preuve d'une éventuelle suspension de ce partage d'informations. Pour essayer d'y voir plus clair, j'ai appelé Johan Michel. Il est chercheur à l'Institut d'études de stratégie et de défense. Et il ne croit pas que Donald Trump ait pu lâcher comme ça les Ukrainiens.
1: On peut pas conclure sur cette question, sachant que, encore une fois, la restriction d'accès aux renseignements d'alerte de départ missile serait quand même une façon un peu particulière pour l'administration américaine de signaler un mécontentement, puisque ça empêche tout simplement les civils de se mettre à l'abri. Et ça semble être une réponse disproportionnée par rapport à la demande américaine.
2: Quelles autres raisons peuvent expliquer la non-détection de ces missiles, Julien ?
0: Des raisons techniques, par exemple la rampe de lancement a pu être camouflée, ce qui empêche l'observation du départ de l'engin. Dans les cas qui nous occupent, là, la météo est avancée. Selon une source citée par Politico, les Américains ont dit aux Ukrainiens qu'aucune alerte n'avait été émise à cause des mauvaises conditions météo. Et par le passé, il faut garder en tête que des missiles balistiques sont déjà passés entre les mailles du filet.
2: Et dans le même temps, on a appris que Starlink, l'entreprise d'Elon Musk, avait réduit ses opérations la nuit dernière.
0: Et ça ne peut pas être une coïncidence, s'inquiète un conseiller de Volodymyr Zelensky. C'est d'abord une très mauvaise nouvelle pour l'armée ukrainienne qui utilise ce réseau satellitaire tout le temps sur le front. Ça veut dire par exemple que la communication entre un opérateur, un soldat et un drone se coupe quand l'engin dépasse les 110-120 km par heure. Cela complique aussi les moyens de défense contre les drones à réaction russe, les fameux jet drones, massivement utilisés par Moscou. Les opérations des forces ukrainiennes vont directement être entravées, comme l'explique Johan Michel.
1: D'abord, ce n'est pas une restriction complète d'emploi. Donc, Starlink pourra continuer à être utilisé pour tout un ensemble de choses, y compris ce qui est sans doute le plus important, c'est-à-dire les postes de commandement. Mais néanmoins, ça va avoir un impact, au moins à court terme, sur les capacités de frappe à moyenne portée dans la profondeur du champ de bataille ukrainien, y compris côté russe. Mais d'ici quelques semaines, les Ukrainiens vont utiliser d'autres types de guidage. Ça demandera du temps et ça demandera des moyens. Mais d'ici quelques semaines, l'adaptation sera faite.
2: Alors, motivation politique ou non, ces deux événements montrent une fois de plus la dépendance de l'Ukraine aux systèmes américains.
0: Oui, c'est peut-être la première leçon à en tirer. La Maison-Blanche et ses alliés ont le pouvoir d'handicaper durement les forces ukrainiennes. Et cela montre aussi l'énorme travail qu'il reste à faire pour les Européens qui, aujourd'hui, n'ont pas les moyens de pallier l'aide des États-Unis.
2: Julien Chavannes, et la guerre, elle inquiète de plus en plus les Européens. Elle déborde parfois sur les pays voisins de l'Ukraine ou qui bordent la mer Noire. C'est le cas de la Bulgarie où de nouvelles attaques ont visé des bateaux dans les eaux territoriales bulgares. Nouvelles attaques parce que la semaine dernière, 10 personnes avaient été tuées dans des opérations similaires. Et cette fois, Damien Vodenicharov, 11 personnes sont portées disparues.
3: Le premier navire attaqué, le Chelsea 3, battant pavillon maltais, appartient à une entreprise ukrainienne. Le second, baptisé HS Dignity, était immatriculé en Guinée-Bissau. Les marins rescapés disent avoir été attaqués par des drones russes, une thèse que le premier ministre bulgare Roman Radev ne peut nier, malgré ses positions conciliantes vis-à-vis de Moscou.
4: Nous ne disposons pas de preuves solides et concrètes pour accuser quiconque, mais en toute logique, cette attaque est favorable à la Fédération russe.
3: Radev a également fait appel à l'OTAN et aux pays voisins de la Bulgarie, qui n'est pas en mesure de faire face seul à ce genre d'attaque.
4: Nous appelons à l'aide pour identifier avec certitude l'origine des drones qui attaquent des navires tout près des eaux territoriales bulgares, mais aussi pour soutenir nos patrouilles dans ces eaux et dans notre espace aérien et maritime.
3: La Bulgarie, qui est en pleine modernisation de son armée, a été prise au dépourvu lors des attaques aux drones du 6 octobre. Radev avait alors annoncé l'achat de 5 nouveaux systèmes de défense antiaérienne, ce qui coûterait plus d'un milliard d'euros aux contribuables. Damien Vodenicharov, Sofia, RFI.
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2: Un coup d'œil à la presse européenne. El País nous parle de Ceuta aujourd'hui, ce petit territoire espagnol enclavé dans le nord du Maroc. La police, nous dit le journal, se prépare à lancer des opérations de recherche dans les quartiers pour retrouver les immigrés arrivés en juillet dernier. 70 000 personnes, dont la plupart ont été renvoyées au Maroc depuis. Une fois les expulsions des plages terminées, le gouvernement local se concentrera sur les quartiers où se réfugient les personnes arrivées lors de cet afflux massif, nous dit le journal, qui nous parle aussi de la visite sur place du

0: roi Felipe VI et de son épouse. Elle doit commencer avec une visite à l'Assemblée pour rencontrer le président de l'autorité locale de Ceuta. The Independence nous apprend qu'on a découvert la plus ancienne épave du monde au large de la Turquie, et dedans notamment un vase du début de l'âge du bronze, donc entre 4400 et 4700 ans. Il a probablement été construit à peu près en même temps que la grande pyramide de Gizeh en Égypte. Et en Belgique, la presse est allée à la rencontre d'employés du groupe pharmaceutique GSK, entreprise britannique, qui prévoit, nous dit The Standard, de supprimer plus de 1200 emplois, résultat d'une restructuration de ses activités liées au vaccin. Un vrai scandale, disent les salariés cités par Le Soir, un drame humain majeur selon le gouvernement wallon.
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0: La Belgique, où comme en France, les lycéens manifestent. Depuis plusieurs semaines, ils bloquent certains établissements scolaires dans des villes francophones, à Liège, Verviers, Mons, Namur et Bruxelles. Reportage dans la capitale de notre correspondant Jean-Jacques Herry.
2: Sous le porche du bâtiment, la rage s'étale sur une bâche noire, tendue avec ses mots inscrits à la craie blanche, toujours en colère.
3: La raison de la contestation, c'est assez simple, hein. C'est le budget de l'école qui est attaqué, on veut faire des économies.
2: Comme Sabrina, professeure de mathématiques, ce sont d'abord des enseignants écœurés que l'on rencontre. Ce qu'ils dénoncent, c'est le plan Glatigny, du nom de la ministre Valérie Glatigny, en charge de l'enseignement au sein du gouvernement francophone de la Fédération Wallonie-Bruxelles. 500 millions d'économies et de coupes drastiques d'ici 2029 pour l'éducation, votée au mois de juin dernier. Les conséquences sont très concrètes pour les enseignants et par ricochet pour les élèves, explique Dimitri, lui aussi prof de maths dans les dernières années du secondaire, l'équivalent du lycée français. Il se dit en colère, mais surtout dépité, fatigue, démotivation.
4: On a eu 2 heures en plus dans notre horaire, donc on donnait 20 heures avant, on est passé à 22 heures. Gratuitement entre guillemets, et donc j'ai 2 heures en plus face classe, avec 2 heures en plus de correction, 2 heures en plus de préparation de cours, des classes en plus également à gérer, et du coup si j'ai 2 heures en plus dans mon horaire, c'est 2 heures qui sont au déficit d'autres choses que j'aurais pu mettre en place, des activités bénévoles de remédiation aux élèves, d'aide pour préparer les examens d'entrée aux universités par exemple, pour les accompagner dans les projets plus personnels, pour l'organisation des sorties, des voyages scolaires. On a moins d'énergie à mettre dans ces choses-là aussi avec cette surcharge de travail.
2: Rapidement, les profs ont été rejoints par les élèves.
3: C'était pas prévu, en fait. Nous, on voulait faire un piquet de grève lundi matin, et quand on est arrivé, en fait, les élèves étaient arrivés bien avant nous et bloquaient les entrées.
2: Et justement, les élèves, ils sont là, assis sur des bancs à quelques mètres. Première inquiétude, celle de l'avenir immédiat. Comment réussir à entrer à l'université avec des profs qui ont moins de temps pour aider à préparer les examens et des frais d'inscription, qu'on appelle ici le Minerval, qui viennent de passer de 800 à
5: 1200 euros. Les frais d'inscription pour aller à l'université sont maintenant à 1200 euros, donc ils ont drastiquement augmenté. On a des amis, des gens proches de nous qui ne peuvent pas aller à l'université à cause de ces réformes parce qu'ils n'ont plus le budget.
2: Comme en France, les revendications sont diverses et multiples, raconte Yann, 17 ans.
5: Notre école qui tombe un peu en ruine, il y a des problèmes au niveau du matériel. Il nous manque des chaises, il nous manque des tables, il nous manque des tableaux. On a par exemple des fenêtres qui sont cassées, des toilettes qui sont inutilisables.
2: Et puis dans le ras-le-bol ambiant, il y a aussi ce constat. Les lycéens voudraient bien être entendus, compris, sans condescendance ni caricature.
6: Ça fait pas que depuis cette semaine, ça fait déjà depuis mai dernier qu'on bloque l'école, qu'on va en manifestation.
7: On entend souvent dans les médias pour un peu décrédibiliser notre mouvement. On fait ça pour sécher les cours. Les cours sont suspendus. Pourtant, dès 7h du matin, les élèves sont encore présents devant l'école. On se mobilise, on fait entendre nos revendications. Ce qu'on demande aussi en tant qu'élève, c'est d'être entendu et qu'on arrête un peu de nous infantiliser, de dire qu'on est des porte-paroles, qu'on se fait influencer par la gauche, par nos professeurs et tout ça. Et il faudra un moment pouvoir se poser et se dire ils ont une vraie voix, ils ont un vrai message à faire porter et pas seulement négliger nos actions et décrédibiliser.
8: Glatigny, casse-toi, l'école publique n'est pas à toi.
2: Le lendemain, la journée est un peu particulière. Devant leur école, les lycéens se réunissent avant de rejoindre la manifestation nationale contre la rigueur budgétaire dans les rues de Bruxelles. Après certaines manifestations marquées par les violences, notamment à Liège, on sent une défiance vis-à-vis de la police. On retrouve les profs présents la veille, comme Dimitri.
9: On a une quinzaine de gilets jaunes avec écrit prof dessus pour que les élèves puissent nous identifier facilement dans le cas où il y a des problèmes et qu'ils puissent venir vers nous.
10: Ça veut dire quoi des problèmes, clairement?
9: On sait bien que dans les dernières manifestations, il y a quand même eu des élèves qui ont été gazés, des gaz lacrymogènes, des charges de police, il y a eu des NAS encore l'année passée. Donc clairement, oui, il y a de la violence policière potentiellement dans les manifestations et on préfère que les élèves aient des points de repère.
2: Un peu après 9h, le cortège s'ébranle pour rejoindre la grande manifestation nationale. Les élèves au milieu de la route, les enseignants en gilets jaunes les encadrent sur le trottoir pour un front commun.
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0: L'actualité européenne est aussi sur les terrains de foot, suite de la deuxième journée de Ligue des Champions et parmi les 9 matchs au programme, celui très prometteur qui opposera Manchester City au PSG ce soir. Cédric De Oliveira, c'est le premier vrai test pour le club parisien, double tenant du titre.
11: Pour Ousmane Dembélé, Ligue des Champions rime souvent avec satisfaction. Avec le PSG, il a remporté les deux derniers trophées. Alors l'attaquant connaît ses rendez-vous par cœur. Manchester City est un cador du continent. Mais les matchs d'automne ne sont jamais décisifs. Paris vient pour gagner, mais ce n'est que la phase de groupe.
12: On va pas lancer de messages à toute l'Europe. Là, on est au mois d'octobre. La saison est encore longue. C'est un gros match contre une très bonne équipe. Il y a des joueurs de classe mondiale devant. Ça compte là.
11: Erling Haaland, Jérémy Doku, Ryan Cherki, les Mancuniens peuvent s'appuyer sur une armada impressionnante. Même si le club a de gros problèmes extrasportifs, accusés d'une fraude financière massive. Battre les vainqueurs de la Ligue des Champions en 2023 à Manchester serait tout de même une vraie performance pour le PSG de Luis Enrique, qui voit ça comme un premier gros test.
13: Cet résultat n'a rien à voir avec ce qui va se passer dans l'avenir. Après janvier, on va voir quel est le niveau de les équipes. Et normalement, il y a différence. Mais c'est un match à ce moment intéressant, amusant à voir.
11: Avec 8 matchs en tout dans cette phase de poule, tout resterait possible pour le PSG en cas d'échec. Mais il en saura plus sur son niveau avant de défier la semaine prochaine le FC Barcelone à domicile, un autre grand d'Europe.
0: Et l'actualité sportive, on en reparlera dans 3 quarts d'heure de ce match des autres. On reviendra aussi sur les rencontres d'hier et notamment la défaite des 2 clubs français, Lens et Lille, face au Sporting Portugal 2-0 pour le premier et contre Arsenal 3-0 pour Lille.
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0: Il est 11h30 en temps universel et dans une demi-heure, ce sera le journal avec vous, Candice Mazotomazic, et à la une, cette situation qui se dégrade encore au Moyen-Orient et l'escalade qui se poursuit en Arabie Saoudite et au Yémen.
14: Des sites pétroliers et un aéroport saoudien pris pour cible par les Houthis ce matin. Les rebelles promettent de continuer à frapper le royaume, mais avec quel arsenal militaire? On essaiera de comprendre comment leurs armes se perfectionnent.
0: En France, pour essayer de calmer la colère lycéenne, le gouvernement annonce que 2000 professeurs ont déjà été remplacés.
14: Et ce sont les enseignants titulaires de zones de remplacement, les TZR, qui ont été appelés en urgence pour assurer ces postes. Un effet d'annonce pour les syndicats, on les entendra.
0: Et puis nous serons au Vietnam à la fin du journal.
14: Pour vous raconter l'inhumation de plus de 700 combattants vietnamiens morts pendant la guerre en 1968. Une cérémonie était organisée aujourd'hui à Ho Chi Minh.
0: A tout à l'heure, journal à midi, temps universel.
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0: La France qui s'est dotée hier d'une loi dite intégrale contre les violences sexuelles et sexistes, votée à l'unanimité hier par les députés présents à l'Assemblée nationale. Élaborée notamment après le viol et l'assassinat d'une enfant de 11 ans par un homme qui avait fait l'objet de plaintes et de signalements sans jamais avoir été inquiété. Cette loi, elle prévoit des réformes importantes dans le domaine de la justice, de la police, de la santé, mais aussi de l'éducation et du soin aux enfants sur les recommandations d'associations. Sylvie Coffi, ces associations aujourd'hui saluent l'adoption de la loi et elles y voient une série de victoires.
15: Première grande victoire pour les associations féministes, ce sont elles qui portaient le texte et c'est une avancée pour l'accompagnement des victimes de violences. Pour la Fondation des femmes, à l'origine des recommandations dont s'inspire la proposition de loi, cela va permettre enfin de transformer le système judiciaire en profondeur. Laura Slimani est directrice de projet pour la Fondation.
16: Cette loi, elle crée des brigades spécialisées de police formées et volontaires pour accueillir, faire les enquêtes et faire en sorte qu'à la fin, il y ait moins de classements sans suite. Elle crée des juges spécialisés.
17: Dans le Nord Libournais, l'ESS, c'est aussi celles et ceux qui, chaque jour, font vivre les associations, les tiers-lieux, les collectifs. Des professionnels engagés qui portent des projets où l'humain et le sens priment sur la performance économique. Ce qui ressort de leurs paroles, c'est une conviction partagée. Travailler dans l'ESS, c'est travailler autrement. C'est pouvoir aligner ses valeurs avec son métier, trouver du plaisir dans l'engagement et construire ensemble un bien-être au travail, fondé sur la coopération et la solidarité.
18: Enfin, j'ai pris connaissance de l'ESS assez tard. Ça n'a pas empêché que depuis toujours, je me suis investie dans le milieu associatif culturel dans mes villages respectifs. Mais c'est quand je travaillais dans la filière viticole et que j'ai été embauchée pour faire un projet d'innovation où là, j'ai rencontré les acteurs de l'économie sociale et solidaire et que j'ai donc mis un mot en fait et puis compris que bah, moi, j'y étais personnellement depuis longtemps, mais j'en ai pris conscience, on va dire, il y a 5 ans. C'est en tout cas un mode de vie aussi, au-delà d'un mode d'entreprendre et des valeurs qui peuvent être, qui sont communiquées depuis longtemps. Rejoindre un tiers-lieu, pour moi, ça faisait partie justement d'un engagement personnel. J'ai toujours travaillé dans le but que les gens travaillent ensemble, travaillent pour le du collectif. Là, j'allie mes ambitions personnelles, puisque très investie dans le monde associatif. Et aujourd'hui ça s'inscrit dans ma vie professionnelle, donc tout ça se mélange et c'est très confortable. Je me rends bien compte que la plupart du temps quand je rencontre quelqu'un, c'est déjà lui demander qu'est-ce que ça évoque pour vous ou l'économie sociale et solidaire, et il en ressort quand même énormément de solidarité et de dire, et en plus on en a besoin, en plus là on vit dans un monde dur et il nous faut de la paix et de la solidarité, et ça évoque ça chez les gens, cette notion de paix et de pouvoir regarder l'autre dans sa différence et en même temps de se dire mais peut-être qu'il a des complémentarités vis-à-vis de moi et on va peut-être pouvoir faire des choses ensemble. La notion de concurrence elle s'efface, on va plutôt parler de complémentarité et de coopération, que ce soit des jeunes ou des personnes plus avancées dans la vie. Ce terme solidarité, il s'incarne vachement chez les gens et j'ai l'impression qu'ils ont envie de pouvoir le mener à bien, mais ça reste difficile. Toi, je rêve plutôt d'une société aux valeurs de l'ESS. Et ben oui, alors là, moi je pourrais dire on a gagné. Mais je le vis chaque jour ici à l'usine végétale. Les gens se mélangent, se regardent et ils ont l'air de s'apprécier en tout cas.
19: Économie sociale et solidaire, c'est travailler ensemble pour œuvrer, pour faire en sorte que ça aille mieux, tous ensemble, solidairement, pour l'économie, mais pas dans le sens où on l'entend, pas l'économie financière, mais vraiment l'économie domestique à notre échelle et je veux dire, une économie peut-être un peu qui est la plus importante, celle de le faire ensemble et pour des valeurs qui sont égales et propres, enfin, et communes à chacun.
20: L'économie sociale et solidaire, pour moi, c'est une économie qui va privilégier l'humain. L'humain par la solidarité et également l'environnement par des choix de durabilité ou des choix de revalorisation de déchets. Pour moi, l'économie sociale et solidaire, c'est aussi une économie circulaire. Donc ce que je produis, je vais essayer de faire en sorte que ça soit entièrement transformable en d'autres choses. Mais c'est essentiellement autour du lien humain.
21: Alors moi, ma définition, c'est à partir de mon expérience personnelle. Mon parcours a fait que je viens du milieu culturel à la base, mais j'ai toujours été dans l'administration et l'ingénierie de projets culturels. Mais sous la forme d'économie classique. Et à un moment donné, du fait aussi du réseau familial et de l'entourage proche, j'ai approché le principe de l'économie sociale et solidaire par les coopératives. Comment j'ai intégré ça dans ma manière de fonctionner, c'est qu'en fait, c'est avant tout, c'est l'humain, c'est travailler autrement, c'est faire attention à la place de l'humain dans le projet, dans le fait de faire ensemble, qui m'a permis d'intégrer ce principe d'économie sociale et solidaire. Alors même s'il y a le principe, enfin, il y a toujours l'économie, mais une approche humaine et avec du lien social surtout. Donc c'est ce qui m'a plu quand j'ai aussi intégré le projet du tiers-lieu, parce que c'est développer des activités, mais tout en faisant attention aux uns et aux autres.
22: Parce que l'ESS, du coup, je l'ai carrément découvert ici. Je crois que j'avais eu peut-être quelques cours lors de mon parcours scolaire, mais rien de concret. Donc du coup, je l'ai découvert ici. Et pour moi, l'ESS, c'est la coopération. C'est plein de projets innovants avec de nouvelles personnes. C'est assez large. En fait, c'est marrant parce que je me rends compte que je le fais au quotidien. Et la définition propre de l'ESS, en fait, je me la suis jamais demandé parce qu'en arrivant ici, tout était ESS. Donc en fait, j'ai grandi avec cette notion sans forcément l'intégrer parce qu'elle est déjà intégrée en moi, en fait. Bah, alors moi, je le perçois, le terme économie, je le perçois pas, comme un modèle économique pur. Je le vois plus économie locale, travailler avec les acteurs du territoire, être bien centré avec les gens autour.
3: Je suis dans l'ESS, donc pour moi, une définition, c'est ce que je fais. Je suis dedans, du point de vue purement sémantique, depuis ma toute petite enfance. J'étais déjà dans l'ESS, pour différentes raisons familiales, que j'expliquerai pas forcément en détail là, mais voilà, c'était déjà par mon simple positionnement et ma posture initiale familiale et autres, j'étais dans l'ESS. Et ici, aujourd'hui, c'est simplement développer, déployer toutes ces belles qualités humaines autour de l'ESS qui permettent donc, bien évidemment, d'en faire quelque chose de concret. Voilà. Alors moi j'ai travaillé dans des domaines où j'ai pu toujours exprimer cette propension-là de façon extrêmement forte à chaque fois. Donc que ça a été dans les premières expériences professionnelles que j'ai pu avoir jusqu'aux dernières, j'ai basculé à un moment donné justement, il y a 20 ans de ça, dans des activités qui permettaient d'explorer et d'exprimer plus fortement cette propension à dire que le système capitaliste va vers sa fin à un moment donné, et que si on ne comprend pas que les ressources ne sont pas infinies sur cette belle terre qui nous héberge aujourd'hui, on n'a rien compris. Et donc à partir de là, si on ne consacre pas une partie de sa vie à faire autrement, naturellement, c'est voué à l'échec. À partir du moment où tu as cet ADN, on va dire quelque part, en toi, tu comprends vite que c'est un message à la fois qu'il faut que tu t'appropries et systématiquement que tu arrives à partager avec tes corrélégionnaires le plus possible. Car moi, c'est ma vision. Une des raisons qui a fait que j'ai quitté ma précédente place professionnelle qui était extrêmement confortable dans les chambres de commerce, un milieu très protégé, etc., pour faire autre chose.
4: L'économie sociale et solidaire, il faut à tout prix qu'elle prône l'autonomie. L'idée, bien sûr, c'est d'essayer de voir comment on peut vivre ensemble et vivre mieux, mais en même temps, chacun individuellement doit vivre sa vie. Donc que ce soit un tremplin ou un outil pour aller vers plus d'autonomie, c'est quand même l'idée.
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0: Il est 14h.
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2: Bonjour et bienvenue sur RLP Business numéro 26, en direct depuis les studios de Coulommiers-Chamiers à Périgueux, avec Patrice et Stéphane, RLP Business, l'émission sur le business, le management, le commercial, l'économie, en Périgord et ailleurs. Patrice, bonjour.
5: Tu vas bonjour à vous tous, très bien, merci.
2: Tu as passé une bonne semaine?
5: Parfait, et puis en plus on a le soleil, aujourd'hui sur Colonie on est vénard quand même. Hein.
2: Oui, mais il fait froid, on a relancé le chauffage encore. Hein.
5: Oh, cette saison, on va pas commencer à se plaindre.
2: Non, les économies d'énergie sera pour plus tard, d'accord. Et aujourd'hui, nous avons un invité avec Monsieur Papon, directeur de l'IPERU de Boulazac. Monsieur Papon, bonjour.
6: Bonjour à vous.
2: Merci beaucoup d'être venu nous voir.
6: Merci.
2: Bon, on est très heureux de vous recevoir. Et puis, aujourd'hui, nous allons parler, effectivement, qu'est-ce que l'IPERU, la coopérative, la grande distribution, hier et aujourd'hui. Ça va être extrêmement intéressant. Ne partez pas, ne nous quittez pas. C'est juste après ça, après la chronique du jour.
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2: Alors aujourd'hui, nous allons parler d'Elon Musk. Personne n'a payé autant d'impôts que lui, plus de 11 milliards, alors qu'il aurait pu ne pas les payer. Je le trouve d'ailleurs très sympathique, surtout depuis qu'il envoie des voitures décapotables dans l'espace. Hein. C'est alors Elon Musk, c'est Tesla, Starlink, SpaceX, Neuralink, Hyperloop, SolarCity, xAI. Alors pour rappel, c'est le créateur de PayPal. Il avait fait x.com, qu'il avait codé lui-même, c'était son grand projet d'adolescent. Et il avait fusionné avec un partenaire pour créer PayPal, et il s'est fait éjecter durant ses vacances. Donc il paraît que c'est comme ça qu'on apprend. Et X, aujourd'hui, il a repris le nom pour en nommer Twitter. Twitter n'appelle plus Twitter, il s'appelle X. Et ce n'est pas par hasard. Parce que Elon Musk, disons-le, c'est aussi Starlink. Starlink, c'est aujourd'hui 5000 satellites lancés par SpaceX. Son projet de fusée qui concurrence la NASA, d'ailleurs, où il envoie des satellites dans l'espace, avec le projet d'en déployer 12 000, voire 42 000. Il y a déjà actuellement plus de 10 000 abonnés en France. Ça coûte aujourd'hui 300 euros de matériel, avec une antenne grosse comme un smartphone, une tablette d'Android, un abonnement de quelques dizaines d'euros, et on peut se connecter en court-circuitant les opérateurs, les gouvernements, la fibre qu'on vous a promise qui n'est jamais arrivée à la campagne où vous étiez, tout ça en mettant des petits panneaux solaires de SolarCity sur le toit de votre maison. SolarCity qui permet aux USA et non pas en Europe d'atteindre l'autonomie énergétique pour se déconnecter du réseau électrique traditionnel. Donc vous faites tout en vous-même. Vous pouvez utiliser la connexion satellite pour faire de la téléphonie, pareil, en court-circuitant les gouvernements, les systèmes de surveillance, SFR et tout le monde, et le tout depuis votre voiture, Tesla, aussi à Elon Musk, qui bien sûr sera relié à tout ce qui est dit précédemment, dont on envisage une autonomie de 1000 km à terme et qu'on pourra donc charger chez vous ou chez les amis. En même temps, Twitter est en train de devenir une plateforme globale avec beaucoup de contenu, un processeur de paiement, il nous refait son système de paiement PayPal, les appels vocaux à la Skype et qui pourrait devenir un système d'exploitation, c'est-à-dire qu'il pourrait faire, et il en parle, une tablette avec dessus le système X, Twitter, téléphonie, télévision et autres intégrés dans la tablette, et il a sorti cette semaine, ce qui a provoqué beaucoup de remous, son intelligence artificielle qui s'appelle Grok, en disant Grok deviendra un verbe qui, parce que oui, au départ, est OpenAI, ChatGPT, c'était lui, c'était Musk, qui en était parti pour des raisons de divergence idéologique, aujourd'hui il fait la sienne, qui a un immense avantage par rapport à ses concurrents, c'est qu'elle a accès à Twitter en temps réel. Alors, court-circuiter les États, les régulations, assembler des dominos pour se placer en situation de monopole, n'est-ce pas la manière ultime de faire du business? Parlez-vous là, ici, là, dans le studio. Qu'est-ce que vous en pensez d'Elon Musk, de ces sociétés qui ont maintenant parfois plus de poids et de pouvoir qu'un pays traditionnel?
5: On peut en penser tout et son contraire. Il n'en est pas moins qui nous fait une démonstration précise qu'un capital privé peut devenir beaucoup plus réactif et beaucoup plus puissant et beaucoup plus rapide que des États en tant que tels. Ouais. Il a fait, quand on regarde un peu ce qu'il a fait dans le spatial, en quelques années, il a complètement dépassé les États-Unis, il a dépassé
2: l'URSS. Les meilleurs Cargan, il est meilleur
5: que
2: la NASA.
5: On peut dire qu'un privé peut aller beaucoup plus vite qu'un collectif, mais à l'inverse, de donner autant de poids et de pouvoir sur une seule tête. Moi, la question que je me pose toujours, demain, il clame, comme tout le monde, hein, de toute façon, il y passera tous. que devient son empire,
2: à qui ça va. Conseil d'administration.
5: Ouais, enfin, conseil d'administration, ça va être. Enfin, c'est toujours des grandes questions, ça tient sur une tête.
2: Le problème, c'est comme les banques en ligne au départ, si tu veux. C'est-à-dire qu'ils prennent tout le monde, ils acceptent tout, parce qu'au départ, ils ont besoin des gens. Et une fois qu'ils sont en situation de monopole, ils imposent leurs règles. Et là, c'est différent, c'est très, très différent. Ouais. Qu'est-ce que vous en pensez, vous, monsieur Papon ? Ça fait des produits en plus à vendre à venir ou...
6: Moi, je répondrai à Patrice. Oui, un petit hypermarché de Dordogne. C'est sûr qu'à côté des Elon Musk, il y a une petite différence, une petite marge. Moi, ce qui me gêne là-dedans, c'est le monopole. Après, le souci, c'est qu'on se rend compte mondialement, on n'arrive pas à avoir d'accord entre les États. On le voit bien, malheureusement l'Ukraine, malheureusement Israël et la bande de Gaza. Qu'une personne puisse avoir le monopole sur des sujets aussi importants, pour moi, ça me pose problème.
5: Dangereux quand même.
6: Et c'est dangereux, voilà. Ouais. Exactement.
2: Tout à fait. Très bien. Eh bien, on enchaîne. Ne bougez pas, c'est juste après ça.
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5: Monsieur Papon, Fabien Papon est parmi nous à RLP 102.3 aujourd'hui. Monsieur Papon, vous êtes le directeur de l'Hyper-U, anciennement, d'ailleurs toujours coopérative de Sainte de Boulazac, l'hypermarché de Boulazac. Merci d'être avec nous. Je vais aller directement dans le vif du sujet. Coopérative, moi, je sais ce que c'est, mais pas tant que ça. Est-ce que vous pourriez nous expliquer un peu plus ?
6: Oui, alors tout d'abord, merci pour l'invitation, étant une première pour moi. Donc, le coopérative, oui, notre coopérative, nous sommes une coopérative de consommateurs. Notre siège est basé à Saintes, c'est-à-dire que chaque client qui prend une part sociale de l'entreprise, de la coopérative, qui revient à 7 euros, est sociétaire à vie de notre coopérative. Donc, il a le pouvoir de décision lors des assemblées de ce qui se fait dans notre coopérative. Et qui plus est, il peut avoir des avantages, que ça soit avantages financiers avec des remises dans le magasin ou des avantages avec des partenaires. Exemple, j'ai un contrôle technique à faire sur ma voiture, et bien sur le parking, le contrôle technique est partenaire de notre coopérative et donc il aura une remise supplémentaire.
5: Donc ça veut dire que le consommateur qui vient faire ses courses chez vous, à Boulazac, il fait ses courses comme dans tout hypermarché, on s'entend bien avec son caddie, sa carte bleue, mais en plus il y a un petit bout de l'hypermarché qui lui appartient quelque part.
6: Tout à fait, il a un pouvoir lors des assemblées de décision à voter les résolutions qui sont présentées ou à ne pas les voter s'il est en désaccord avec les décisions prises par la direction.
5: Alors c'est quand même un format de société qui est bien particulier, la coopérative. Alors c'est vieux, hein, la coopérative, il y a des coopératives dans différents secteurs d'activité. Il y a une autre coopérative d'ailleurs sur Périgueux qui est grosse, qui est nationale, que peu de Périgourdins d'ailleurs connaissent, c'est la coopérative des coiffeurs sur Boulazac, coopérée. Et vous êtes une coopérative dans la distribution, dans la grande distribution. Vous êtes les seuls d'ailleurs dans ce format-là.
6: Tout à fait, ouais.
5: Et 50 ans, je crois, j'ai cru entendre qu'il y avait une petite fête qui se préparait.
6: Tout à fait, oui. On va fêter les 50 ans du magasin. Donc c'est une vieille dame, une vieille enseigne de Dordogne. Et je crois qu'on était le premier hypermarché avec une galerie marchande et une cafétéria. Donc les périgourdins jeunes retraités, on va dire, ont pu venir en magasin avec leurs parents à l'époque faire leurs courses. La sortie du samedi, mais on en parlera un peu tout à l'heure sur l'évolution du commerce.
5: Bien sûr.
6: Mais
5: bien
6: voilà,
5: sûr.
6: Donc c'est une longue histoire en Périgord.
5: Oui, c'est vrai que Auchan et Trélissac, Leclerc, pour les citer, puisque de toute façon, vous êtes que trois sur Périgueux, et sont venus bien après l'hyper-U de Boulazac, les Côtes de Sainte. Qu'est-ce qu'on peut dire aujourd'hui du modèle de la grande distribution par rapport à son évolution ?
6: Mais le modèle de grande distribution, déjà, c'est un métier où on est en permanence en veille, c'est-à-dire que ça évolue tous les jours. On ne peut pas rester figé sur des concepts qui ont pu fonctionner, comme on disait, il y a 50 ans, où la famille venait avec ses enfants, déjeunait à la cafétéria et après faisait ses courses dans le magasin, qui flânait quasiment toute l'après-midi. Aujourd'hui, on se rend bien compte que le modèle évolue avec des clients qui cherchent de la rapidité. C'est-à-dire que venir faire ses courses, eh bien, c'est plus un moment de plaisir. Donc, par contre, il faut qu'on mange. Ça, c'est inévitable. Mais donc, du coup, on essaie de répondre à ces clients-là, alors sous différentes façons. Hein. Le parcours client, le plus raccourci possible pour que les clients aillent chercher directement les produits qu'ils recherchent. Et puis, ce qui s'est mis en place depuis quelques années et qui a énormément évolué depuis la Covid, la partie drive, qui aujourd'hui est en pleine progression, qui progresse plutôt à deux chiffres. Et de là, s'en découle la livraison aussi à domicile, enfin voilà quoi.
5: Donc vous êtes présent comme vos concurrents, hein, aussi bien sûr dans vos magasins, hein, que sur le net, par l'intermédiaire du drive. Qu'est-ce qu'on peut dire à Aujeu ? Oui, parce que l'air de rien, comme vous le dites très bien, la grande distribution, c'est un passage obligatoire. Il faut bien se nourrir, il faut acheter tout ce dont on a besoin. Le modèle s'est imposé il y a maintenant plus de 50 ans. Vous avez toutes les générations, en fin de compte, dans votre magasin, quoi.
6: Alors, tout à fait. Nous étions en magasin, il y a quelques années, plutôt pour des jeunes retraités, je dirais. Voilà l'image qu'avait un peu le magasin. Nous avons réussi à la rajeunir. Donc, nous avons toute génération. On voit des petits jeunes qui sont à la CCI, à côté, ou autres, qui viennent faire leurs petits achats de midi et deux, ou le soir, quand ils sont internes. Jusque toujours à nos fidèles retraités et coopérateurs qu'on salue tous les matins. Donc, voilà, on touche à peu près toutes les populations. Et bien, c'est un vrai plaisir de pouvoir servir la population.
5: Alors, est-ce qu'on peut dire, alors je me fais un peu l'avocat du diable, hein, est-ce qu'on peut dire que le modèle de la grande distribution est fini quand on met en parallèle, bien sûr, le Internet, la jeune génération qui vit sur Internet, qui commence sur Internet, est-ce que vous pensez que ces grands magasins, on les retrouvera encore dans 10 ans ?
6: Le grand magasin aura... très certainement un peu plus de mal. Pourquoi ? Parce qu'il a des charges. Plus le magasin est grand, plus il a de charges. Donc évidemment, il faut arriver à compenser ces charges-là. Maintenant, le modèle de la grande distribution ne changera pas. Quand on a parlé de la Covid, qu'il fallait faire travailler les fournisseurs locaux, les petits magasins, ainsi de suite, demain, un magasin qui fait 200 mètres carrés, je ne vois pas comment il peut fournir 13 000 clients ou 15 000 clients à la semaine.
5: Oui, c'est clair.
6: Le modèle, je vois pas trop comment on peut faire. Donc, il existera automatiquement toujours des magasins pouvant réunir, comme nous, on va avoir à peu près 30 000 produits, 30 000 références, pour pouvoir servir les clients de notre zone de chalandise.
5: Oui, puis n'oublions pas que de toute façon, le modèle de commerce qu'a amené la grande distribution, c'est que le consommateur était prêt à l'accepter et qu'aujourd'hui, il l'impose, le consommateur. Le consommateur, il a envie de faire ses achats dans un même espace où il puisse trouver tous ses besoins, que ce soit alimentaire, vestimentaire, loisirs, culture. C'est un modèle qui a aujourd'hui... est imposé, on peut dire.
6: Alors, imposé, je ne sais pas. Moi, je vous dirais que j'adore les marchés. Je vous dirais que faire mes achats toute la semaine à Hyper U, évidemment, et profiter du dimanche matin d'aller au marché, de m'acheter de belles clémentines et peut-être le poulet du dimanche ou autre, je pense que c'est complémentaire. C'est complètement complémentaire. Au contraire.
5: C'est ce qu'on appelle en marketing la démarche multicanal, c'est-à-dire qu'en fin de compte, le consommateur, il aime bien être sur Internet, je parle surtout des jeunes, hein, de surfer sur Internet, peut-être aussi de prendre des renseignements sur Internet, acheter certaines choses aussi, bien sûr, en direct, mais il a besoin aussi de voir aussi d'autres produits, d'avoir un avis aussi, de voir aussi des produits concurrentiels, parce que c'est quand même l'intérêt des grandes surfaces de se dire, bon, quand on est dans un rayon, on a du choix.
6: Alors, tout à fait. Il y a la partie quand même non alimentaire, parce que ce que vous disiez par rapport à Internet, la partie non alimentaire, c'est-à-dire une télé, une machine à laver ou autre, oui, là, le client va regarder sur Internet, voire même se renseigner, voire commander même le produit directement sur Internet, évidemment. Mais on ne change pas de télé tous les jours non plus.
5: Ouais.
6: On n'en a pas acheté une forcément pour la Coupe du Monde de rugby, et on n'en achètera peut-être pas une pour l'Euro de foot ou autre. Par contre, ce qu'on disait tout à l'heure, notre vocation comme première, elle est alimentaire. Donc automatiquement, mais toutes les semaines, on vient réalimenter. Le modèle Internet pour commander ses courses, je pense qu'on l'a quand même développé avec le drive, où la personne de chez elle maîtrise son budget, fait ses achats, maîtrise son budget. Quand elle valide son panier, elle sait pas combien elle en a. Elle sait à quelle heure elle va retirer ses courses. Elle charge son coffre et s'en va.
5: Moi, ce qui m'amuse toujours, c'est de voir les consommateurs. Vous parliez des marchés, hein, le week-end. Moi aussi, j'aime bien faire les marchés le week-end. Mais j'aime bien observer aussi les consommateurs dans les magasins, là où je vais, comme tous les Français. Et de voir que dans un rayon, par exemple, poireaux, j'ai envie d'une boîte de poireaux, le temps qu'on peut passer à hésiter entre je prends ceux-là, ceux de droite, ceux de gauche. Ah, ceux-là, ils sont moches. Oui, mais ils sont moins chers.
2: Ah, c'est humain, ça.
5: Et c'est humain. Et ça fait partie de la consommation et ça fait partie du client de pouvoir comparer, de pouvoir regarder, de se dire, mais En fin de compte, est-ce que j'ai envie d'un avocat qui est 2-3 fois plus cher que celui d'à côté? Et c'est là aussi le grand intérêt de la grande distribution, c'est d'apporter ce choix qu'on a bien évidemment beaucoup moins sur du commerce traditionnel et pas du tout, par contre, sur Internet, si on parle de produits frais, parce que bon, les photos sont toujours belles hein, sur Internet.
2: C'est rare. La grande distribution s'adapte. On parlait du marché, on peut parler du bio, mais le marché rentre dans la grande distribution, le bio rentre dans la grande distribution. Quelque part, la grande distribution, c'est un canal de distribution, c'est tout. C'est plus ou moins qu'une façon de répondre à la demande. La demande évoluant, la distribution s'évolue.
5: Je me posais la question, Monsieur Papon, dans ce qu'on appelle les circuits courts, hein, c'est à la mode, c'est tendance, c'est très bien, de pouvoir faire travailler les producteurs locaux. Vous le faites d'ailleurs à Hyper-U ?
6: Alors énormément. On va travailler notamment en boucherie, par exemple, sur de la viande limousine élevée à Thiviers. Un producteur, toutes les vaches qui arrivent au rayon traditionnel, elles viennent toutes de Thiviers, d'un éleveur qu'on connaît, qui vient régulièrement en magasin, qu'on va visiter. Évidemment qu'on essaie d'avoir du canard du Périgord quand il n'y a pas de grippe ou autre, quand il n'y a pas de

0: Bon, il me semble que c'est plus logique.
1: Donc on peut dire que la production locale se retrouve aussi dans les étals de la grande distribution. Comment vous le voyez, le consommateur d'aujourd'hui ? Il ressemble à quoi, le consommateur d'aujourd'hui ?
0: Il y en a plusieurs. Malheureusement, on vit des périodes à 2 euros le litre d'essence et j'en passe sur l'électricité, enfin les charges de tous les foyers et de toutes les entreprises qui ont flambé. Donc vous avez le consommateur qui a baissé un peu de gamme par rapport aux produits qu'il a achetés habituellement.
1: Par rapport à son pouvoir d'achat.
0: Par rapport à son pouvoir d'achat, totalement. Et puis vous avez une tranche de clients qui ont encore l'envie de se faire plaisir. Donc justement, ce que je vous disais tout à l'heure, ils vont acheter une belle entrecôte pour le week-end parce qu'ils ont envie de se faire plaisir. Et voilà, donc il y a plusieurs... on doit servir en fait plusieurs types de clients.
1: On retrouve en fin de compte tous les profils de consommateurs.
0: Tout à fait. Même si on sent quand même... que dans un caddie, il y a un grand pourcentage de produits qui ont baissé en gamme. Surtout des produits basiques, liquide de vaisselle, l'huile. Voilà, mais pourquoi pas prendre du premier prix au lieu de prendre celle que je prenais qui est 40 centimes ou 50 centimes plus cher.
1: Oui, parce qu'en réalité, on ne se fait pas plaisir avec une bouteille de lessive entre nous. Hein.
0: Tout à fait.
1: Et si on a des économies à faire, autant les faire sur la bouteille de lessive.
0: Tout à fait.
1: Et d'essayer peut-être de s'acheter en revanche une viande de qualité qu'on apprécie ou un produit, pour qu'on puisse avoir plaisir à le consommer.
0: Tout à fait.
1: D'ailleurs, j'étais surpris, j'ai écouté une émission il y a quelques jours de ça, de notre producteur de foie gras à Neuvik. Neuvik, moi aussi, non, je confonds toujours. Non, c'est à Neuvik. À Neuvik, qui commençait à vendre du foie gras, du caviar, excusez-moi, je parle
0: oui,
1: de caviar,
0: oui.
1: caviar.
0: De l'esturgeon.
1: Ouais,
0: c'est ça.
1: Et qui commençait à vendre du caviar en grande distribution. Alors, je ne sais pas s'il se retrouve chez vous encore,
0: si,
1: mais.
0: Si.
1: Ah, d'accord.
0: Si, ça fait un petit moment.
1: Ça fait un petit
0: déjà, ouais.
1: Donc, on touche à des produits de luxe, hein, qui sont classés en produits de luxe, hein, et on les retrouve en grande distribution.
0: Tout à fait, ouais. Oui, oui.
2: Donc, on a les trois offres qu'on retrouve en école de commerce. L'entrée moyenne, le premier prix et l'offre élevée.
0: Mmh.
2: D'accord.
0: Tout à fait.
1: Si on parle un peu de prix, alors on ne va pas rentrer dans des confidences, hein, mais on est quand même dans une époque où le prix casse les pieds à tous les consommateurs, mais c'est pas le prix, c'est l'inflation à aujourd'hui qui a fait augmenter tous les prix de la consommation. Comment vous traversez cette problématique d'inflation ? Vous avez aussi, bien sûr, le même problème que les foyers français, l'énergie. J'imagine que vous en consommez un peu des kilowatts, vous. Comment vous arrivez à traverser ça ?
0: Alors, il y a deux questions, en fait. Sur la partie hausse des tarifs, oui, il y a eu des hausses de tarifs. Est-ce que c'est fini ? Non. Est-ce que c'est justifié ? Ça dépend. Donc avec tout ça, j'ai bien répondu. Non, ça dépend pourquoi. Parce qu'il y a des hausses qui vont être justifiées. Quand vous avez l'électricité, comme on en discutait, on a eu l'occasion d'en discuter, qui a fait x2,2.
1: Quel budget ? Rappelez-nous votre budget en électricité.
0: Un peu plus de 200 000 euros.
1: 200 000 euros, code d'électricité.
0: Donc voilà, quand vous avez ça face à vous, et ça, il va falloir la payer. Donc maintenant, mais comment on fait pour la payer ? Ce que je veux dire, c'est qu'une entreprise lambda, un boulanger en ville, un artisan qui fait du canard, il a des machines qui fonctionnent avec de l'électricité, voire du gaz qui avait encore plus flambé. Donc lui, dans son prix de revient, il est obligé de l'intégrer.
1: Bien sûr.
0: Mais celui-là qui fabrique l'emballage, mais lui aussi, l'électricité est augmentée. Donc il augmente aussi le prix de l'emballage, et ainsi de suite, et ainsi de suite, et ainsi de suite. Donc nous, au final... Et ce qui est très bien, on parlait tout à l'heure de monopole, ce que nous, on n'a pas, on a une concurrence avec plutôt acerbée sur Périgueux quand même, on est assez nombreux, donc, mais c'est profitable aux clients. C'est-à-dire que derrière, nous, on ne dit pas, tiens, il a augmenté de 20%, eh bien, on va augmenter de 20% ou 25%. Non, on va reprendre un par un pour voir réellement qu'est-ce qu'on peut faire. Et des fois, on n'est pas d'accord avec certains fournisseurs. On dit, mais écoute, faut que tu représentes ta copie. Ben là, moi, je suis pas sûr qu'on puisse continuer à travailler sereinement ensemble. Voilà. Donc il y a toute une démarche. Et sur la partie, qu'est-ce qu'on a fait nous sur la partie notamment électrique? Eh bien, on a créé un parking en photovoltaïque, des ombrières photovoltaïques
2: qu'on a mis. Ça en, c'est bien ça. Voilà. Voilà.
0: Qu'on a mis en place et qui sont en service depuis le mois d'avril. On va laisser

0: passer le temps. Sur l'été, ça a bien fonctionné. On a eu un été magnifique, même s'il a manqué d'eau, mais on a eu un été magnifique. Donc là, elles ont produit au maximum. Et cette électricité, on s'en sert exclusivement pour le magasin.
1: D'accord.
0: On a fermé nos vitrines frais, donc elles ont toutes des portes. Donc, ce qui permet de consommer encore moins d'électricité. On a investi dans nos réserves avec des capteurs, des cellules, et ainsi de suite, pour limiter aussi. On en est même allé au point où on rechargeait les transpalettes qu'au moment où il y avait du soleil à l'extérieur, avec un programmateur qui venait recharger nos transpalettes. Donc on est allé à la plus petite économie possible, et on se bat avec les collaborateurs justement pour économiser nos ressources, quoi. Parce que le premier euro qu'on va gagner, c'est celui qu'on aura économisé. Donc voilà, mais en fait, on essaie de gérer comme un bon père de famille, on va dire, entre guillemets,
1: oui,
0: notre magasin.
1: Je retiens, vous l'avez dit, ça paraît une évidence quand on le dit, mais on le dit peut-être pas assez, vous êtes vraiment dans un secteur de concurrence, hein, la grande distribution. On peut regarder sur notre petite ville de Périgueux, hein, on est combien sur Périgueux, combien d'habitants? 30 000
0: ouais.
1: Hein, grosso modo, quoi. On est 30 000 habitants, on a quand même 3 hyper, quoi. Hein.
0: 3 hyper et un nombre de super.
1: Et des supermarchés. Donc on peut dire quand même que là, la concurrence, elle existe, hein, on peut pas la nier, et vous n'êtes pas tous des mêmes familles, hein, donc c'est bien de la vraie concurrence, c'est pas de la fausse concurrence. Donc la guerre des prix, vous savez ce que c'est que la guerre des prix. Tiens, en parlant de concurrence, et je pensais à un sujet que tous les chefs d'entreprise à aujourd'hui, on a tous sur la table, le recrutement. Comment vous faites, vous, pour trouver des collaborateurs, parce que personne n'en trouve? Comment ça fonctionne?
0: Avant de chercher des collaborateurs, on essaie de conserver ce qu'on a.
1: Ça, c'est bien.
0: Ça, c'est déjà la première des choses.
1: C'est bien.
0: Donc, on essaie de mettre plein de petites choses en place.
2: Est-ce que vos collaborateurs sont associés comme dans une coopérative?
0: Tout à fait.
1: Ah!
0: Bravo.
2: C'est intéressant.
0: Tout à fait. On a discuté avec Patrice, hors antenne. Aujourd'hui, un collaborateur chez nous, quand l'année est clôturée, on va toucher un intéressement, si on a fait un peu de résultats, évidemment. Que ce soit un collaborateur magasin ou moi-même, nous toucherons exactement le même intéressement, à la virgule près.
1: Quel que soit le salaire?
0: Quel que soit le salaire.
2: Vous D'accord. avez mis en place l'annualisation et l'intéressement?
0: L'annualisation est en place depuis quelques années à la COP Atlantique. Donc, un 35 heures doit faire 1600 heures. Et l'intéressement, et il y a même une prime magasin sur différents petits critères. Voilà. Et la prime sera identique aussi.
1: D'accord,
0: pour les collaborateurs.
1: Ouais. Alors, on peut en parler. Vous n'avez pas une image extraordinaire en termes de métier, hein, pour vos employés. On a toujours entendu dire l'hypermarché. Putain, c'est dur, faut se lever tôt, faut mettre en rayon, c'est très physique. Vous avez travaillé un peu sur cette image ou sur j'ai envie de dire le confort du salarié, c'est pas le bon terme, hein, mais en tout cas la charge ou ce que vous demandez aujourd'hui.
0: Moi, j'estime que quand on comprend ce qu'on fait, c'est quand même beaucoup plus facile de le faire. Si on vient au travail en reculant, malheureusement, le travail sera pas fait correctement.
1: C'est vrai, c'est vrai.
0: Donc, on essaie de tourner la chose. J'essaie surtout de tourner la chose en expliquant le pourquoi du comment. Et quand on comprend ce qu'on fait, ben bizarrement, on le fait beaucoup mieux et on le fait de façon plus décontractée. Ce qui n'était pas vrai dans les générations passées où on te disait, toi tu charges tel rayon, et si tu as 600 boîtes de conserve à bête, t'intéresses d'en mettre 600, pas 601 et ni 599. Non, là il y a une certaine... Voilà, on essaie
1: d'intéresser
0: le collaborateur. Après, on met des choses en place.
2: De l'impliquer, tout à fait.
0: Mais en même temps, il fait partie de l'entreprise et l'entreprise
2: est l'avantage. C'est l'avantage, voilà. Tout à fait. Ouais,
0: et donc, on essaie d'impliquer les équipes. Et qui plus est, par exemple, chez nous, on a 10%. Vous êtes en CDI au magasin avec 3 mois d'ancienneté et vous avez 10% sur vos achats, par exemple. Après, on est ouvert le dimanche matin. 90% du temps, maintenant, on fait appel à des jeunes étudiants. C'est-à-dire qu'il y a quand même nos collaborateurs qui ont le repos du dimanche, qui n'avaient pas forcément avant. On propose...
1: Bosser les étudiants, ça c'est super aussi.
0: On fait bosser les étudiants, et puis c'est eux qui sont volontaires, on ne va pas les chercher en disant « toi tu travailles ». Non, c'est...
1: non, mais les étudiants
0: tout à fait.
1: Cherchent de plus en plus
0: non,
1: à
0: tout
1: travailler.
0: À fait. Tout à fait. Le dimanche matin, il y a un petit casse-croûte. Avant que le magasin ouvre, on fait monter tout le monde en salle de réunion, petit casse-croûte. D'ailleurs, changement de mentalité, avant il y avait un bout de pâté et de jambon de pays, aujourd'hui c'est plutôt croissant et chocolatine. Comme quoi, les mentalités, les générations changent. Et donc voilà, donc on propose, c'est pareil, je propose aux équipes, s'ils souhaitent avoir un jour de repos et qu'ils en discutent entre eux, comment le travail doit continuer à se faire, mais comment on pourrait l'instaurer. Il faut que ça vienne d'eux. J'aime pas forcément l'information descendante et plutôt de façon dictature. J'aime bien que ça soit partagé et généralement on va beaucoup plus loin quand c'est partagé.
1: Est-ce qu'on peut rentrer dans la grande distribution, j'ai envie de dire, à poil, c'est-à-dire sans diplôme, mais avec de la volonté par contre. Un jeune qui veut bosser, un jeune qui cherche à bosser, bon, il n'a pas de diplôme. On peut faire des choses.
2: Il y a encore un ascenseur social, on fait dans la grande distribution.
0: Complet, vous en avez un exemple devant vous.
1: Ah oui, vous êtes devenu directeur comment ?
0: Oh là là, j'étais parti pour faire plutôt de l'électrotechnique et qui était l'opposé. Je suis incapable de brancher quoi que ce soit et j'en ai une horreur.
1: Bonne orientation.
0: Voilà, très bonne orientation.
2: Il faut déléguer.
0: Oui, mais j'ai été des grosses capacités à déléguer là-dessus. Et donc voilà, et puis j'ai fait un peu de banque, mais je m'ennuyais un peu derrière un guichet. Et j'ai eu l'occasion à l'époque de rentrer dans la grande distribution à 25 heures aux fruits et légumes. Et je m'étais dit, au bout de 3 mois, j'avais de la vie, je ferai ça toute ma vie, parce que se lever à 4h15, embaucher à 5h, et puis voilà, bon, hein. Au bout de 6 mois, j'étais à 35h, 6 mois après, j'étais chef de rayon, et puis j'ai fait divers postes jusqu'à chef de secteur, et aujourd'hui, depuis 3 ans à Périgueux, en tant que directeur de magasin, donc l'ascenseur social existe complètement, et qui plus est à la Coop Atlantique, où on essaie de repérer nos jeunes avec... de l'envie, du savoir-être. Voilà. La première chose que je regarde, c'est le savoir-être.
2: En 10 secondes, comme ça, vous avez des formations internes, parce que directeur, je vous écoute, ça veut dire DRH, ça veut dire manager, ça veut dire comptable, ça veut dire gestionnaire, ça veut dire chef d'équipe. On vous forme un peu en interne ?
0: Tout au long de notre carrière. Tout au long de notre carrière, on est formé, on a des formations obligatoires, et après, on peut demander certaines formations. On a même, au sein de la Coop Atlantique, on est 3000 collaborateurs, on a un service de formation avec des personnes diplômées, et tout au long de l'année, on peut se former.
1: Fabien Papon, merci beaucoup. Merci pour ce bon moment que vous avez passé avec nous. C'était très enrichissant. On comprend un peu mieux ce que la grande distribution a aujourd'hui, puis ce qu'est bien sûr l'IPRU de Boulazac, cette coopérative différente qui... différenciation et c'est merci encore. Un petit mot de la fin, Stéphane ?
2: Non, mais c'est toujours intéressant de parler d'un acteur local et de voir que derrière le miroir, en fait, il y a plusieurs métiers, il y a des gens qui s'impliquent, des gens qui constituent une équipe, c'est peut-être la grande différence avec les autres. Et merci beaucoup d'être venu, merci. Patrice, à la semaine prochaine.
1: À la semaine prochaine,
2: au revoir.
1: Merci encore.
2: Au revoir.
0: Merci, au revoir.

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2: Bonjour à tous, nous nous retrouvons sur l'antenne d'RLP, au centre de loisirs d'Athur, avec les kids des 1001 jeux. Comme promis il y a 15 jours lors de notre précédente émission, nous avons Liam et Ethan qui vont nous parler d'un manga, qui est aussi un animé, n'est-ce pas ?
3: Bonjour, comme promis on s'est retrouvés pour vous parler de Jujutsu Kaisen, un manga très connu et créé par Gaga Kotami. Tout commence avec Yuji, un lycéen, avec ses amis et... Ses amis volent une relique, un doigt, le doigt de Ryumen Sukuna, qui est le roi des fléaux, et ses amis sont prêts à le déballer. Quand ses amis déballent le doigt de Sukuna, ça attire plein de fléaux.
2: Alors là, tu nous as un peu parlé de l'histoire. Est-ce qu'il y a des copains qui ont une question ? Oui, Robin ?
4: Est-ce qu'il y a des scènes qui peuvent un peu choquer des fois ?
3: Oui. Mais sinon, pour moi qui a regardé l'animé, moi non.
2: Est-ce que ça concerne plus le manga papier ou plus l'animé au niveau de la violence ou du langage ?
5: Moi, je trouve plus l'animé parce que dans le manga, on voit pas le sang, vu que c'est en noir et blanc.
2: D'accord, donc c'est un manga dans lequel il y a du sang. Alors effectivement, le sang a beau être en noir et blanc, ça reste quand même violent et on comprend que c'est du sang. Vous savez à peu près à partir de quel âge on peut lire le manga ?
5: Le lire, moi je sais pas, mais pour regarder l'animé c'est 16 ans et plus.
2: 16 ans et plus, d'accord. Et vous avez quel âge ?
5: J'ai 10 ans, mais je suis pas choquée franchement, j'en ai pas peur.
2: D'accord, par rapport, disons, à l'attaque des titans, est-ce que c'est du même ordre ?
5: C'est beaucoup moins violent.
6: Moi j'ai une question à poser sinon. Il y a combien de tomes dans Jujutsu Kaisen ?
5: Il y en a 30 en exception d'un qui vient de sortir, mais je vais peut-être reparler du nouveau qui vient de sortir un petit peu plus tard.
2: Effectivement, bon, s'il y en a, alors plutôt des adolescents ou des jeunes adultes qui veulent le lire parce qu'on ne va peut-être pas conseiller pour des enfants de 10 ans. Tu voulais rajouter quelque chose, Liam ?
5: Moi je voulais ajouter qu'il y a aussi, dont Ethan a parlé, le dernier Jujutsu Kaisen, dont il s'appelle Jujutsu Kaisen Modulo, parce que les personnages sont beaucoup plus performants, sont beaucoup plus puissants, ont beaucoup plus d'aura, d'énergie occulte.
2: D'accord, merci Liam pour ces précisions. Lilian, vas-y.
7: Moi j'ai une question, c'est est-ce que les flots ils ont des noms ?
5: La Jogo, c'est un volcan. Un volcan vivant, littéralement. Maito, qui, c'est quelqu'un en fait, qui peut modeler son âme. Dagon, c'est un gros poulpe.
2: D'accord, donc là, tu as fait le... Ah, et t'en as retrouvé un.
5: C'est Naruto Shikamo, aussi appelé Kenjaku. Et là, le roi des fléaux, Ryumen Tokuda.
2: Soren.
6: Moi, je voulais dire que ça tombe bien parce que je voulais commencer la collection pour mon anniversaire.
2: D'accord. Et t'as quel âge, Soren ?
6: J'aurai 10 ans.
2: D'accord. Et est-ce que vos parents sont d'accord ou vous lisez sans cachette ?
6: Je leur ai demandé, ils étaient d'accord.
5: Moi, ils sont totalement d'accord, je les regarde tous les matins.
2: Bon, c'est bien. Donc là, on a fait un petit tour des personnages, un petit tour de l'histoire. Bon, je suis pas sûr d'avoir tout compris. J'espère que les auditeurs auront un peu mieux compris que moi. Une dernière question.
7: C'est qui le plus fort des gentils ?
5: Yuji Itadori.
2: Très bien, merci. Donc on va en rester là pour ce manga qui s'appelle...
5: Jujutsu Kaisen.
2: Qui est de...
5: Gaga Kotami.
2: Très bien, merci beaucoup. Donc maintenant, nous allons faire une pause musicale. Et pour la pause musicale, c'est Robin qui va nous parler de ce qu'il a choisi comme musique.
4: Bonjour. Je voulais vous présenter une chanson qui s'appelle Jump Jump. Et le youtubeur, c'est pas un chanteur, mais c'est un youtubeur qui. Son compte c'est Xboy, ceux qui connaissent. Et je voulais vous faire écouter cette musique parce qu'elle le motive et je l'aime bien, c'est tout. 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

0: Et effectivement, ça déménage, c'était Jump Jump. Donc nous avons passé au dernier thème de cette émission. Et pour cela, nous accueillons Naya et Lucas qui vont nous parler de leur activité tous les mercredis. Ils ne font pas qu'enregistrer des émissions de radio, mais ils ont aussi une activité récurrente et c'est le...
1: vélo.
0: Alors qu'est-ce que vous faites? Qu'est-ce que vous apprenez pendant ces activités?
1: On apprend à faire du vélo accompagné. Cet après-midi, on va faire du vélo et il y aurait des policiers avec nous.
0: Ah, des policiers. Les policiers viennent carrément vous voir aujourd'hui. Et quand tu dis vélo accompagné, c'est-à-dire que vous ne faites pas du vélo tout seul, quoi. C'est-à-dire que vous êtes accompagné, c'est ça?
1: Non.
0: Ah d'accord, tu vas nous expliquer ça.
1: En fait, on est tout seul, sauf que il faut qu'on suive un chemin.
0: D'accord, vous avez un parcours fléché à suivre, très bien. Alors du coup, concrètement, qu'est-ce qui se passe durant ces activités? Est-ce que vous apprenez des choses? Comment ça se passe?
1: Bah, on apprend à monter sur des vélos, on apprend à bien tenir quand on est debout et qu'on apprend à marcher avec le vélo à une main.
0: D'accord, et est-ce que vous apprenez des choses autour de la sécurité routière, comment partager la route avec les autres véhicules, les piétons, etc.
2: Bah, déjà, de une, bah, si vous traversez le passage piéton en train de pédaler, déjà, de une, vous vous prendez une amende.
0: Ah oui, carrément une amende, et elle est de combien cette amende?
2: Ah ça, je sais pas trop.
1: Bah, j'aurais dit au moins 30 euros.
0: 30 euros, d'accord. Ben, j'ai pas la réponse, hein, donc voilà. Eh ben, si on voit quelqu'un traverser le passage piéton à vélo, eh ben, il devra donner 30 euros à Naya. On va vous laisser là-dessus et se retrouver dans 15 jours. Voilà, c'était la deuxième émission des Kids d'Atur au centre de loisirs des Mille et Un Jeux. On rend l'antenne à RLP, merci beaucoup, et à dans 15 jours.
1: Au revoir.
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0: Il est 15h.
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0: Bonjour, m'appelle Itzuli et suis en compagnie de mon camarade Alexis. Sommes en classe de 16e au 1 à Collège de Saint-Séren. Anem vous présenta la seguida de la chronique aux sujets des sports en continuant par l'escalade. Alexis, peux-tu me dire pourquoi est-ce que vous êtes dans les sports?
1: Parce que j'aime l'escalade et en fait depuis très longtemps.
0: Quels sont les matériels?
1: Le matériel est des caoutchoucs d'escalade et des magnésie.
0: Qu'est-ce la magnésie?
1: C'est une poudre blanche qui sert à aspirer la transpiration.

0: barbecue de la SMA.
1: Est-ce qu'il y a des acanettes un concours?
0: Non, mais sous la cabane très saine.
1: Est-ce que l'escalade peut se trouver en équipe?
0: Ça ne pas.
1: Est-ce que vous connaissez des professionnels?
0: Mes rappels, ils passent des lourdes.
1: Merci, Pla, Alexis.
0: Alicias.
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4: 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Cada sourde va bâtir son père qui est mort dans une forêt.
5: Une sourde rencontre une espérite infuste en baie des feuilles qui se nomme Luc. Là-dessus, à Lucha et à Basti, les stations d'expiration et les béituros per le remplacer par des bicyclettes, d'afficos et des panels pour que la son de la bilo trienne et informe de passer à l'action. 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
2: Aujourd'hui, on va présenter deux manifestations. Une manifestation qui s'appelle Bastide en fête et deuxième manifestation, la semaine des chefs. Mais pour savoir tout, aujourd'hui dans nos studios, on accueille Maxime Ferrier. Bonjour.
3: Bonjour.
2: Au nom de Dordogne Périgord Tourisme, vous êtes responsable de promotion, de communication et d'organisation de tous ces événements. Bastide en fête, c'est une manifestation qui va au-delà des frontières de la Dordogne.
3: Oui, tout à fait. Bastide en fête, dont la troisième édition aura lieu les 24 et 25 octobre prochains, se déroule en Lot-et-Garonne et en Dordogne. C'est vraiment un événement qui a été co-construit par les deux départements. Le Lot-et-Garonne ayant une forte concentration de Bastide sur son territoire et nous, c'est essentiellement le sud du territoire de la Dordogne.
2: C'est une manifestation un petit peu en dehors des saisons touristiques, mais qui est organisée pendant les vacances scolaires d'automne. Donc ça tombe bien, les familles peuvent vraiment s'associer à cette programmation.
3: Oui, exactement. La volonté du département, c'était de proposer une offre d'animation un petit peu exceptionnelle sur cette fin de saison touristique durant les vacances scolaires de la Toussaint. Donc c'est vraiment pour ce but-là aussi qu'a été créé l'événement.
2: En Dordogne, il y a combien de bastides qui ont rejoint cette manifestation ?
3: On a 8 bastides. Il y a les bastides de Beaumont, Dôme, Aimé, Beauregard et Bassac, qui est une toute petite bastide, Molière, Montpazier, Vert, et cette année, on a Villefranche du Périgord qui a rejoint le mouvement.
2: Donc c'est vraiment la volonté de chaque commune, si elle s'en sert ou non dans cette manifestation.
3: Exactement, on leur propose de participer et puis si elles le souhaitent, si elles le peuvent, nous les accueillons avec plaisir. Et vraiment l'ambition c'est d'essayer de faire vivre, revivre un petit peu ces bastides. Donc les bastides ce sont les villages, les villes nouvelles du Moyen-Âge qui ont souvent qui ont été construites autour d'un modèle vraiment très social avec la place centrale, la halle, les arcades, etc. Et donc du coup là la volonté c'est d'essayer aussi d'animer un petit peu ces petites communes pour les locaux, pour attirer les villageois et puis aussi accueillir bien sûr des visiteurs.
2: Donc chaque commune choisit sa forme de promotion, de manifestation. Peut-être que vous pouvez donner quelques exemples.
3: Oui, bien sûr, avec plaisir. Donc là, l'idée vraiment, oui, c'est chaque bastide s'approprie son programme. Certains vont en faire vraiment une fête de village, d'autres vont proposer des conférences, des expositions. Donc on a par exemple des spectacles, des visites, des randos, différents jeux, des ateliers. Il y a vraiment une offre très variée qui peut du coup convenir aussi bien aux familles avec enfants que les personnes plus séduites par le patrimoine, l'histoire, etc. Donc, on a par exemple des reconstitutions historiques à Vert, des musiques médiévales, un escape game. À Molière, il y a des animations aussi musicales folkloriques, plus la fête de la noix qu'ils organisent chaque année. Villefranche du Périgord, il y a le salon du chocolat, pareil qu'ils organisent chaque année. On a une balade contée sur les légendes du Périgord à Beauregard et Bassac, une marche gourmande à Beaumont, et puis Montpazier et Aimé ont vraiment des beaux programmes avec de la musique, des chants, des danses, des ateliers, des déambulations costumées. On a aussi une balade au flambeau, une chasse aux énigmes, du théâtre et de la magie à Montpazier. Donc vraiment plein d'animations. Et puis on a un événement un petit peu particulier à Dôme, la guinguette des chefs, tout le week-end. Et je vais vous en dire un petit peu plus parce que justement ça fait le lien un petit peu avec l'autre événement dont on va parler.
2: Voilà, la semaine des chefs. Mais en attendant, peut-être vous pouvez dire aussi quelques mots sur Terra Aventura, parce que ça, c'est aussi une manifestation qui relie les bastides participantes.
3: Exactement. Donc Terra Aventura, ce sont des petits parcours vraiment dédiés aux familles dans toute la Nouvelle-Aquitaine, où en gros, on a une balade, une espèce de chasse au trésor avec des questions, et à la fin, on a une récompense. Et donc là, il y avait la volonté d'essayer d'inciter les gens à déambuler de bastide en bastide pendant l'événement, mais aussi bien au-delà, ça commence à partir de la mi-octobre jusqu'à la mi-novembre. Il y a plein de parcours Terra Aventura spécifiques à Bastide en fait. Et on a notamment la commune de Vert qui a, par l'intermédiaire du Grand Périgueux, vraiment commandé un parcours éphémère dédié qui sera vraiment mis en place du 17 octobre au 11 novembre. Et donc là, vraiment, c'est l'occasion de redécouvrir la commune autrement, avec des petites énigmes, etc.
2: C'est une manifestation qui prend ses marques en Dordogne. C'est la troisième année que vous organisez cette manifestation. Est-ce qu'elle est bien suivie? Est-ce que les participants sont contents ou...
3: C'est un événement, voilà, un petit peu comme tout nouvel événement qui rencontre parfois quelques difficultés pour se lancer. Mais voilà, ça fait 3 ans maintenant. On a un public local qui apprécie de découvrir ou redécouvrir les communes, de profiter d'animations qui n'auraient peut-être pas lieu autrement. Et donc du coup, voilà, on développe l'événement un petit peu comme Château en fête au printemps, qu'on gère également, qui lui lance la saison. Voilà, on espère continuer à attirer du monde dans ces bastides. Alors parfois la météo est un peu capricieuse, donc les bastides s'adaptent aussi, au biais de peut-être de rapatrier certaines animations prévues en extérieur, de les faire en intérieur. Mais bon, c'est aussi tout le charme de l'automne.
2: Oui, mais en attendant, il fait beau et on dirait que ça va pas s'arrêter. On oublie même ses caprices liés à la météo. Édition de la semaine des chefs, c'est quelque chose de nouveau que vous avez organisé, qui aussi s'intègre dans certaines manifestations dans la fête de Bastille.
3: Oui, voilà, on a eu la volonté, notamment en discutant avec certains chefs, certains restaurateurs du département. Donc on a créé un événement, la semaine des chefs du Périgord, du 19 au 24 octobre. Donc c'est vraiment la semaine qui se finit sur le week-end de Bastille en fête. Et donc du coup, ça a été créé par le comité du tourisme avec, en association, en partenariat, les associations des logis du Périgord et des tocs du Périgord. On a des soutiens financiers de la part du Crédit Agricole et puis notamment de l'interprofession des vins de Bergerac-Duras. Et donc voilà, on avait l'envie de créer un événement autour de la gastronomie, un des piliers aussi de ce qui fait la richesse du Périgord. Donc là, c'est vraiment une invitation à découvrir, à redécouvrir un petit peu le territoire autour des tables, des producteurs, des recettes, etc. Et pour cette première édition, il y a un thème qui est celui du canard, qui était un petit peu évident pour lancer cet événement.
2: Donc là, pour y participer, il faut voir quel établissement s'associe à cette manifestation. Bien sûr, c'est le menu élaboré selon le talent de chaque chef et bien sûr leur savoir-faire. Mais il y a aussi une action solidaire dans tout ça. Vous pouvez nous expliquer un petit peu plus?
3: Oui, tout à fait. Donc voilà, pendant la semaine du 19 au 24, les restaurateurs participants proposeront des menus uniques, spécialement conçus pour l'occasion, à 38 ou 48 euros, accord et mets vins inclus. Donc ce sont des beaux produits. Et donc du coup, on a souhaité que cette opération soit solidaire et donc nous sommes associés à l'association Les Secours Populaires de Dordogne. Et donc 1 euro sera reversé à l'association par menu vendu au cours de la semaine. Nous avons 26 restaurants participants à l'opération répartis sur tout le territoire. Et donc du coup, on espère pouvoir faire bénéficier d'une belle somme à l'association.
2: Très intéressant aussi que cette manifestation n'oublie pas ceux qui produisent ces produits, les maraîchers, les producteurs, les agriculteurs, ceux qui s'associent aussi à l'art de table, ils sont aussi mis en valeur.
3: Bien sûr. Là, l'objectif, c'est que les chefs exploitent les produits locaux dont on peut bénéficier. Donc là, on rentre dans la période de l'automne avec peut-être les châtaignes, les champignons, etc. Donc voilà, chaque chef s'approprie ses produits et pour proposer des recettes vraiment à base de produits locaux.
2: Et ce fameux final festif à Dôme, donc on a évoqué précédemment, mais on peut peut-être raconter qu'est-ce que c'est la guinguette des chefs.
3: Voilà, mais Dôme a voulu profiter en fait de ces deux événements qui sont concomitants, donc pour proposer un concept de guinguette des chefs durant tout le week-end. Et donc du coup, il y aura le samedi un marché gourmand sous la halle, il y aura un repas festif en musique un peu traditionnel le soir, et il y a le dimanche notamment, concept très sympa où en gros les chefs, certains chefs vont se rassembler sous la halle pour cuisiner ensemble. C'est pas chacun de son côté, vraiment cuisiner ensemble devant les convives. Et donc voilà, vraiment un moment très convivial, festif et puis gourmand, forcément.
2: Donc ça, c'est quelque chose de nouveau que vous lancez. Qu'est-ce que vous attendez de cette nouvelle manifestation, cette première édition de la Semaine des Chefs?
3: Eh bien, on espère tout simplement que le public sera au rendez-vous et qu'ils profiteront de cette occasion pour aller dans certains restaurants dont ils n'ont pas connaissance ou de redécouvrir de nouvelles recettes. Et puis, on espère en effet que tout le monde sera content pour pouvoir après renouveler l'opération l'année prochaine.
2: On peut dire que même en automne, en octobre, on peut avoir de belles choses, goûter aussi les bonnes recettes. Et ces deux manifestations s'inscrivent en plus dans la période de vacances. Parfois aussi, les familles veulent voir quelque chose d'autre, c'est ça?
3: Exactement.
2: Bien, je vous remercie, Maxime Ferrier, au nom de Dordogne-Périgord Tourisme, de nous avoir fait connaître ces deux manifestations, Bastide en fête et la semaine des chefs en Dordogne.
3: Merci.
2: Et aussi à Lot-de-Garonne concernant les Bastide en fête.
3: Exactement.
2: Merci.
3: Merci.
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1: Bonjour et bienvenue sur Famille, Justice, Enfance sur RLP 102.3, un nouveau direct depuis les studios de Coulommiers-Chamiers et de Périgueux dans le Périgord. Famille, Justice, Enfance, l'émission d'études sociologiques, psychologiques de la famille contemporaine occidentale. Aujourd'hui, un spécial « Comment accepter l'inacceptable ?» un spécial « Psychologie, comment fait-on lorsqu'on est confronté à ce qu'il est difficile d'accepter dans l'environnement, notamment des divorces, des séparations d'enfants, des placements d'enfants ? Comment est-ce qu'on fait ? Comment est-ce qu'on gère cela ? Et pour ce faire, nous recevons aujourd'hui spécialement pour nous Nassera Bouziane en direct sur RLP. Nassera, bonjour.
2: Bonjour Stéphane.
1: Alors, Nassera Bouziane est psychothérapeute, elle est psychanalyste, elle fait partie aussi de Michael Justice, où elle propose aussi de l'écoute et de l'accompagnement, donc elle connaît bien ces problèmes de séparation, de conflictualisation parfois, des rapports, et des problèmes de parents désenfantés, ou d'enfants qui sont parfois déparentés. Mais Nassera, dis-nous, comment devient-on Nassera Bouziane? Qui es-tu? Quelle formation as-tu? Quel est ton parcours?
2: Alors, mon parcours, j'ai démarré par une formation de psychothérapeute sur Paris, une formation de 4 ans, avec bien sûr obligation de faire une thérapie personnelle, hein, individuelle. Ensuite, par curiosité intellectuelle, tout simplement, ça commence à m'intéresser. Donc, je suis allée vers la psychanalyse, freudienne pour une part, et ensuite lacanienne.
1: Et ensuite lacanienne, d'accord.
2: Voilà, toujours avec la didactique, ce qu'on appelle didactique, c'est-à-dire sa propre analyse des élèves, en fait. Voilà, des élèves, des apprentis psychanalystes. Ensuite, j'ai expérimenté aussi, avant de m'installer, j'ai expérimenté d'autres thérapies de groupe, thérapies personnelles, toujours pour approfondir mon travail personnel.
1: D'accord. Et c'était en quelle année? Tu t'es lancée, grosso modo, en quelle année?
2: Il y a 17 ans. Donc, j'ai fait le calcul, il y a à peu près, ça fera 17 ans en novembre.
1: D'accord. Donc, tu as vu passer un certain nombre de personnes dans ton cabinet, et c'est un domaine que tu commences à bien connaître.
2: Ah oui, alors beaucoup, je prends les enfants, les adolescents, famille, couple. Beaucoup d'adolescents, parce que j'ai vraiment fini avec les adolescents, avec qui je me sens vraiment, vraiment en connexion. Je les comprends. D'accord. Peut-être dû à ma propre adolescence, certainement. Aussi les adultes.
1: D'accord. Tu as toujours été à ton compte ?
2: Toujours été à mon compte, toujours,
1: oui. Ok. Non, mais c'est aussi une école. Et qu'est-ce qui a fait que tu es allé commencer à mettre tes services et tes propositions dans cet environnement parce que c'est auprès des parents notamment qui n'arrivent pas à voir leurs enfants ou qui sont confrontés l'environnement dont on parle régulièrement ici, c'est-à-dire que les services sociaux arrivent, la justice se met en place, sont des processus lents, très lents, c'est plus toi qui t'occupes de ton enfant, parfois il est endommagé. Comment tu t'es retrouvé dans cet environnement à proposer ton écoute et tes conseils?
2: Alors tout simplement parce que j'ai reçu à mon cabinet, un ami m'a envoyé une personne, une maman, dont l'enfant a subi l'inacceptable de la part du géniteur. Et c'est à ce moment-là, donc moi j'ai accompagné la maman et j'ai envoyé l'enfant vers une association qui s'occupe de maltraitance d'enfants, l'enfant bleu, je crois, il y a quelques années. Et là j'ai découvert cette horreur-là de l'ASE, du placement abusif. Je me suis dit, j'ai besoin d'apporter ma contribution, mon aide, parce que c'est vraiment, dès qu'on touche un enfant, c'est une horreur, quoi. Donc, c'est la raison pour laquelle, quand Fabienne m'a contactée, j'ai dit oui tout de suite, pour l'écoute des mamans ou des papas, bien sûr.
1: D'accord.
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1: On va y aller directement. C'est une émission que je voudrais être une émission d'aide pour les personnes qui sont confrontées à ça. On va poser le cadre, donc hypothèse, petit jeu de rôle. Vous êtes parent, votre enfant, vous l'aimez beaucoup, vous aimeriez pouvoir l'éduquer, c'était un peu un de vos moteurs de vie, parce que nos enfants nous portent autant que nous portons nos enfants, et soudainement, brutalement, ce n'est plus possible. Et ce n'est plus possible parfois durant des années sans que l'on ne puisse rien faire, voire parfois l'enfant est endommagé, il se retrouve violenté, il se retrouve violé et autres. Comment fait-on pour survivre? Quels sont les mécanismes que l'on peut avoir, nous, parents, pour rester debout, pour continuer d'exister, pour continuer de vivre, en fait? Sur quoi? Comment on fait intérieurement?
2: Alors forcément, il va y avoir un effondrement psychique hein, face à une situation inacceptable, intolérable, très très douloureuse d'être séparé de son enfant, de ne plus être le parent de son enfant et de ne pas savoir si l'enfant est bien traité, maltraité ou qu'il peut subir des horreurs. Donc c'est cet effondrement psychique qui est normal. Et, voilà. Et ensuite, vient le moment d'être entouré, surtout pas rester seul, parce que ce n'est pas possible de vivre. On a besoin d'aide à ce moment-là, d'écoute. On a besoin également de se sentir compris, entendu, entouré, aidé. Surtout ne pas rester seul. Et surtout, et les associations, je pense que c'est la meilleure solution. Ensuite, il y a aussi à un moment donné, c'est accepter la situation. Alors, accepter la situation, ce n'est pas se résigner. Attention. C'est face à une situation, on n'en a pas prise, on ne peut rien faire. Ça ne veut pas dire qu'on ne va rien faire. Hein. Il y a les avocats, bien sûr, qui vont faire leur travail, conseiller, etc. Mais émotionnellement, pour ne pas s'effondrer, il faut accepter la situation. Aujourd'hui, c'est comme ça. Sinon, on va sombrer dans une dépression, une mélancolie, voire des idées suicidaires.
1: Qu'est-ce que tu appelles effondrement psychique?
2: Alors, l'effondrement psychique, c'est... je m'écroule, quoi. Il n'y a plus de... plus d'énergie, plus de solution, à l'horreur absolue, le cerveau disjoncte.
1: Voilà, en fait, tu n'as plus d'énergie, tu n'as plus d'appétence pour la vie, l'énergie de vie disparaît, c'est ça en fait, c'est de la dépression en fait, non?
2: C'est pire qu'une dépression, un effondrement, c'est encore plus bas, on descend beaucoup plus bas. Donc pour éviter de descendre beaucoup plus bas, il faut arriver à accepter ça. Avec une aide, une écoute, on arrive à accepter la situation. Alors, j'insiste bien, accepter n'est pas se résigner. Attention,
1: bien sûr,
2: hein.
1: Bien sûr.
2: Voilà. Pour pouvoir survivre et ensuite se dire, un jour, les enfants vont sortir, ce que j'espère pour beaucoup, tous les parents, la situation. Et d'être là, présent, avec toute l'énergie qu'il faut pour accompagner son enfant.
1: Oui, ça c'est ce que nous on dit très souvent lorsque, là on parle des placements, mais c'est aussi valable dans les divorces. On a beaucoup de parents parfois qui ne voient pas leurs enfants durant des années alors qu'ils ont des droits. Et puis parfois c'est aussi pour les faire souffrir, il y a un petit peu de vengeance derrière c'est comme ça, c'est pour les punir de je sais pas trop quoi. Ce sont des effets induits par la dispute. On leur dit, mais un jour il faudra être présent pour votre enfant et si vous vous êtes écroulé, si vous ne tenez pas debout, vous ne pourrez pas le faire.
2: Tout à fait. Alors là, vous parlez de cas de parents alignants hein, qui utilisent l'enfant hein, pour se venger de l'autre.
1: Je me place toujours dans le cas du parent qui ne peut pas accéder à son enfant alors qu'il le voudrait, et c'est quelque chose de difficile à accepter, surtout lorsqu'on a des jugements pour le faire, qu'on devrait y accepter, ou alors qu'on a une vérification lors d'une enquête qui peut prendre 3 ans, 4 ans, 5 ans, une vérification, ou alors que les sociaux viennent et puis on ne comprend pas pourquoi. Dans ces cas-là, c'est la posture du parent en fait est quasiment la même. Hein. On est confronté à une impossibilité de suivre nos instincts intérieurs. On sait qu'on fait du mal à notre enfant en interrompant le lien, on le sait. Ça a été prouvé d'ailleurs qu'interrompre un attachement, c'est néfaste pour un enfant. Mais en tant que parent, il faut bien trouver des ressorts pour continuer de vivre, en fait. Voilà.
2: Alors voilà, toutes les ressources, ça va être des personnes ressources, d'accord, des associations. Ça va permettre aux parents de survivre, en fait. On va être dans une survie, hein, pas dans une vie. Et moi, quand je fais de l'écoute, je dis aux mamans et aux papas, bien sûr, parce que dans les deux cas, ça existe, de juste surtout s'occuper de soi, de sa santé physique, morale, continuer à faire des belles démarches. Ça a l'air complètement anodin, mais il ne faut surtout pas qu'ils s'épuisent et qu'ils deviennent malades. Parce que quand on a une situation pareille, eh bien, à un moment donné, on n'a plus de ressources, plus d'énergie. Et c'est là où la maladie peut intervenir à ce moment-là. Donc pour éviter ça, voilà. Mais seul, on ne peut pas assumer ce combat tout seul. Vraiment d'être entouré par des personnes de la famille, des personnes extérieures, une personne à n'importe quel moment. Et il n'y a rien de mieux que les associations qui sont formées pour ça.
1: Donc déjà, ne surtout pas s'isoler et essayer d'avoir un environnement social, des gens avec qui partager, parler, voilà. Mettre des mots sur la souffrance.
2: Exactement.
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2: En sachant que l'enfant, heureusement, on peut tout réparer chez un enfant. Ce que je dis aux parents souvent, que l'enfant va aller en thérapie, dès qu'il sera chez un bon thérapeute, une bonne thérapeute, il peut tout réparer. Et de sa souffrance, il en fera une force, un tremplin pour mieux rebondir après. Donc, pas se soucier de ça, de son enfant, te dire qu'il va être psychotique, il va être complètement abîmé. Non, non, on peut, avec un bon suivi, on peut tout réparer.
1: C'est étonnant ce que tu dis là, parce que dans l'association de pères, c'est avant de venir dans les parents de manière générale, je suis rentré par ma porte d'entrée à moi, hein, qui était l'association de pères, c'est un des premiers trucs qu'on dit, toi, ton enfant il va bien, il a à manger, il a un logement, il est chez sa mère, c'est toi qui es malheureux. C'est un des premiers trucs qu'on se dit entre nous, mais moi j'arrive pas à le voir, j'ai ce manque là, oui mais c'est lui en fait, c'est dans les cas où il va bien, c'est avant qu'il aille en foyer qu'il se fasse violer, quoi, tu vois, c'est évident. Mais ça rejoint un peu, c'est marrant, ouais, c'est... Ouais.
2: Oui, oui, mais quand même, on a besoin de ce lien d'enfant, un papa, un lien d'amour, un lien avec son enfant. Oui. Il a besoin de le voir au quotidien. L'enfant manque aux parents, bien sûr l'inverse aussi, c'est une évidence. Et bien sûr que c'est une souffrance, c'est une douleur de ne pas voir son enfant, le voir une fois par mois. C'est terrible pour les papas.
1: Surtout très souvent, c'est brutal. Pour les parents, de manière générale, même en cas de placement, c'est brutal. Hein. On est près de notre enfant, on s'en occupe de manière quasiment instantanée. Je veux dire, s'il ne va pas bien, on est aux urgences dans l'heure. Quoi, hein. C'est pas dans une semaine, hein. C'est tout de suite. Et tout d'un coup, on n'est plus acteur et on rentre sur un rythme lent où il se passe deux ou trois choses par an.
2: Ouais.
1: Et ça aussi, c'est violent en fait, c'est très violent.
2: Hein. Dans cette société, on vit tellement de violence, hein. Et ça c'est entre autres une violence extrême. Je parle pas de l'enfant, bien sûr c'est une violence extrême, mais du parent, du papa par exemple. Parce qu'on a besoin un papa a besoin de transmettre à son enfant, c'est un guide. Il a un rôle important pour l'enfant, autant que la maman. Hein. Mmh. La maman, c'est l'amour inconditionnel, et le papa, c'est le cadre cohérent qui va sécuriser l'enfant, qui va l'emmener vers l'extérieur, le social, le professionnel. Un bon guide, grâce au papa, il aura un bon guide intérieur. Et ça, c'est aussi important que l'amour inconditionnel. Hein. Ça ne veut pas dire que le papa n'aime pas l'enfant, bien sûr. Hein. Mais c'est les deux tuteurs, il y a besoin des deux tuteurs.
1: Cette souffrance, en fait, d'être désenfanté, en fait, est-ce qu'elle est vécue de la même manière par les papas et par les mamans?
2: À mon avis, aujourd'hui, c'est mon avis, hein, personnel. Sûr, ouais. Je ne me suis pas basée sur une étude, etc. Je pense qu'elle est la même.
1: Je pense aussi.
2: Il y a des papas qui sont très sensibles, hein, qui sont très papas. Alors là, c'est une souffrance terrible. Hein. Et puis, vous avez des mamans qui sont mères et qui sont très peu mamans. Ça arrive.
1: Bien sûr.
2: C'est tactile, etc. C'est l'être humain.
1: Ah, il y en a même, j'en ai même connu qui allaient voir des thérapeutes pour savoir pourquoi ils n'avaient pas l'instinct maternel, comme ça. Là. Ça peut arriver.
2: Ça n'existe pas, ça c'est un fantasme. Non, non, c'est un leurre, non, non. La mère, non, toutes les femmes ne sont pas faites pour avoir des enfants, n'ont pas forcément envie d'avoir des enfants. Et il y a une telle pression sociale, culturelle, pour certains, où une femme doit être mère absolument.
1: D'accord. Donc, on reprend. Essayer d'éviter de tomber dans la dépression, de garder un peu d'énergie en allant s'oxygéner, éventuellement faire un peu de sport, marcher dans la nature. Éviter de s'épuiser parce qu'on n'arrête pas, on va le dire, hein, on n'arrête pas de ressasser dans la tête. On se refait tous les événements. Donc on a une activité cérébrale intense, ce qui fait qu'on est épuisé en fait, parce qu'on est toujours dans les souvenirs, chercher une solution. Et comme il n'y a pas de solution, on est en train d'essayer d'en trouver une, donc il y a un épuisement interne. Et troisième, surtout, ne pas rester seul. Pour l'instant, les trois grands axes, c'est cela. Hein.
2: Tout à fait. Alors, donc, pour ne pas que ça tourne en boucle, les pensées parasites et pourquoi est-ce que j'ai fait pour mériter ça et l'enfant et mon enfant, c'est l'acceptation. Je parlais d'acceptation tout à l'heure. Mmh. La situation est là comme ça. Pour l'instant, je ne peux pas y faire grand-chose. Ça ne sert à rien. C'est le lâcher-prise un petit peu. Hein. Ça, l'acceptation, c'est un peu lâcher-prise. On ne peut pas tout le temps, toute la journée ne pas penser à son enfant, à la situation, mais essayer un minima, de manière, parce que ça c'est très énergivore et c'est très épuisant. Et on se rend malade et on peut s'entrer dans une dépression comme ça. Donc se lâcher prise en disant, on m'avait demandé qu'est-ce que c'était que le lâcher prise un jour. J'ai dit, ben, vous actez, vous faites les choses, vous faites ce qu'il y a à faire, que ce soit auprès des avocats, auprès des institutions, etc. Vous faites tout ce qu'il y a. Et une fois que c'est fait, vous pensez et vous essayez de penser à autre chose, de faire des choses que vous aimez, qui vous nourrissent. Voilà. Que ce soit une activité, que ce soit, comme vous dites, une balade, mettre des musiques de relaxation, de méditation.

0: qui entraîne des dégâts un maximum parfois.
1: Il faut éviter la culpabilité d'une pulsion de mort. Hein, donc, éviter de culpabiliser.
0: Ah, ça, c'est intéressant, ça. La culpabilité est une pulsion de mort. Le fait de se dire que c'est de ma faute, c'est associé à une pulsion de mort.
1: Tout à fait, c'est négatif, tout à fait. D'accord. Je ne parle pas de la culpabilité, on a crié sur son enfant, et puis après, on regrette, on culpabilise, ou sur un ami, on demande pardon, on s'excuse. C'est cette culpabilité qui nous ronge. Celle-ci, elle est, quand c'est une pulsion de mort, c'est-à-dire qu'elle est, elle est mortifère, dans ce sens-là.
0: D'accord.
1: Alors, éviter de culpabiliser. Mais ça, c'est avec l'écoute, etc., le travail que la personne peut faire avec un thérapeute qui l'aide à, justement à lâcher cette culpabilité.
0: Oui. On rappelle que le thérapeute aussi est un réceptacle. Le fait de parler, le fait de mettre des mots sur ses douleurs, sur ses... ces gènes, en fait, c'est un moyen de commencer à les traiter, de les guérir, hein, si j'ai bien compris.
1: Tout à fait. Alors, quand on est entendu dans sa douleur, dans sa souffrance, sans être jugé, compris, écouté, entendu, et c'est-à-dire qu'on comprend ce que l'autre ressent. Voilà. Même si on n'a pas vécu, forcément. Et ça, c'est très aidant pour l'autre.
0: Oui. Voilà, c'est très... Oui. Donc ça, le fait de réussir à comprendre ce que dit l'autre et de le laisser vider, en fait, tout son sac, en fait, c'est quelque part l'aider à aller mieux et à guérir.
1: Complètement. C'est-à-dire qu'on a besoin de... Quand on vit quelque chose, une situation inacceptable, ça tourne en boucle, on a besoin, plutôt que ce soit dans la tête, on le déverse. Voilà, face à une personne qui est non-jugeante, écoutante, ressource, à ce moment-là, c'est très aidant, tout à fait. On ressort d'une séance comme ça d'écoute beaucoup plus léger.
0: D'accord.
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0: Alors, il y a des fois où ces situations deviennent paroxystiques. On vous prend un enfant qui allait bien et vous le retrouvez avec les yeux... on appelle ça le néant, je crois, d'ailleurs. Hein, lorsque l'enfant a été violé, par exemple, qu'il a été violenté, il a perdu quelque chose, il a été confronté au vide absolu, il a un peu de mal à en revenir, et nous, on est là, et vraiment... On est privé de possibilité d'agir. Son enfant essaie de se suicider, son enfant va pas bien, et on est empêché. Et là, en fait, c'est encore plus fort qu'on est lorsqu'on est désenfanté, en fait.
1: Alors, c'est sûr que le viol de l'enfant, c'est une effraction psychique de l'âme, du psychisme, etc., l'émotion, du corps. C'est terrible, il n'y a rien de pire qu'une maltraitance sexuelle sur un enfant. Et là,
0: pour l'enfant et pour ses parents, pour l'enfant et pour son entourage, en fait.
1: Non, le parent, il vit la douleur de son enfant. C'est terrible. Il la porte, il la vit, il a dans son âme, dans son cœur. C'est terrible également, bien sûr, pour un enfant, pour un parent qui voit son enfant. C'est l'horreur pour un parent également, bien sûr, qui est censé, lui, devoir protéger, qui a voulu protéger son enfant, qui a été là pour protéger. À un moment donné, la situation fait qu'il n'a pas pu le protéger. Et ça, c'est une souffrance terrible pour un parent. Tout à fait.
0: On retombe sur les 3 ou 4 points d'auparavant. Penser à soi, ne pas culpabiliser, ne pas s'isoler, même si quand on est... Oui, parce qu'en fait, on est contraint. C'est comme quand on est attaché à devoir regarder quelque chose, on ne peut rien faire. Il faut bien trouver. La question que je me posais, moi, c'est les gens qui subissent ça durant 8 ans, 10 ans, est-ce qu'ils arrivent à en sortir indemnes ou est-ce qu'ils sont irrémédiablement marqués après?
1: Ben, je pense qu'il y a des souffrances qui marquent. Hein. Voilà. Accepter. Là, j'accompagne un papa qui a perdu son enfant, qui est décédé. Bon, je ne vais pas rentrer dans les détails, bien sûr. De la... Ça sera une douleur à vivre, mais il vivra avec cette douleur. Mais il pourra, à côté, vivre, commencer là, il commence au bout d'un an, pouvoir sortir, faire des projets de voyage, etc., qui n'étaient pas possibles quand il est arrivé dans un infarctus, quoi.
0: Qu'est-ce que tu lui as dit pour qu'il arrête de se morfondre et de pleurer intérieurement en se disant si jamais c'est pourquoi, etc., quelle injustice et tout, pour qu'il puisse recommencer à avoir une vie sociale, une vie professionnelle? Qu'est-ce que tu lui as dit?
1: Alors, c'est un cheminement. Hein. Moi, ce que j'ai dit, j'accompagne le parent, la personne, et selon la personne là où elle en est, je rebondis, je réponds, à ces questionnements.
0: D'accord.
1: J'ai peut-être,

0: de manière... parce que je m'adresse aussi à son inconscient, à son âme, etc. Et petit à petit, il commence à guérir. Donc, des fois, il y a des silences, bien sûr. Des fois, il y a des pleurs. Des fois, un besoin de déverser. Pourquoi ? Voilà, c'est un cheminement. Ça ne se fait pas du jour au lendemain, hein, la guérison. C'est vraiment un cheminement. Et on y arrive. Là, il ne souffre plus. Il a ce manque de son enfant. Il y pense tous les jours. Mais il n'a plus cette souffrance mortifère au fond de lui. Voilà.
1: Ah, ça, on peut guérir. C'est bien, déjà, ça. Parce que la CALPA dit, l'association d'Olga Odinets, hein, l'association contre l'aliénation parentale, en fait, dit que perdre un enfant, c'est psychiquement, c'est l'équivalent de perdre un membre, en fait.
0: Oui, ah, complètement, tout à fait. En fait, parce que l'enfant, il a une telle importance pour le parent. Dans l'autre sens également, bien sûr, c'est un enfant qu'on a vu naître, et même quand on ne l'a pas vu naître, hein, c'est pas son propre enfant qu'on accompagne, l'enfant d'une compagne ou d'un compagnon, hein, mais surtout son enfant. Et oui, c'est une fracture terrible pour le parent. L'enfant, il est là, on a cette mission de le protéger, de l'accompagner, Et à un moment donné, on enlève cet enfant qui est très précieux, très important, et on enlève l'amour qu'on a. On n'enlève pas l'amour qu'on a pour son enfant, mais une espèce de fracture terrible.
1: L'amour ne disparaît pas. Hein. Moi, je connais des gens qui ont été séparés de leur enfant depuis 20 ou 30 ans. Ils sont encore en train d'essayer. Hein. L'enfant les rejette et autres, mais eux, chaque anniversaire, chaque Noël, ils y vont, ils prennent une claque et ils repartent, mais ils n'arrivent pas à arrêter. Hein.
0: Non, je parlais de l'enfant. L'enfant,
1: à un moment donné, oui.
0: Tout a été fait pour couper le lien enfant-parent, d'accord ? Du côté de l'enfant.
1: Oui.
0: Mais le parent, oui, bien sûr. Il y a des parents qui ne refusent pas d'abandonner, hein, qui sont. Et tant mieux, c'est très bien. L'enfant va le savoir un jour. Il le saura.
1: Oui,
0: et ça veut dire qu'un enfant qui sortira de cette prison, il le saura. Il saura que ses parents se sont battus pour lui, ont tout fait pour ne l'ont jamais lâché. Et ça sera très important pour sa guérison.
1: Bien sûr, bien sûr. Mais de toute façon, on sait aujourd'hui qu'un lien d'attachement qui est déjà créé avec un parent, prendre l'enfant et rompre ce lien d'attachement, c'est néfaste pour l'enfant. Il y a Alain Bourekba, il y en a beaucoup qui en ont parlé. Parce qu'après, le parent devient idéalisé ou diabolisé, devient imaginaire, et se construire sur un imaginaire devient problématique pour l'enfant ensuite. Donc, effectivement, on fait aussi du mal à l'enfant, mais le parent le sait qu'on fait du mal à l'enfant.
0: C'est surtout ça qui est très douloureux pour l'enfant, pour le parent. C'est de savoir que l'enfant souffre,
1: oui,
0: et qu'il ne peut rien, il ne peut pas agir. Et ça, c'est terrible.
1: C'est la difficulté principale, oui. C'est la difficulté principale.
0: C'est vraiment d'une violence extrême pour le parent. Ouais.
1: Et certains se comportent très mal, hein, avec les autres, avec eux-mêmes. Certains le vivent très très mal. D'ailleurs, une grande partie des faits divers qu'on voit sont indirectement ou directement liés à ça, hein, contre cet environnement-là. Hein.
0: Ouais, okay. Donc, quand on rate un enfant, on l'enlève de son univers, de ses parents, c'est une telle violence, il faut réagir. Il y a des gens qui ne peuvent pas ne pas réagir de manière violente, parce qu'on leur fait une violence, on leur fait subir une violence extrême. Soit ça va être contre toi, suicide, soit ça va être autre chose, et c'est complètement... il y a beaucoup de... je faisais un peu des soirées philosophiques avec des philosophes, et on parlait de la violence. Et la violence, tout de suite, on l'assimile aux gestes violents, aux paroles violentes. Non, il y a des situations, des personnes qui font subir de la violence aux autres.
1: Ah,
0: oui. Que certains juges sont violents. Voilà, leurs manières de faire sont violentes. C'est de la violence extrême.
1: Comment ça se fait qu'on n'ait pas autant reconnu cette forme de violence, et que c'est beaucoup en Occident, ça, hein, parce qu'au Maghreb, en Afrique, en Asie, c'est très différent. Hein. Mais comment ça se fait que l'importance de ce lien parental est autant sous-estimée aujourd'hui par la société occidentale? Je sais que c'est une grosse question, hein, mais...
0: Oui, parce que selon les lectures que j'ai eues, les sources, pour l'État... l'enfant n'appartient pas aux parents, il appartient à l'État.
1: Ah, de plus en plus, ça, on le voit venir, oui. Ah, oui.
0: Et c'était déjà depuis un certain temps, mais là, on le voit, c'est beaucoup plus visible.
1: Oui. Tout à fait. Vous le voyez aussi, en tant que thérapeute, vous le voyez aussi, vous.
0: Oui, oui, tout à fait. Là, j'ai une ado qui fuguait, que j'accompagnais, j'ai eu le papa juste avant vous, là, justement, j'ai dû abréger, rappeler tout à l'heure. Et j'ai eu la séance sociale qui a vu l'adolescente et qui était très remontée contre les parents et qui voulait alerter le procureur. Et je me suis dit, j'ai essayé de la calmer. Je lui ai dit, écoutez, les parents viennent en thérapie. OK, ils sont maladroits, il y a des choses qui se passent. Mais alors, surtout pas, cette gamine de 14 ans, la retrouve en foyer, c'était une, pour moi inconcevable. Hein.
1: Ouais. OK. Nassera Bouziane sur Grenoble, comment est-ce qu'on vous trouve ? Alors, Nassera, c'est N-A-S-S-E-R-A. Bouziane, c'est B-O-U-Z-I-A-N-E. On vous trouve notamment, je crois, sur psychologue.net, c'est ça ?
0: Tout à fait.
1: Et donc, vous connaissez bien ces problématiques, vous exercez en libéral sur Grenoble, à distance aussi ?
0: Oui, donc présentiel, visio à distance. Donc, j'ai des personnes aux États-Unis... francophone, parce que je suis pas très... J'ai beaucoup perdu mon anglais. En Angleterre, en Suisse aussi beaucoup. Et bien sûr, en France.
1: Bon. Merci pour cette émission. Je mettrai les liens dans les commentaires. Et puis, à vous tous, je vous dis à la semaine prochaine. Merci, Nassera. À bientôt. Au revoir.
0: Au revoir.
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4: Bonjour à toutes et à tous, vous êtes sur Radio Libre en Périgord et nous nous retrouvons pour l'agenda quotidien présenté par l'équipe RLP.
5: Du 16 au 24 octobre 2026, les Connexions oubliées présentent la première édition du festival Art et Sciences, La Nuit Voir. Une semaine pour voir la nuit sous un autre jour. C'est donc sur entrée libre, il y aura des spectacles, des conférences, des projections, des animations et de la médiation artistique sur le thème de la nuit. Vous pouvez retrouver plus d'informations sur lesconnexionsoubliées.net. L'association Périgord Afrique Développement vous invite à sa randonnée solidaire qui aura lieu le dimanche 18 octobre 2026 à Champsvinel. Véritable rendez-vous convivial et engagé, cette manifestation s'inscrit désormais dans un calendrier biannuel. Deux randonnées sont organisées chaque année, au printemps, généralement en mars, et en octobre, donc en automne. Et ça se passera le 18 octobre 2026. Et vous avez aussi un repas solidaire africain le samedi 31 octobre 2026. C'est une inscription obligatoire. Plus d'informations au 07 81 40 27 33 ou au 06 58 22 42 30. La marque Bienvenue à la ferme, qui regroupe en Dordogne 120 agriculteurs et agricultrices, lance une nouvelle édition de son opération Automne à la ferme. Les agricultrices et agriculteurs du réseau Bienvenue à la ferme mettent en place une programmation spéciale sur leur ferme à travers des animations et événements pour faire découvrir leur métier et leurs produits du 19 septembre au 1er novembre. 5 fermes ouvrent leurs portes. Le domaine de Grange Neuve à Pontport, la ferme de Turnac à Dôme, la ferme avicole des Grands Champs à Ribérac, le verger Maisonneuve à Champsevinel et la fermette du Périgord à Rouffignac-Saint-Cernin. Vous pouvez retrouver tous les agriculteurs participants et les agricultrices, bien sûr, ainsi que le programme sur www.bienvenue-alaferme.com/Dordogne.
6: Le dimanche 22 novembre, au Palio, un festival mondial de la magie est organisé. Après toute une tournée à Pau, et puis ils auront à Montpellier, à Bordeaux, Le Mans, Rouen, ils passent au Palio à Boulazac le dimanche 22 novembre avec des magiciens plus qu'extraordinaires.
4: Merci d'avoir suivi l'agenda du jour sur RLP. Restez avec nous pour la suite de nos programmes.
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7: Oklahoma Honey, dans le monde du miel et de l'humain. Pour son premier film pour le grand écran, après en 2020 une production pour une plateforme, Andrew Patterson nous propose une véritable pépite de 130 minutes qu'on regrette de voir se terminer. Tant le plaisir des acteurs, des images et surtout de la musique est intense. Au cœur des terres reculées de l'Oklahoma rural, Amzia King, personnage charismatique au talent musical hors du commun, veille sur une bande de marginaux passionnés de bluegrass, tout en supervisant la plus importante exploitation apicole de la région. Lorsque sa fille adoptive, dont il était éloigné depuis des années, réapparaît soudainement, Amzia y voit l'occasion de renouer les liens et de bâtir avec elle une entreprise familiale. Mais le monde du miel est sans pitié et les rivaux d'Amzia menacent de détruire tout ce qu'il a construit. Deux films en un qui réjouissent l'âme et le cœur. Magnifique. À parts égales, ce bijou d'humanité baigne de musique bluegrass. À parts égales, ce bijou d'humanité baigné de musique bluegrass se divise en deux parties. D'abord, une comédie musicale qui ne dit pas son nom, pleine de grâce et de tendresse. Puis, du fait d'un twist brutal, on passe dans une seconde partie au rythme d'un western apicole haletant. Mais la musique reste omniprésente. On change aussi, par la même occasion, de héros, passant du musicien apiculteur et meneur d'hommes à une jeune amérindienne aussi jolie que déterminée et prête à tout pour faire éclater la vérité et la justice. Avec ce film, le cinéaste transforme le miel en or avec ce savant mélange du film musical, de western et de film noir. Quant au grand méchant, il en faut toujours un, il semble échapper de la galerie de foudingues chères aux frères Cohen. Patterson prend position parmi les grands cinéastes indépendants en devenir, à l'aise dans tous les genres, mais surtout capable de les mêler avec une rare subtilité jubilatoire. En haut de l'affiche, l'immense Matthew McConaughey, que je n'avais plus vu aussi bon depuis 2013, et Dallas Buyers Club ou Mud, sur les rives du Mississippi. Et puis, il est pratiquement le seul nom connu de ce casting, avec en tête de liste l'excellente Angelina Looking Glass, qu'on devrait revoir très vite, et Jack Horowitz. Citons tout de même, dans les noms connus, Kurt Russell, plus revu dans un film digne de ce nom depuis 2019, sous la houlette de Tarantino. Un des meilleurs films américains vus depuis bien longtemps, une ode à l'amitié, baignée de musique et de soleil, dans une société américaine plus noire que jamais. Aussi inclassable que réjouissant, ce film est un incontournable.

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3: Bonjour à toutes et à tous, soyez les bienvenus à l'écoute d'RFI en direct de Paris, il est 18h.
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3: Dans l'actualité de ce mercredi 14 octobre, le pouvoir turc prend le contrôle par la force de la principale télévision de l'opposition. Témoignage à suivre du directeur de Halk TV. Un geyser de pétrole, des projections de pétrole brut à plus de 10 mètres de hauteur. L'incident s'est produit au Niger et provoque une marée noire, nous explique dans un instant Magali Lagrange. Ailleurs sur la planète, les Houthis du Yémen revendiquent de nouvelles attaques en Arabie Saoudite. Dans l'actualité française, au lendemain de la 5e journée de mobilisation lycéenne, des établissements sont toujours bloqués aujourd'hui. Et puis enfin, la nouvelle prix Nobel de la paix était l'invitée aujourd'hui d'RFI. Nous entendrons les premières déclarations sur notre antenne de Navi Pillay à la fin de cette édition. Une descente de police, pas comme les autres en Turquie ce matin. Des policiers sont entrés dans les locaux de Halk TV à Istanbul. Cette chaîne de télévision critique régulièrement le pouvoir du président Recep Tayyip Erdogan. Il était 6h30 lorsque une émission en direct a été interrompue, remplacée d'une seconde à l'autre par un téléfilm. Désormais, la chaîne passe sous le contrôle d'un administrateur désigné par les autorités pour gérer le média. L'opération policière s'inscrit dans le cadre d'une enquête judiciaire contre les dirigeants de la chaîne pour blanchiment d'argent. Alors, cette prise de contrôle d'un média indépendant par les autorités indigne et constitue une atteinte à la liberté de la presse. Sheran Asker est le directeur de Halk TV.
7: Son ay raporlarına göre, rating raporlarına göre.
8: D'après les dernières études d'audience, le mois dernier, Halk TV a été la chaîne d'information la plus regardée de Turquie. C'est cette chaîne qu'on a fait taire. Bien sûr, il y avait des pressions, mais je voulais croire que le pouvoir n'oserait pas en arriver là. Pensez donc, censurer la première chaîne ? Eh bien, apparemment, c'est possible. Nous n'avons jamais plié aux pressions. Alors, ils nous ont fait plier avec une opération policière menée à l'aube. Ils nous ont fait taire parce que nous étions puissants, parce que notre travail de journaliste avait un impact sur l'opinion publique. Ce que veut le pouvoir, c'est un espace médiatique dans lequel on n'entend plus qu'une seule voix. La sienne. Pour nous, c'est difficile, très difficile. C'est un coup dur, mais on ne perd pas espoir. On continuera à faire du journalisme.
3: Le directeur de Halk TV, propos recueillis par notre correspondante en Turquie, Anne Andlauer. Les Houthis multiplient les attaques en Arabie Saoudite. Les rebelles Houthis du Yémen, soutenus par l'Iran, revendiquent, disent être à l'origine de nouvelles frappes aujourd'hui. D'une part contre un site pétrolier d'Aramco. Aramco, c'est la compagnie pétrolière saoudienne. Et puis d'autre part, une autre frappe contre l'aéroport international de Riyad. Dans les deux cas, nous ne savons pas si d'éventuels dégâts ont été causés par ces frappes. L'actualité sur le continent africain, nous sommes au Niger avec cette éruption de pétrole brut à Agadem dans la région de Diffa. Un incident environnemental d'une gravité exceptionnelle selon le ministère nigérien du pétrole. Magali Lagrange, une enquête est ouverte pour établir les causes et les responsabilités.
9: Des projections d'importantes quantités de pétrole brut et de gaz à plus de 10 mètres de hauteur découlées sur des centaines de mètres. Impressionnantes images à l'appui. Le ministère nigérien du pétrole évoque un incident environnemental d'une gravité exceptionnelle qui a commencé fin septembre au niveau d'un puits du bloc pétrolier d'Agadem, site exploité par une filiale de la compagnie chinoise CNPC. La plateforme concernée est fortement dégradée. L'intégrité de deux autres puits compromise, indique le communiqué lus à la télévision. La situation est partiellement contenue, mais pas encore totalement maîtrisée. Deux employés ont été blessés et hospitalisés. Les riverains sont appelés à respecter le périmètre de sécurité. Des mesures sont mises en place pour prévenir tout incendie, sécuriser les puits voisins et limiter les dégâts sur l'environnement. Le groupe de réflexion et d'action sur les industries extractives au Niger, qui avait alerté sur l'incident dès la semaine dernière, continue aussi de suivre la situation. Les autorités nigériennes annoncent une enquête indépendante avec des experts algériens. Les causes de l'incident ne sont pas encore établies, mais les pistes criminelles et terroristes sont écartées.
3: Magali Lagrange, à la recherche de pétrole au Groenland. Donald Trump veut explorer les ressources de l'île. Le président américain annonce de grands projets pour rechercher du pétrole, mais aussi du gaz et des minerais au Groenland. Cette annonce intervient 3 semaines après un accord de sécurité signé entre le Danemark, le Groenland et les États-Unis.
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3: 18h06 à Paris, le pape Léon XIV se remet de son opération pour un cancer du poumon. Le représentant des catholiques dans le monde se repose dans un hôpital à Rome après avoir subi une opération pour retirer une tumeur cancéreuse au poumon. Les médecins attendent les résultats d'analyse pour savoir si le cancer s'est propagé à d'autres parties du corps. Selon le Vatican, le pape de 71 ans a déjà commencé à marcher et a suivi des exercices pour mieux respirer. Au lendemain de la 5e journée de mobilisation lycéenne en France, lycées et universités sont toujours bloqués à quelques endroits du pays. Aujourd'hui, à l'issue du Conseil des ministres, le président français a réagi. Emmanuel Macron reconnaît les inquiétudes des jeunes mais condamne les violences. Il estime par ailleurs que leur colère est utilisée à des fins politiques. Il demande enfin au gouvernement de proposer des réponses concrètes dans les prochaines semaines. Les organisateurs, eux, appellent à poursuivre le mouvement avec un nouveau temps fort prévu samedi prochain avec la participation des Gilets jaunes. Revenons à présent dans l'un des premiers lycées qui s'est mobilisé, le lycée Paul-Éluard en Seine-Saint-Denis. Lily est professeure, elle ne souhaite pas donner son nom de famille. Elle est solidaire du mouvement lycéen. Elle défend notamment l'égalité des chances entre les lycéens de Seine-Saint-Denis et les autres Français.
2: Le coup de poing sur la table est nécessaire parce que même après plus de 2 semaines de mobilisation, il y a que des effets d'annonce très superficiels qui sont proposés par le gouvernement. En fait, ce qu'on demande, c'est très global, mais il y a plein de choses qui en découlent. C'est l'égalité des chances pour nos élèves, que ce soit dans les conditions d'études matérielles et aussi un encadrement humain suffisant, mais même au-delà de ça, en fait, leur permettre d'avoir à toutes et tous les mêmes chances que des élèves d'établissements plus huppés parisiens, par exemple.
3: Cette professeure, témoignage recueilli par Laurence Théo. Avant de refermer ce journal, Navi Pillay était l'invité d'RFI ce matin. La prix Nobel de la paix 2026 s'est exprimée au micro de Florence Maurice. Navi Pillay est magistrate sud-africaine de 85 ans et elle est revenue sur différents sujets et notamment le génocide à Gaza, où il y a un an, elle présidait une commission d'enquête indépendante de l'ONU qui concluait qu'Israël commettait un génocide à Gaza. Alors avec un peu de recul, elle maintient cette conclusion.
4: I stand by it because it's just not an opinion that I'm putting out there.
5: Je maintiens ma position parce qu'il ne s'agit pas simplement d'une opinion que j'avance, elle repose sur des faits. Cette commission a fonctionné comme l'aurait fait un tribunal. Nous ne disposions pas des pouvoirs d'un tribunal, mais nous utilisions sa méthodologie et ses procédures, c'est-à-dire que nous vérifions chaque fait avant de l'inclure dans le rapport. Nous disposions des faits issus des déclarations des responsables, notamment celles du président, du premier ministre et de l'ancien ministre de la Défense. Donc leurs propres déclarations, tout comme dans le cas du génocide au Rwanda, fournissaient des éléments révélateurs du génocide. Et j'ai l'expérience d'avoir été l'un des 3 juges du tribunal pour le Rwanda qui a rendu le premier jugement au monde sur un génocide. Et nous ne prenons pas ce crime à la légère. Nous veillons à ce que l'intention spécifique requise pour le crime de génocide soit prouvée. C'est ce que nous avons recherché et c'est ce que nous avons trouvé.
3: Entretien plus en longueur de Navi Pillay, prix Nobel de la paix, écoutez quand vous le souhaitez sur notre site internet rfi.fr. Un dernier mot de football, Ligue des Champions, nouvelle soirée avec notamment le Paris Saint-Germain qui se déplace ce soir 19h, temps universel, à Manchester City.
6: 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Bonsoir à toutes et à tous, vous êtes sur Radio Libre en Périgord, il est 18h10 et on se retrouve pour une nouvelle heure d'actu. On va commencer avec Bastide en fait et la semaine des chefs qui auront toutes deux lieu durant les vacances scolaires de la Toussaint. Le patrimoine et la gastronomie seront au menu des vacanciers et des périgourdins. Voici Maxime Ferrier, responsable promotion et événementiel de Dordogne Périgord Tourisme.
10: Bastide en fait, dont la troisième édition aura lieu les 24 et 25 octobre prochains, se déroule en Lot-et-Garonne et en Dordogne. C'est vraiment un événement qui a été co-construit par les deux départements. Le Lot-et-Garonne ayant une forte concentration de Bastide sur son territoire et nous c'est essentiellement le sud du territoire de la Dordogne.
6: Lors du festival La Festive qui s'est déroulé les 2 et 3 octobre dernier à Tocane et Massignac, nous avons rencontré le collectif Agricultrice 24, représenté par Alex, Ancia et Pauline, pour nous faire découvrir l'objectif et les aspirations de ces femmes agricultrices dans ce collectif 100% féminin dans le domaine de l'agriculture et de la paysannerie. Voici Ancia, membre d'Agricultrice 24.
11: C'est aussi un espace où on peut aborder, des groupes dans lesquels on peut aborder les problématiques liées à notre genre et à notre corps. Les outils sont souvent conçus pour des hommes, donc du coup on peut être amené à questionner comment vous faites, c'est quoi votre harnais pour la débroussailleuse qui vous écrase pas les miches, en gros ça peut être ça. Ou alors le tracteur, la pédale en fait elle est dure et elle est trop loin pour mes jambes, donc comment on peut résoudre ce problème-là. Donc, voilà, ça peut aussi être ce genre de questions qu'on va aborder.
6: La communauté de communes du Périgord ribéracois aide les jeunes à trouver une destination de volontariat à l'étranger et accueille des volontaires européens dans le cadre du programme Corps européen et solidarité. Cette rencontre a été enregistrée durant le forum Sans solution à Ribérac. Voici Julien Mortier du service mobilité internationale de la communauté de communes du Périgord ribéracois.
12: Nous, on est donc une collectivité publique et on s'occupe d'un dispositif qui s'appelle le Corps européen de solidarité, qui permet à des jeunes entre 18 et 30 ans de faire une mobilité, de partir vivre à l'étranger. Et on accueille des jeunes et on envoie des jeunes, on fait les deux.
6: Nous allons poursuivre avec le service civique Solidarité Senior qui contribue au bien vieillir des personnes âgées. Après leur service civique, les jeunes participant à cette mission en sortent grandis et formés de cette expérience. Cette rencontre a été enregistrée durant le forum Sans solution à Ribérac. Et voici Marine Hébra, coordinatrice du développement du service civique Solidarité Senior en Nouvelle-Aquitaine.
13: Service civique Solidarité Senior, ça s'adresse à tous les jeunes de 16 à 25 ans, 30 ans si le jeune est en situation de handicap, qui ont pour seul point commun leur motivation, puisqu'il n'y a pas de demande de diplôme particulière. Les missions sont ouvertes à n'importe quel jeune motivé qui a envie de s'engager.
6: Avant de commencer cette heure d'actu, je vous rappelle que sur RLP, nous diffusons de la musique entre chaque interview, si le temps nous le permet. Et on va commencer avec Maxime Ferrier de Dordogne Périgord Tourisme pour nous annoncer la semaine Bastide en fête et la semaine des chefs.
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15: Aujourd'hui, on va présenter deux manifestations. Une manifestation qui s'appelle Bastide en fête et deuxième manifestation, la semaine des chefs. Mais pour savoir tout, aujourd'hui dans nos studios, on accueille Maxime Ferrier. Bonjour.
10: Bonjour.
15: Au nom de Dordogne Périgord Tourisme, vous êtes responsable de promotion, de communication et d'organisation de tous ces événements. Bastide en fête. C'est une manifestation qui va au-delà des frontières de la Dordogne.
10: Oui, tout à fait, Bastide. En fait, dont la troisième édition aura lieu les 24 et 25 octobre prochains, se déroule en Lot-et-Garonne et en Dordogne. C'est vraiment un événement qui a été co-construit par les deux départements. Le Lot-et-Garonne ayant une forte concentration de Bastide sur son territoire et nous, c'est essentiellement le sud du territoire de la Dordogne.
15: C'est une manifestation un petit peu en dehors de saison touristique, mais qui est organisée pendant les vacances scolaires d'automne. Donc ça tombe bien, les familles peuvent vraiment s'associer à cette programmation.
10: Oui, exactement. La volonté du département, c'était de proposer une offre d'animation un petit peu exceptionnelle sur cette fin de saison touristique durant les vacances scolaires de la Toussaint. Donc c'est vraiment pour ce but-là aussi qu'a été créé l'événement.
15: En Dordogne, il y a combien de bastides qui ont rejoint cette manifestation ?
10: On a 8 bastides. Il y a les bastides de Beaumont, Dôme, Aimé, Beauregard et Bassac, qui est une toute petite bastide, Molière, Montpazier, Vert, et cette année, on a Villefranche-du-Périgord qui a rejoint le mouvement.
15: Donc c'est vraiment la volonté de chaque commune, si elle s'en sert ou non dans cette manifestation.
10: Exactement, on leur propose de participer, et puis si elles le souhaitent, si elles le peuvent, nous les accueillons avec plaisir. Et vraiment, l'ambition, c'est d'essayer de faire vivre, revivre un petit peu ces bastides. Donc les bastides, ce sont les villages, les villes nouvelles du Moyen-Âge, qui ont souvent qui ont été construits autour d'un modèle vraiment très social, avec la place centrale, la halle, les arcades, etc. Et donc du coup, là, la volonté, c'est d'essayer aussi d'animer un petit peu ces petites communes pour les locaux, pour attirer les villageois et puis aussi accueillir bien sûr des visiteurs.
15: Donc chaque commune choisit sa forme de promotion, de manifestation. Peut-être que vous pouvez donner quelques exemples.
10: Oui, bien sûr, avec plaisir. Donc là, l'idée vraiment, oui, c'est chaque bastide s'approprie son programme. Certains vont en faire vraiment une fête de village. D'autres vont proposer des conférences, des expositions. Donc on a par exemple des spectacles, des visites, des randos, différents jeux, des ateliers. Il y a vraiment une offre très variée qui peut du coup convenir aussi bien aux familles avec enfants que les personnes plus séduites par le patrimoine, l'histoire, etc. Donc, on a par exemple des reconstitutions historiques à Vert, des musiques médiévales, un escape game. À Molière, il y a des animations aussi musicales folkloriques, plus la fête de la noix qu'ils organisent chaque année. Villefranche-du-Périgord, il y a le salon du chocolat, pareil, qu'ils organisent chaque année. On a une balade contée sur les légendes du Périgord à Beauregard et Bassac, une marche gourmande à Beaumont, et puis Montpazier et Aimé ont vraiment des beaux programmes avec de la musique, des chants, des danses, des ateliers, des déambulations costumées. On a aussi une balade au flambeau, une chasse aux énigmes, du théâtre et de la magie à Montpazier. Donc vraiment plein d'animations. Et puis on a un événement un petit peu particulier à Dôme, la guinguette des chefs, tout le week-end. Et je vais vous en dire un petit peu plus parce que justement ça fait le lien un petit peu avec l'autre événement dont on va parler.
15: Voilà, la semaine des chefs. Mais en attendant, peut-être vous pouvez dire aussi quelques mots sur Terra Aventura, parce que ça, c'est aussi une manifestation qui relie les bastides participantes.
10: Exactement. Donc Terra Aventura, ce sont des petits parcours vraiment dédiés aux familles dans toute la Nouvelle-Aquitaine, où en gros, on a une balade, une espèce de chasse au trésor avec des questions, et à la fin, on a une récompense. Et donc là, il y avait la volonté d'essayer d'inciter les gens à déambuler de bastide en bastide pendant l'événement, mais aussi bien au-delà. Ça commence à partir de la mi-octobre jusqu'à la mi-novembre. Il y a plein de parcours Terra Aventura spécifiques à Bastide en fait, et on a notamment la commune de Vert qui a, par l'intermédiaire du Grand Périgueux, vraiment commandé un parcours éphémère dédié, qui sera vraiment donc mis en place du 17 octobre au 11 novembre. Et donc là, vraiment, c'est l'occasion de redécouvrir la commune autrement, avec des petites énigmes, etc.
15: C'est une manifestation qui prend ses marques en Dordogne. C'est la troisième année que vous organisez cette manifestation. Est-ce qu'elle est bien suivie ? Est-ce que les participants sont contents ?
10: C'est un événement où

0: animations prévues en extérieur, de les faire en intérieur, mais bon, c'est aussi tout le charme de l'automne.
1: Oui, mais en attendant, il fait beau et on dirait que ça ne va pas s'arrêter. On oublie même ces caprices liés à la météo. Édition de la semaine des chefs, c'est quelque chose de nouveau que vous avez organisé, qui aussi s'intègre dans certaines manifestations dans la fête de Bastille.
0: Oui, voilà, on a eu la volonté, notamment en discutant avec certains chefs, certains restaurateurs du département. Donc on a créé un événement, la semaine des chefs du Périgord, du 19 au 24 octobre. Donc c'est vraiment la semaine qui se finit sur le week-end de Bastille en fait. Et donc du coup, ça a été créé par le comité du tourisme avec en association, en partenariat, les associations des logis du Périgord et des tocs du Périgord. On a des soutiens financiers de la part du Crédit Agricole et puis notamment de l'interprofession des vins de Bergerac-Duras. Et donc voilà, on avait l'envie de créer un événement autour de la gastronomie, un des piliers aussi de ce qui fait la richesse du Périgord. Donc là, c'est vraiment une invitation à découvrir, à redécouvrir un petit peu le territoire autour des tables, des producteurs, des recettes, etc. Et pour cette première édition, il y a un thème qui est celui du canard, qui était un petit peu évident pour lancer cet événement.
1: Donc là, pour y participer, il faut voir quel établissement s'associe à cette manifestation. Bien sûr, c'est le menu élaboré selon le talent de chaque chef et bien sûr leur savoir-faire. Mais il y a eu aussi une action solidaire dans tout ça. Vous pouvez nous expliquer un petit peu plus?
0: Oui, tout à fait. Donc voilà, pendant la semaine du 19 au 24, les restaurateurs participants proposeront des menus uniques, spécialement conçus pour l'occasion, à 38 ou 48 euros, à corps et mets vins inclus. Donc ce sont des beaux produits. Et donc du coup, on a souhaité que cette opération soit solidaire. Et donc nous sommes associés à l'association Les Secours Populaires de Dordogne. Et donc 1 euro sera reversé à l'association par menu vendu au cours de la semaine. Nous avons 26 restaurants participants à l'opération répartis sur tout le territoire. Et donc du coup, on espère pouvoir faire bénéficier d'une belle somme à l'association.
1: Très intéressant aussi que cette manifestation n'oublie pas ceux qui produisent ces produits, les maraîchers, les producteurs, les agriculteurs, ceux qui s'associent aussi à l'art de table, ils sont aussi mis en valeur.
0: Bien sûr. Là, l'objectif, c'est que les chefs exploitent les produits locaux dont on peut bénéficier. Donc là, on rentre dans la période de l'automne avec peut-être les châtaignes, les champignons, etc. Donc voilà, chaque chef s'approprie ses produits et pour proposer des recettes vraiment à base de produits locaux.
1: Et ce fameux final festif à Dôme, donc on a évoqué précédemment, mais on peut peut-être raconter qu'est-ce que c'est la guinguette des chefs.
0: Voilà, mais Dôme a voulu profiter en fait de ces deux événements qui sont concomitants, donc pour proposer un concept de guinguette des chefs durant tout le week-end. Et donc du coup, il y aura le samedi un marché gourmand sous la halle, il y aura un repas festif en musique un peu traditionnel le soir, et il y a le dimanche notamment, concept très sympa où en gros les chefs, certains chefs vont se rassembler sous la halle pour cuisiner ensemble. C'est pas chacun de son côté, vraiment cuisiner ensemble devant les convives. Et donc voilà, vraiment un moment très convivial, festif et puis gourmand, hein, forcément. Hein.
1: Donc ça, c'est quelque chose de nouveau que vous lancez. Qu'est-ce que vous attendez de cette nouvelle manifestation, cette première édition de la Semaine des Chefs?
0: Eh bien, on espère tout simplement que le public sera au rendez-vous et qu'ils profiteront de cette occasion pour aller dans certains restaurants dont ils n'ont pas connaissance ou de redécouvrir de nouvelles recettes. Et puis, on espère en effet que tout le monde sera content pour pouvoir après renouveler l'opération l'année prochaine.
1: On peut dire que même en automne, en octobre, on peut avoir de belles choses, goûter aussi les bonnes recettes. Et ces deux manifestations s'inscrivent en plus dans la période de vacances. Parfois aussi, les familles veulent voir quelque chose d'autre, c'est ça?
0: Exactement.
1: Bien, je vous remercie, Maxime Ferrier, au nom de Dordogne Périgord Tourisme, de nous avoir fait connaître ces deux manifestations, Bastide en fête et la semaine des chefs en Dordogne.
0: Merci.
1: Et aussi à Lot-de-Garonne concernant les Bastide en fête.
0: Exactement.
1: Merci.

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2: Bonjour de la Festive, festival militant et féministe qui a lieu à Mansignac. Je suis avec Agricultrice 24, avec Ancia, Pauline et Alex. Bonjour, est-ce que vous voulez bien nous dire, est-ce que Agricultrice 24, c'est une association ou c'est un collectif ?
3: C'est un collectif. On n'est pas structuré en association et du coup, ça s'organise aussi de façon variable selon les années et les énergies en présence. Mais on a le soutien de l'association AgroBio Périgord, qui est l'association des producteurs et productrices bio du Périgord.
2: Pourquoi vous avez eu besoin de vous formaliser en collectif ? Qu'est-ce qui a motivé la création de ce collectif ?
4: Il y a eu plusieurs raisons. Déjà, de pouvoir partager des expériences communes en tant que femme ou se reconnaissant comme femme dans le milieu agricole. Après, il y a eu aussi une envie de partager nos pratiques et puis aussi un besoin parfois de formation en non-mixité. Par exemple, on a pu faire des ateliers apprentissage de la tronçonneuse et en non-mixité, ça permet que toutes celles qui ont envie de poser des questions le fassent librement, sans se demander si la question elle est bête ou pas, sans qu'on lui prenne la tronçonneuse des mains parce qu'on va lui montrer. Voilà, ça permet de fluidifier la parole et l'expression, je dirais ça comme ça.
3: C'est aussi un lieu d'entraide et de partage parce qu'une ferme, c'est pas juste une production agricole, c'est aussi souvent une maison, une famille, des enfants. Et donc il y a tous ces aspects de gestion de la ferme au sein du foyer, au sein du couple ou de l'équipe et la répartition des tâches entre les tâches ménagères et les tâches liées à la ferme. Et donc c'est des sujets sur lesquels on peut des fois avoir envie de se rencontrer juste pour en parler, dire bon, j'en ai marre de ça, comment vous faites-vous, c'est quoi votre truc et astuce, est-ce qu'on s'organiserait pas une formation spécifique sur le sujet. Il y a eu une formation parce que Pauline a parlé des outils, tronçonneuse, soudure, mais il y a eu aussi une formation l'année dernière sur l'autodéfense verbale parce qu'on est souvent confronté à des remarques bien connues, il est où le patron, passe-moi le patron parce que toi je vais pas pouvoir t'expliquer, t'y connais rien, t'es une femme. Et donc comment on réagit dans ces cas-là sans en souffrir, comment on réagit sans forcément s'énerver mais de façon constructive.
5: C'est aussi un espace où on peut aborder, des groupes dans lesquels on peut aborder les problématiques liées à notre genre et à notre corps. Les outils sont souvent conçus pour des hommes, donc du coup on peut être amené à questionner comment vous faites, c'est quoi votre harnais pour la débroussailleuse qui vous écrase pas les miches, en gros ça peut être ça, ou alors le tracteur, la pédale en fait elle est dure et elle est trop loin pour mes jambes, donc comment on peut résoudre ce problème là. Donc voilà, ça peut aussi être ce genre de questions qu'on va aborder.
2: Autant vous vous retrouvez en tant que femme dans un milieu qui est quand même conçu avec les outils, les matériaux et même l'environnement social par des hommes et du coup pour des hommes. Depuis combien de temps vous avez pu vous commencer à vous rassembler ou ça s'est fait un peu spontanément comme ça ?
4: Il me semble que c'est à l'origine une agricultrice qui s'est installée, UN Tiendo, qui a proposé ça autour d'elle. Et puis la mayonnaise a pris, je pense que c'est un peu comme ça que ça s'est fait. Il y a AgroBio assez rapidement qui nous a apporté du soutien administratif, technique, d'animation aussi. Et puis je crois que c'est début des années 2020 que ça a commencé. Et depuis, on essaie d'organiser chaque année des rencontres. L'année dernière, il y a eu notamment une formation en non-mixité choisie sur l'autodéfense verbale en milieu professionnel. Comme je disais tout à l'heure, il y a eu des formations sur la tronçonneuse. Ça peut être très divers selon les demandes de chaque participante.
2: AgroBio, vous en avez parlé pour la deuxième fois, c'est
3: l'association des producteurs et productrices bio du Périgord. En fait, le collectif est ouvert. Toute femme ou se reconnaissant femme, qu'elle soit paysanne, salariée, conjointe ou femme de paysan, porteuse de projet. Et la certification bio n'est pas forcément une limite. En fait, c'est des modes de pratique qui vont dans un sens du respect de l'environnement qui nous importe. Mais la certification bio n'est pas une limite à l'appartenance au collectif. Et donc c'est un soutien plus administratif de la part de l'association parce que on est quand même toutes sur nos fermes et on a peu de temps pour ce qui est administratif finalement.
2: Du coup 24 c'est la Dordogne. Est-ce que vous pouvez nous donner une idée de combien il y a de personnes femmes ou qui se sentent qui se reconnaissent en tant que femmes dans votre collectif? Ça peut être un ordre d'idée entre 5 et 10 ou entre...
3: On a été jusqu'à une centaine de près ou de loin dans le groupe. Après, selon les années, selon les saisons, selon les périodes, l'investissement, il est variable. Il est à la mesure de ce que chacune peut faire. Et on est toujours ouverte à des nouvelles collègues.
2: Par rapport au festival, c'est quoi l'intention ou l'envie quand vous êtes sur un stand qu'est-ce que vous avez envie de communiquer? Quelque chose en particulier ou...
4: C'était un festival féministe et militant et qu'on s'est dit que... En zone rurale, oui, tout à fait, ancien. Et on s'est dit qu'on y avait notre place, pouvoir montrer qu'il y a des femmes agricultrices ou dans le milieu agricole qui sont là et qui sont féministes. Et ça fait du bien de se retrouver aussi avec d'autres militants qui ne sont pas forcément du milieu agricole. Et je trouve ça révélateur de la diversité des campagnes aujourd'hui.
5: Moi, j'ajouterais peut-être le monde agricole, c'est un milieu qui est très à part. On a des réseaux qui sont très entre agriculteurs, agricultrices. Et du coup, je trouve que c'est aussi une occasion de se rendre visible sur des espaces où on n'existe pas forcément habituellement. Pas parce qu'on ne veut pas de nous, mais parce que c'est un milieu très à part, l'agriculture. Et du coup, c'est chouette de pouvoir être sur ces lieux-là aussi pour se rencontrer, pour se donner de la visibilité, tant à nous en tant que femmes agricultrices, mais aussi à nos fermes qui font quand même vivre le Périgord aussi, quoi qu'il en soit. Et voilà, je trouve qu'il y a aussi ce côté-là, quoi.
2: Du coup, est-ce que vous avez, en tant qu'agricultrice, du coup, de vos places de personnes qui nous nourrissaient, est-ce que vous avez un message à nous communiquer, nous, pauvres gens, on va dire est-ce que vous avez quelque chose à nous dire, un message à faire passer, une attention particulière
4: Soutenez les paysans et mangez local.
5: Et j'ajouterais que consommer local et paysan en allant ou dans des fermes ou dans des lieux où il y a des produits, c'est vraiment pas forcément plus cher qu'au supermarché et c'est bien plus joyeux que d'attendre à une caisse aussi.
2: Du coup, comment on fait pour consommer local quand on connaît pas bien? Est-ce que vous vous déplacez à des endroits? Est-ce qu'il faut venir chez vous? Est-ce que, du coup, il faut appeler quelque part? Comment on peut vous joindre?
4: Eh bien, Agrobio, justement, Périgord, ils font tous les ans un guide du manger bio et local en Dordogne-Périgord. Ils le mettent à jour régulièrement. Donc déjà, il y a une carte par producteur, les marchés, les magasins bio... et après, par type de Périgord, là, blanc, noir, rouge, vert. Et il y a les lieux de vente avec les horaires, le producteur et la productrice, quel est le produit qu'ils proposent. Donc il y a quand même ça. Certainement que ça se retrouve aussi sur leur site internet, dans les offices de tourisme, voilà.
2: Alors, j'ai un livret Agrobio Périgord, les agriculteurs bio de Dordogne. Ça s'appelle le guide du manger bio et local en Dordogne-Périgord. Et du coup, on peut le retrouver sur www.agrobioperigord.fr ou du coup se rapprocher des offices de tourisme pour avoir le petit guide qui regroupe toutes les personnes qui sont agricultrices du coup dans le secteur. Souhaitez-vous rajouter quelque chose? Est-ce que les personnes elles peuvent vous aider autrement que du coup consommer localement? Est-ce que les agricultrices ou les agriculteurs ou d'autres corps de métier peuvent vous apporter du soutien d'une certaine façon?
3: Juste pour rire, la prochaine fois que vous arrivez sur une ferme, avant de demander « il est où le patron ?», réfléchissez.
4: C'est peut-être une patronne.
5: Peut-être pas autant parce que ma caisse est
2: petite. Et du coup, pour rejoindre le collectif Agricultrice 24, on peut passer par Alexandra Vitrac, joignable au 06 31 26 67 68. Ou par mail filière avec un S @agrobioperigord.fr.
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1: Le mardi 6 octobre 2026, la mission locale Ribéracois Vallée de Lille et l'espace régional d'information de proximité Dordogne Nord a organisé le forum Sans Solution. Pendant la journée, les visiteurs ont pu rencontrer les professionnels et avoir les renseignements concernant leurs projets. Les thématiques des stands présents étaient emploi, formation et orientation, mobilité et international, engagement et citoyenneté, accompagnement des parcours et création d'entreprises. Notre service civique, Mina, a rencontré quelques participants.
2: Bonjour à toutes et à tous. Aujourd'hui, je suis dans le forum Sans Solution à Ribérac. Bonjour, est-ce que vous pouvez vous présenter, s'il vous plaît ?
3: Oui, bonjour à tous. Je m'appelle Julia, donc je travaille à la communauté de communes du Périgord ribéracois et je suis responsable du service mobilité. Et donc, on fait des projets de mobilité et européens.
2: Et vous, monsieur ?
4: Moi, c'est Aris. Je viens de Grèce et je suis ici depuis une semaine.
5: Bonjour, je suis Pauline, je viens d'Allemagne et oui, je suis ici pour un volontariat.
2: Et vous, monsieur ?
6: My name is Zaid Abu Hamed, I'm from Jordan and I'm so happy to be here.
2: Et vous, madame ?
7: Bonjour, je m'appelle Carla, je suis de Venezuela et je suis touriste au Rwanda.
2: C'est quoi votre activité ? C'est quoi la mobilité interculturelle ?
3: Alors nous, on est donc une collectivité publique et on s'occupe d'un dispositif qui s'appelle le Corps européen de solidarité, qui permet à des jeunes entre 18 et 30 ans de faire une mobilité, de partir vivre à l'étranger. Et on accueille des jeunes et on envoie des jeunes, on fait les deux. Donc du coup, c'est pour ça qu'on accueille 4 volontaires que vous avez rencontrés, qui viennent de différents pays, qui viennent passer un an sur le territoire pour faire différentes missions. Et on prépare et on envoie des jeunes aussi français qui vont partir en volontariat à l'étranger pour plusieurs mois.
2: Cette mobilité, ça dure combien de temps ?
3: Alors on peut partir entre 2 mois et 12 mois. C'est la durée maximum, c'est 12 mois. On peut le faire en une fois ou en plusieurs fois.
2: Depuis combien de temps vous faites ce travail, cette activité ?
3: Ça fait longtemps. Ça fait 11 ans qu'on accueille des volontaires dans le Ribéracois.
2: Qu'est-ce qui vous plaît le plus dans votre travail et dans vos activités ?
3: Plein de choses. Bah, déjà de rencontrer des nouvelles personnes qui viennent d'horizons différents et des cultures différentes, d'apprendre beaucoup d'eux, parce que j'apprends énormément de choses, donc c'est aussi intéressant pour moi. Et j'essaye de leur apprendre aussi des choses, un petit peu. Voilà, de pouvoir faire des actions et des activités pour les enfants et les jeunes, où ils puissent s'ouvrir l'esprit, découvrir le monde, découvrir de nouvelles cultures. Parce que je pense que l'ouverture et la tolérance, c'est quelque chose de très important qu'il faut travailler, dès le plus jeune âge. Voilà, donc il y a beaucoup de choses qui me plaisent dans mon métier. C'est un métier que je fais avec passion.
2: Quelle activité vous faites dans votre service ?
3: Alors on organise plein de choses. On intervient auprès des enfants dans les écoles avec les volontaires. On intervient dans les collèges, les lycées, les MFR, dans ce genre d'événements comme aujourd'hui, comme les forums pour les jeunes. On organise aussi nous-mêmes des événements. On organise des cafés linguistiques une fois par mois, donc où les personnes peuvent venir parler une langue étrangère avec les volontaires. C'est gratuit, c'est ouvert à tous. Et on organise des repas interculturels. Voilà, on organise beaucoup, beaucoup d'événements, beaucoup de choses avec plein de publics différents.
2: C'est pas difficile de parler avec des gens de différentes nationalités, différentes langues ?
3: Ben, peut-être que vous pouvez poser la question à mes volontaires, parce que pour eux, c'est nouveau, comme ils viennent d'arriver.
2: Est-ce que parler en français, pour vous, c'est difficile ?
4: Oui, bien sûr, et c'est très difficile parce que alors, la prononciation française, c'est un peu c'est bizarre pour nous les Grecs. Mais alors, avec de pratique, c'est bien.
2: Et pour vous ?
5: Oui, et la langue et la culture de France et aussi d'autres volontaires, c'est très nouveau et c'est différent, et, mais on adapte.
6: Actually, because I'm new. I started learning the language recently, so I think it's hard in the beginning, but I'm still working on it, and I'm taking some lessons, French lessons, and I'm sure I will be fluent at the end.
2: How many time you are in French?
6: Actually, I've been here for 2 weeks, and this is my third week, so I hope to get better and better every time.
7: Et c'est un petit difficile, mais c'est très intéressant d'étudier le français, c'est une langue différente. Et toutes les langues, c'est difficile quand tu l'as commencé à apprendre. Mais C'est très drôle.
2: À qui s'adresse votre activité et votre service?
4: Alors, notre activité, il s'agit d'éducation informelle. C'est-à-dire, on va à l'école le matin, on se rencontre avec des enfants. Les concepts, c'est bien sûr l'intérêt culturalité.
5: Oui, on travaille avec des jeunes et des enfants. Oui, faire des activités.
2: À qui s'adresse votre service?
3: Alors nous, on travaille principalement avec des jeunes entre 18 et 30 ans. Mais ça m'arrive des fois de recevoir des jeunes qui ont 17 ans parce qu'ils sont en train de finir leur lycée. Et donc, on prépare le projet pour que quand ils ont 18 ans, ils puissent partir en mobilité directement. Mais il faut avoir 18 ans le premier jour du départ en mobilité avec ce dispositif.
2: Pour ça, est-ce que ça a besoin d'un diplôme ou quelque chose?
3: Pas du tout. C'est ça l'avantage, c'est que n'importe qui peut postuler. Même si tu n'as pas d'argent, si tu n'as pas de diplôme, pas d'expérience, tout le monde peut postuler. Il faut juste savoir parler un petit peu anglais, parce que c'est quand même important d'avoir un minimum de base pour communiquer. Mais sinon, aucun autre diplôme n'est requis.
2: Pour terminer, où on peut vous retrouver après le forum?
3: Eh bien, on peut nous retrouver sur les réseaux sociaux, sur Facebook et sur Instagram. Notre page Facebook, elle s'appelle Mobilité en Ribéracois. Et la page Instagram, c'est pareil. Donc, vous avez toutes les informations sur nos réseaux sociaux. Et sur le site aussi, le Facebook de la communauté de communes, le site internet de la communauté de communes, il y a une partie sur les projets européens, donc vous pouvez aussi trouver des informations sur cette partie-là. Voilà, donc si vous voulez connaître un peu nos activités, voir un peu ce qu'on fait tout au long de l'année, vous pouvez aller nous voir sur les réseaux.
2: Merci.
3: Merci à vous.

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1: Le mardi 6 octobre 2026, la mission locale Ribéracois Vallée de l'Isle et l'espace régional d'information de proximité Dordogne Nord a organisé le forum Sans Solution. Pendant la journée, les visiteurs ont pu rencontrer les professionnels et avoir les renseignements concernant leurs projets. Les thématiques des stands présents étaient emploi, formation et orientation, mobilité et internationale, engagement et citoyenneté, accompagnement des parcours et création d'entreprises. Notre service civique, MINA, a rencontré quelques participants.
2: Bonjour à toutes et à tous. Aujourd'hui, je suis dans le forum Sans Solution à Ribérac. Bonjour.
3: Bonjour.
2: Pourriez-vous vous présenter, s'il vous plaît ?
3: Oui, je suis Marine Hébrard, je suis coordinatrice du développement territorial pour le service civique Solidarité Senior en Nouvelle-Aquitaine.
2: Depuis combien de temps vous travaillez ?
3: Alors, je travaille pour la mobilisation SC2S depuis 4 ans.
2: Dans votre travail, qu'est-ce qui vous plaît le plus ?
3: Alors, dans mon travail de coordination, ce qui me plaît le plus, c'est de travailler avec beaucoup de personnes différentes, à la fois mes collègues qui ont tous des profils et des missions différentes, et puis aussi tous les partenaires que je peux rencontrer sur des événements tels que le forum aujourd'hui.
2: Qu'est-ce qui rend votre activité particulière ou différente ?
3: Alors, notre activité, elle est différente du service civique stricto sensu, puisque les jeunes qui font partie de la mobilisation service civique Solidarité Senior interviennent auprès des personnes âgées uniquement et bénéficient d'un socle de formation qu'on appelle le socle qualité, qui vient en complément des formations obligatoires dans le cadre d'un service civique.
2: Cette formation, ça dure combien de temps ?
3: Ces formations, elles sont étalées sur la durée de la mission du jeune et si on cumulait le tout, ça ferait environ 6 jours de formation.
2: À qui s'adressait votre activité ?
3: Alors, Service Civique Solidarité Senior, ça s'adresse à tous les jeunes de 16 à 25 ans, 30 ans si le jeune est en situation de handicap, qui ont pour seul point commun leur motivation puisqu'il n'y a pas de demande de diplôme particulière. Les missions sont ouvertes à n'importe quel jeune motivé qui a envie de s'engager.
2: Qu'est-ce que vous aimeriez que les visiteurs rentrent de votre espace ?
3: Ce que j'aimerais, c'est qu'il y ait des jeunes en fait, qui aient envie de s'engager dans la cause de l'isolement des seniors. Et puis, c'est aussi l'occasion pour moi, ce forum, de rencontrer des partenaires avec qui on travaille de manière plus ou moins proximale. Donc, c'est l'occasion de les rencontrer pour de vrai aujourd'hui.
2: Pour terminer, où on peut vous retrouver après le forum ?
3: Alors, après le forum, le mieux, c'est de se rendre sur notre site internet sc-solidarité-senior avec un S à la fin, .fr, où du coup, les jeunes peuvent retrouver toutes les informations sur l'association et sur les missions qui sont disponibles.
2: Merci.
3: Merci beaucoup, bonne journée.

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2: Buenos días a todos. Esta es una entrevista que se realizó en agosto 2026 para el programa francés La Actualidad de los Olvidados. Hoy hemos encontrado a Cindy Quevedo, presidenta del Consejo Nacional del Pueblo Colla, quien es parte de la defensa del Salar de Maricunga, amenazado por la extracción de litio. Buenos días, Cindy.
3: Hola.
2: Para empezar, ¿nos puede contar un poco de tu pueblo y de su territorio?
3: Sí, por supuesto. El pueblo Colla habita en la región de Atacama.
4: Le peuple Colla habite la région d'Atacama, dans la cordillère des Andes. Historiquement, nous sommes des nomades. Nous transhumons de manière saisonnière entre les montagnes des Andes et le désert d'Atacama, qui est la région la plus aride au monde.
3: En el desierto más árido del mundo que el desierto Atacama. Nuestro pueblo viene de una migración.
4: À l'origine, nous sommes de racines Aymara. Nous venons des rives du lac Titicaca et nous sommes arrivés ici après une longue migration et aujourd'hui nous sommes dans quatre pays. Il y a des Colla au Chili, en Bolivie, en Argentine et au Pérou. Au Chili, nous sommes très liés à la cordillère et bien sûr à tous les salars et les lacs d'altitude, à leur faune, à leur flore et à tout ce qui vit ici et qui nous permet, nous, de vivre dans cette zone si difficile qu'est le désert d'Atacama.
2: Quelle est son organisation territoriale?
3: Acá, la verdad es que nosotros...
4: Ici, dans la cordillère, nous sommes organisés en ailus, qui sont comme des clans familiaux. Nous n'habitons pas tous ensemble dans des villages, mais plutôt dans des communautés familiales disséminées dans la cordillère, car les Colla ont toujours beaucoup bougé en fonction des pâturages.
3: El Colla siempre se ha movido en busca de pastos. Entonces, cuando hace mucho calor en verano, seca todo el pasto por.
4: L'été, les pâturages de la cordillère inférieure s'assèchent. Aussi, il nous faut monter en altitude pour que les bêtes puissent paître. Et à l'hiver, lorsque le froid arrive, les familles descendent dans la petite cordillère qui est plus tempérée.
3: Sitios más templados en la precordillera. Ahora, actualmente, ha habido un cambio en la forma de vida debido a la tecnología.
4: Actuellement, les choses changent dans notre mode de vie. Grâce à la technologie, les familles n'ont plus à se déplacer autant. Avant, on cultivait la terre sur une saison. On récoltait et on s'en allait. Mais désormais, il y a des cultures longues, il y a des granges, des étables pour les animaux. Il y a du chauffage et du foin pour l'hiver, donc les familles et les ailus sont désormais sédentarisées. Et ce qu'il reste, ce sont des bergers qui font des transhumances pendant l'été. C'est un changement majeur qui est survenu récemment pour notre peuple.
3: Últimos transhumantes que van quedando, que son es como un pastoreo transhumante. Ahora ha sido ese el cambio más sustancial que ha tenido nuestro pueblo.
2: ¿Qué relación tiene el pueblo Colla con los salares?
3: Bueno, para los pueblos altoandinos que habitan en Chile.
4: Nous, les peuples de la haute cordillère, donc au nord du Chili, principalement les Aymaras, les Quichuas, les Licanantayas et les Collas, nous sommes très liés aux salars.
3: Los salares, por lo general, vienen consigo con.
4: Un désert de sel, un salar, ça abrite toute une série de lacs. Certains qui sont salés, d'autres d'eau douce.
3: Para nosotros, el salar es vida. El salar es todo.
4: Et pour nous, le salar, c'est la vie. Il représente absolument tout. Il permet la vie dans la haute cordillère.
3: Nos preguntan por qué los salares y las lagunas en la alta cordillera son sagradas para nosotros.
4: Il y a des gens qui nous demandent mais pourquoi le salar est sacré pour vous? Et moi je leur réponds, imaginez-vous en train de traverser un désert aride, très difficile. Et là, tu rencontres un espace où il y a de l'eau, où il y a du sel, où il y a des corridors écologiques qui permettent la vie et regorgent d'animaux qui peuvent être chassés.
3: La sal para nosotros nos ha permitido vivir y por ejemplo conservar las carnes.
4: Le sel, il nous permet de conserver la viande, de sécher le cuir, de saler le fromage, de donner du sel aux animaux, ce qui est très nutritif pour eux.
3: También es medicina para nosotros. O sea, la sal es vida.
4: Et c'est aussi une médecine. Le sel, c'est la vie. Nous avons beaucoup de médecine avec le sel, y compris la médecine spirituelle.
3: Una medicina que es espiritual.
4: Je ne sais pas si tu vas pouvoir traduire ça, mais c'est comme un nettoyage. Nous sortons le mal et les mauvaises énergies avec le sel. C'est le travail que font nos autorités ancestrales, qui s'appellent les yatiris. Toutes les médecines que font les yatiris, c'est avec le sel. Donc c'est un bien fondamental pour les indigènes, pour l'alimentation, pour la culture. culture, pour la santé physique et la santé psychique.
3: Cultura, pero también es una parte super necesaria para la salud. Salud espiritual y salud física. Entonces,
4: donc nous sommes très liés au salar, émotionnellement et corporellement.
3: Corporalmente. Se celebran las ceremonias más importantes ahí también.
4: Et puis nous célébrons les cérémonies les plus importantes de l'année dans les salars et autour des lacs. Sans ces espaces naturels, nous ne pourrions pas être là. Nos ancêtres, il y a 1000 ans de cela, n'auraient jamais survécu. Et pour cette raison, nos cérémonies les plus sacrées, les offrandes que l'on fait, elles se déroulent là-haut.
3: Entonces, nuestras ofrendas y nuestras ceremonias más sagradas son en ese lugar.
4: Nous avons un lien vivace, spirituel et bioculturel très profond avec ces endroits-là. Et chaque année, nous y transhumons régulièrement.
3: Bioculturalmente, pero también con una vinculación viva espiritual en esos espacios.
2: Y en Chile, más y más salares son amenazados. ¿Cómo se desarrolló esa situación en el salar de Maricunga?
3: Bueno, esa preocupación nosotros la veíamos lejana acá en la región de Atacama, pero la teníamos.
4: Alors cette préoccupation, nous la vivions de manière assez lointaine, mais elle était néanmoins présente parce que nos frères Licanantayas ont déjà subi il y a longtemps l'extraction du lithium dans le salar de Atacama. Nous pouvions donc voir les conséquences un peu à distance.
3: Y cuando el expresidente Boric lanza la estrategia.
4: Et puis lorsque l'ancien président du Chili, Gabriel Boric, lance la stratégie nationale du lithium, on a senti la peur pour la première fois. Très vite, il y a eu une investigation sur l'ensemble des salars. Et lorsque la nouvelle tombe que celui de Maricunga est le second le plus concentré en lithium de tout le Chili, là on se dit, on est mal, on est très mal.
3: Se nos viene mal. Mal.
4: Et après ça, c'est de plus en plus complexe. D'abord, on est convoqué par le président de la République à une réunion à San Pedro de Atacama, où il s'engage à ce qu'on participe au processus de décision. Il nous dit qu'ils vont tout nous expliquer en détail, qu'un certain pourcentage de salaires vont être préservés, qu'il ne faut pas qu'on s'inquiète, qu'ils vont répondre à toutes nos préoccupations. C'est la première et la dernière fois qu'on nous a autorisé à être présente à une consultation.
3: Y después de eso nunca más se nos permitió estar en una consulta indígena. Es la primera vez.
4: Personnellement, c'est la première fois que je vois ça au Chili. Par la suite, on nous a exclus délibérément de toutes les consultations et ça malgré toutes nos tentatives, alors que c'est là où ils sont censés nous expliquer ce qui va se passer avec notre salar.
3: En las consultas que deberían explicarnos a nosotros qué va a ocurrir con nuestro salar.
2: ¿Qué impacto tiene el Plan Nacional de Litio?
3: Bueno, cuando lanza la Estrategia Nacional del Litio, lo que se dice es que de todos los salares que tiene Chile.
4: Quand il lance le Plan National du Lithium, l'objectif c'est d'explorer tous les salars du Chili et de décider lesquels ont un potentiel d'être exploités et lesquels vont être protégés.
3: Exploran todos los salares y también se hace.
4: Parce que si quelqu'un pense qu'un salar c'est que du sel, il se trompe. Les salars ne sont pas des déserts. Ils sont source de vie pour la biodiversité alto-andine. Il y a une grande concentration d'espèces endémiques, animales et végétales. C'est-à-dire qu'elles ne vivent qu'ici. On ne peut pas les mettre ailleurs.
3: Esas son hogares de concentración de muchos animales que solo habitan en ese espacio. No puedes trasladarlo y no puedes.
4: Donc il y a aussi une étude environnementale pour déterminer quels salars sont les plus précieux pour la biodiversité et une recommandation est donnée. Et c'est là qu'il est déclaré que Maricunga a une forte concentration de lithium, donc il est remarqué par l'État chilien.
3: Pero ahí viene lo complejo que Maricunga no solamente tiene la mayor concentración de litio.
4: Seulement, c'est aussi l'un des salars qui regorge le plus d'une biodiversité qui est déjà en danger.
3: En peligro. Entonces están 50 y 50.
4: Donc là, c'est 50-50. Malheureusement, le gouvernement et l'État ne prennent pas la mesure de ce qu'est Maricunga pour la faune de la haute cordillère. Voilà la vérité.
3: No está tomando el peso de lo que significa Maricunga para la biodiversidad altoandina. Esa es la verdad. Cuando nosotros reclamábamos y decíamos cómo es posible que piensen en extraer el litio.
4: Après ça, on leur demande comment est-ce que vous pensez extraire le lithium qui est contenu dans l'eau qui est sous le salar en plein milieu du désert le plus aride du monde. Vous allez faire évaporer le peu d'eau qu'on a ici. parce que c'est tout un complexe hydrologique qui alimente la région et qui permet d'avoir des lagunes un peu partout dans cette partie de la cordillère. Toute cette eau qui s'amasse en altitude s'écoule en souterrain dans les nappes phréatiques, s'infiltre et remonte. Ça fait comme des petits trous d'eau qui affleurent jusqu'en bas des montagnes et qui permettent la vie dans le désert, tant pour les communautés humaines que pour la faune et la flore.
3: Nosotros les decíamos cómo piensan evaporar la poca agua que tenemos. Entonces, se les ocurrió una brillante idea, según ellos, que es.
4: Alors, le gouvernement a une idée merveilleuse. D'après eux, récupérer l'eau, en extraire la salmuera qui contient le lithium et réinjecter toute l'eau sans sel dans le salar. Je ne vais pas dire de l'eau douce, mais de l'eau sans sel. Ils nous disent, tout fiers, « Oh, le problème, c'est l'eau ?»« Pas de problème, on va te la réinjecter dans le salar. » Et attention, ils vont la réinjecter via d'autres puits de forage, par ces puits qui pénètrent dans la terre en fracturant la couche de sel.
3: Si tú le preguntas a un científico qué consecuencias tiene reinyectar agua sin sal a un salar, nadie lo sabe.
4: Figure-toi que si tu demandes à la science ce qu'il va se passer en réinjectant de l'eau sans sel dans un salar, personne ne le sait, parce que ça n'a jamais été fait. On ne connaît pas les conséquences. Ils veulent nous prendre pour des cobayes, en fait, alors que la vie dans le salar dépend d'une chaîne alimentaire très fragile. Nous avons d'abord les cyanobactéries, qui sont des êtres microscopiques et extrémophiles, comme on dit. C'est-à-dire que leurs conditions de vie habituelles sont mortelles pour la plupart des autres organismes. Elles ont mis des millions d'années pour s'adapter à la salinité extrême et aux radiations solaires de cet environnement. Des millions d'années! Imagine-toi, d'un jour à l'autre, changer le pH de l'eau dans laquelle elles vivent. Il est facile d'imaginer ce qui pourrait se passer.
3: Imagínate de un día para otro cambiarles, no sé, el pH del agua donde habitan. Es fácil pensar qué es lo que podría ocurrir.
4: Parce que si je mets de l'eau douce sur un tas de sel, ce que je peux voir, c'est que le sel se dissout. J'ai pas besoin d'avoir inventé l'eau chaude pour me rendre compte que l'impact va être gigantesque.
3: Letrada para darme cuenta que los impactos van a ser gigantes.
4: Et le pH de l'eau, c'est une chose, mais on ne sait pas non plus à quelle température ils vont remettre l'eau. Ça aussi, ça peut modifier beaucoup de choses en profondeur. Et donc, comme je te disais, entre en jeu la chaîne alimentaire. Celui qui mange les cyanobactéries, il est mangé à son tour, par exemple, par les flamants roses. Et là, à ce niveau-là, ça va peut-être prendre du temps pour se rendre compte des conséquences, mais elles arriveront, quoi qu'il arrive. Et ça, ils ne veulent pas l'entendre, parce qu'ils sont tellement aveuglés par le profit qu'ils vont tirer du lithium, qu'ils veulent que personne ne pose de questions. Donc nous, en tant que Conseil national du peuple Koya, qui représente une vingtaine de communautés unies, nous avons élevé la voix et répété « il faut faire davantage d'études ».
3: Esto tiene que tener más estudios. Nosotros no queremos la destrucción de nuestro salar.
4: D'une part, nous refusons la destruction du salar, mais en plus, ils le font de manière tellement irresponsable et sans écouter ni la voix des peuples indigènes ni celle des scientifiques que tout ceci n'est approuvé par personne et peut avoir d'immenses conséquences.
3: Esto puede tener muchas consecuencias.
2: ¿Han realizado estudios precisos sobre la reinyección del agua?
3: Eso es otro gato por liebre que nos quieren pasar.
4: Là-dessus, ils nous la font encore à l'envers. En fait, ils fractionnent ce méga-projet en petites étapes. Et comme ce sont des petites étapes, la loi chilienne leur permet de passer outre les études d'impact environnemental et tout ce qui va avec, c'est-à-dire la consultation globale des peuples indigènes, la mise en place de recherches plus poussées, etc. Donc la seule chose qu'ils sont dans l'obligation de fournir, c'est une déclaration d'impact environnemental dans laquelle ils disent qu'ils ne vont rien impacter, que leur projet est tout petit et très propre et que rien ne sera endommagé.
3: Este proyecto es super bueno, limpio, nada va a salir dañado y es muy chiquitito. El tema es que
4: la vérité, c'est que si tu mets tout ce projet bout à bout, l'impact est gigantesque. Certains disent, par exemple, les puits de forage ne sont pas si larges. Alors d'accord, le forage en lui-même, il n'est pas si large. Mais pour chaque forage, ils doivent construire une plateforme de 40 mètres carrés. Et à chaque fois, ça veut dire arracher la couche de sel avec une machine et niveler le sol à nu.
3: Imagínate que por cada plataforma tienen que arrasar con una maquinaria toda la costra salina, dejar parejo el terreno para recién poder colocar el sondaje. Entonces,
4: Et là, avec cette histoire de réinjecter l'eau, la nouvelle déclaration parle de 144 puits de forage. Imagine-toi, 144 fois 40 mètres carrés. L'impact va être impressionnant.
3: Unos para hacer evaluación de la salmuera y otros para reinyección de salmuera. Entonces, el impacto va a ser impresionante.
2: ¿Cómo empezó la resistencia entonces?
3: Mira, lo primero es que nosotros en la primera etapa casi no nos dimos cuenta porque no.
4: Lors de la première étape, on s'est rendu compte de rien parce qu'ils ne nous ont pas prévenus. Donc lorsqu'ils ont commencé les sondages d'exploration, il n'y avait rien à faire parce qu'ils avaient déjà les permis. Ils nous sont passés par-dessus, on s'est rendu compte de rien.
3: Dentro no había nada que hacer porque ellos ya tenían los permisos. Eso fue lo primero, o sea, nos pasaron por encima y no nos dimos cuenta.
4: Ensuite, le plan national du lithium a été publié. Nous sommes allés à la réunion avec le président, on lui a fait savoir que nous étions là, concernés, avec la volonté d'être investis dans le processus, de savoir ce qui allait se passer avec notre salaire et que nous voulions être entendus. Il nous a assuré que c'était le cas.
3: Y que se escuchara nuestra voz, y ahí se nos prometió que sí, que lo iban a hacer. Nosotros como Consejo Nacional del Pueblo Coya nos reunimos en un Tinkuy, que es una reunión.
4: Alors avec le Conseil National du Peuple Coya, on a saisi l'occasion, on s'est réuni dans un Tinkuy, une réunion de deux jours dans laquelle se réunissent les responsables des AELUS. On y dialogue, on trouve des accords, et là on a sorti une déclaration commune pour dire « Nous ne voulons pas de l'extraction de lithium à Malekonga ».
3: Y sacamos una voz única.
4: Et je crois que c'est le pire que nous pouvions faire. Car après ça, l'État chilien a compris que nous étions contre et il nous a soigneusement exclus de tout le processus de consultation.
3: Creo que eso fue lo peor que pudimos hacer porque pusimos en alerta al Estado de Chile en que nosotros no queríamos la extracción.
4: À ce sujet, nous avons fait des réclamations au ministère des Mines puis à la CONAE, qui est l'organe de l'État chilien au service de la relation avec les peuples originaires, et aucun des deux n'a bougé le petit doigt. Une nouvelle fois, nous avons été totalement exclus.
3: Y ninguno hizo nada. Se nos excluyó completamente.
4: Nous avons alors déposé plainte à la cour d'appel de la région d'Atacama pour pouvoir être intégrés au processus de consultation.
3: Imagínate, nosotros teniendo que poner.
4: Imagine-toi bien, il a fallu qu'on déploie des ressources juridiques simplement pour avoir ce droit à être consulté, qui est un droit élémentaire au niveau international. Et la cour d'appel nous a refusé ce droit, tout comme la cour suprême vers laquelle nous nous sommes tournés ensuite. C'est-à-dire que le droit fondamental de la Convention 69 de l'ONU a été totalement bafoué et qu'on ne peut même pas être tenu au courant de ce qui va arriver à cet espace qui est sacré pour nous.
3: Se nos negó la participación de saber y enterarnos qué va a ocurrir en un territorio que es sagrado para nosotros. Entonces eso yo creo que ha sido lo más sucio.
4: Pour moi, c'est ce que l'État a fait de plus sale envers le peuple Coya à travers cette extraction frénétique de lithium.
3: A esta locura y carrera frenética de extracción de litio.
2: ¿Cuál fue la causa de excluir a tantas comunidades de los encuentros y de las consultas?
3: Ellos definen como empresa cuál es el área de afectación.
4: En fait, c'est l'entreprise qui définit la zone d'affectation du projet. Donc, elle a défini une zone très resserrée autour des puits d'extraction, considérant la proximité géographique uniquement. Donc, si ta communauté est un petit peu trop éloignée, si tu n'as pas d'exploitation agricole là-bas, et peu importe si ta famille a vécu là par le passé, peu importe tes anciennes pratiques de nomadisme ou le lien spirituel que tu as avec le salar, tu n'es tout simplement pas légitime à être consulté.
3: Simplemente no eres consultable porque para el Estado de Chile.
4: Moi, je donne toujours un exemple. Imagine si l'on vient dans un sanctuaire très reconnu. Par exemple, pour les catholiques, prenons le Vatican. Il y a plein de gens qui font le pèlerinage au Vatican au nom d'un lien spirituel. Bon. Maintenant, l'État te dit, j'ai trouvé du lithium sous le Vatican, donc il faut que je le détruise. Mais ne t'inquiète pas, je vais demander aux gens qui habitent dans les rues voisines.
3: Et l'État te dit, pero sabes que no te preocupes porque le voy a consultar a la gente.
4: Que vont dire les catholiques dont la famille voyage là-bas tous les ans depuis plusieurs générations? Mais non, l'État te répond, non, vous, je ne vais pas vous écouter, je vais seulement demander à celui qui habite juste à côté du Vatican. Et d'ailleurs, peu importe que lui soit catholique ou pas, ça c'est encore une autre question.
3: Porque ese es otro cuento.
4: Voilà la situation que nous vivons. C'est aussi absurde que cela.
3: Así de absurdo suena.
2: Pero no hacen falta pruebas de historia de que estas tierras

0: mucho más antiguas que no se han encontrado. Entonces, para nosotros es tan...
1: Donc pour nous, ce qui se passe est profondément injuste. C'est parce que nous avons dit que nous étions contre l'extraction sur cette terre sacrée que nous avons été rejetés du processus de consultation, alors que c'est précisément là que nous devrions être pour être au courant de ce qu'il va se passer.
0: De todo proceso de consulta donde nosotros era ese proceso donde nosotros teníamos que enterarnos de todo lo que iba a pasar.
1: Et donc derrière, il a fallu qu'on aille chercher des informations nous-mêmes, que nous décryptions tous ces documents qui sont écrits dans un langage complexe, alors que leur obligation était de nous expliquer clairement ce qu'ils veulent faire et comment ils veulent le faire.
0: À toute la gente de las comunidades, cómo iba a ser, qué iban a hacer o qué es lo que pretenden hacer.
2: Y además, esta manera de intervenir tiene como consecuencia dividir al pueblo, ¿no?
0: Bueno, si tú le puedes preguntar a los otros pueblos que ya tienen extracción de litio, es la misma tónica.
1: Tu peux demander à tous les peuples qui sont confrontés à l'extraction de lithium. C'est le même mode opératoire. D'abord, ils commencent par fractionner le tissu social dans les peuples concernés. Ils négocient avec quelques communautés, ils leur offrent une quantité d'argent inimaginable, une somme que tu peux pas refuser. Et finalement, ces communautés deviennent ennemies du reste de leur propre peuple.
0: Finalmente, esas comunidades se vuelven enemigas del mismo pueblo. El peor enemigo que nosotros como consejo.
1: Pour nous, le Conseil national du peuple Kogia, le pire ennemi que nous avons, ce n'est pas l'État ou l'entreprise. Ce sont les communautés qui ont dit oui et qui ont négocié un véritable pactole. Donc, c'est la première technique. Nous diviser, nous monter les uns contre les autres et arroser d'argent une partie des communautés qui vont elles-mêmes engager des avocats pour s'opposer à nous.
0: Que se van en contra del mismo pueblo y de las otras comunidades que están en oposición.
1: Personnellement, j'ai reçu des menaces de mort. Ils m'ont dit qu'ils allaient me faire disparaître dans la cordillère et que jamais on ne retrouverait mon corps.
0: Solamente por defender el salar.
1: Seulement pour défendre le salar. Seulement pour ça.
0: Porque aquí no están hablando de poco dinero, están hablando de millones de dólares anuales.
1: Imagine-toi, on parle de millions de dollars chaque année. Pour qui? Pour six communautés peuplées de 30 à 40 personnes chacune. C'est une quantité d'argent qu'ils ne pourront pas dépenser dans leur propre vie.
0: Y eso hace que haya el primer quiebre importante que ha tenido mi pueblo.
1: Et ça, c'est le premier choc, la première fracture que mon peuple a vécue.
0: Que nos sentamos y dijimos, bueno, aquí tenemos dos líneas nomás. O nos amedrentamos.
1: Alors là, avec le conseil, on se réunit à nouveau. On se dit, voilà deux options devant nous. Soit on a peur et on reste paralysé, en silence, soit on résiste. Et on choisit la seconde option, la résistance. Et là, on commence à lever la voix, à donner des interviews.
0: Estos abogados de estas comunidades han hecho campaña del terror en contra.
1: C'est là que les véritables problèmes commencent. Les avocats des six communautés ont mené une campagne de terreur contre nous. Ils sont allés jusqu'à la Chambre des députés pour dire que nous sommes de fausses communautés, créées uniquement pour profiter de l'argent lors des négociations, que nous n'avons aucune pertinence culturelle avec le territoire. Genre que nous sommes des gens sortis de nulle part, juste là pour l'argent.
0: Cosa que es totalmente fuera de la realidad, o sea...
1: Tu peux pas être plus loin de la vérité. Mon nom de famille est aussi celui de plusieurs lieux dans la cordillère. Ma famille a des titres de propriété vieux de 104 ans. Ma communauté, elle a été enregistrée en 2010. C'est-à-dire dès que l'État chilien a commencé à reconnaître l'existence des communautés indigènes. Nous faisons face à une campagne de dénigrement dans tous les médias, avec beaucoup, beaucoup de mensonges. C'est ce qui fait que cette résistance a aussi un coût psychologique très important.
0: De verdad que ha tenido un costo psicológico súper importante esta resistencia. También te tienes que dar cuenta que Chile se siente súper orgulloso de ser un país minero.
1: Mais il faut aussi prendre en compte que le Chili est un pays minier, très fier de l'être, et que la région d'Atacama est l'une des régions les plus minières de ce pays. Elle soutient l'économie nationale grâce à ses mines. Donc quand on clame non à la mine, non à l'extraction du lithium, on fait face à un paquet de monde. Ici, 90% des gens vivent directement ou indirectement des mines. Il faut un sacré courage pour faire face à ça.
0: Entonces, hay que tener agallas para pararte enfrente y decir no a la minería. Y eso ha sido una presión.
1: Psychologiquement, c'est dur. Les gens ne t'appuient pas. Et tandis que tu défends la terre, les gens te disent tais-toi, tais-toi, s'il te plaît, tais-toi, parce que nous vivons tous grâce à ça.
0: Es como cállense, por favor, cállense, porque todos vivimos de esto.
1: Et pourtant, il faut bien que quelqu'un défende la terre-mère. Alors c'est une résistance brutale, dans un pays minier, dans une région minière, et en plus contre une partie de ton propre peuple. C'est vraiment un travail difficile qui est fait par les peuples indigènes.
0: Ha sido una resistencia brutal.

0: ¿Y me puedes contar si lograron preservar alguna parte del salar?
1: Non.
2: Non, on n'a pas réussi.
1: Porque...
2: Parce que quand sort la stratégie nationale du lithium, ils prétendent que 30% du salar va être préservé. Et en fait, ils ont fait deux consultations parallèles. La première concerne l'extraction, donc comme je te disais, on en a été exclu. Mais la seconde, réalisée par le ministère de l'Environnement, est là pour protéger une partie du salar. Celle-ci, on a eu le droit d'y aller. Ce qui est bizarre d'ailleurs. Ce sont deux ministères différents de l'État et ils ne sont pas d'accord sur qui a le droit de participer ou non aux consultations. Bref, quand nous entrons dans cette consultation-là, on nous propose de protéger 1000 hectares. Seulement 1000 hectares sur l'ensemble du salar. C'est là où se trouve un complexe hydraulique avec un lac et nous devions décider quel statut nous lui donnions. Réserve naturelle, parc national. Avec ma communauté, on a voté pour cette dernière option parce qu'on voulait l'incorporer au parc national voisin, le Parque Nevado Tres Cruces. Et on a réclamé que la zone soit beaucoup plus grande que ces 1000 hectares.
1: Que en sí eran muy pocas para nosotros. Nosotros estábamos pidiendo mucho más de resguardo del salar, sobre todo porque este cuerpo lagunar no incluye las colonias de flamencos.
2: En fait, on a réclamé parce que les 1000 hectares ne comprennent pas les colonies de flamants roses. Il y a trois espèces de flamants roses dans le salar de Malecunga, et en particulier celui des Andes, qui est l'espèce de flamant rose la plus menacée au niveau mondial. Et c'est le seul salar où il niche encore. Donc, on espérait que ce serait la protection minimale, le minimum du minimum, assuré au moins que les colonies de cette espèce soient sous protection. Le lac et les colonies de flamants roses. Eh bien, c'était le lac, rien que le lac, ou rien du tout. Première déception. Mais comme c'était ça ou rien, on a voté pour protéger déjà ces 1000 hectares-là.
1: Que era eso o nada, y cuando se tenía que cerrar este proceso y transformarse en un decreto para convertirlo y adicionarlo al parque nacional.
2: Sauf que quand il a fallu voter le décret pour élargir le parc national, le gouvernement, c'était encore Boric à l'époque, a reçu des pressions. Ça a traîné, ils n'ont jamais mis la signature de ce décret au programme du Conseil des ministres, et finalement l'élection arrive, changement de gouvernement, et maintenant c'est l'extrême droite qui est au pouvoir.
1: Cuando nosotros reclamamos cuando asumió este nuevo gobierno todos los parques nacionales que se habían.
2: Et tu sais quoi? On a réclamé direct qu'il signe le décret. Mais la première chose qu'a fait ce gouvernement, c'est de suspendre tous les parcs nationaux. Sous prétexte de réviser les 43 décrets qui implantent les parcs nationaux un peu partout au Chili, il les retire au cas où il y aurait une erreur pour les réviser. Et évidemment, pour l'instant, ils ne les ont pas réactivés. Donc tous les parcs nationaux du Chili sont désormais en attente.
1: Pero Malecunga está más atrás porque ni siquiera tuvo un decreto.
2: Et Malecunga est encore plus loin parce qu'il n'y a même pas eu de décret. Donc on est toujours à attendre qu'un conseil des ministres se penche là-dessus pour lancer la procédure de ces petits 1000 hectares. Et en attendant, Malecunga n'a pas un centimètre carré de protégé. Et je crois que c'est le seul salar du Chili qui est dans ce cas-là. Malgré toutes les pétitions, malgré les marches, malgré les réclamations, ils n'ont toujours rien signé.
1: Por el estado de Chile. Pese a todo lo que hemos hecho, pese a las firmas que hemos juntado, entonces es bien grave.
2: C'est grave parce que Malecunga est la terre la plus riche en biodiversité de toute la région de Copiapo et que c'est le seul lieu de reproduction qu'il reste aux flamants des Andes.
1: Y además que es el espacio donde se está reproduciendo la especie más vulnerable de flamenco a nivel mundial, que es el flamenco andino.
0: ¿Cuáles serían las consecuencias para los flamingos?
1: Es bien complejo porque es una especie que hace muchos años ya migró, ellos nidificaban en el salar de Atacama.
2: C'est extrêmement complexe parce qu'il a déjà migré une fois. Il est arrivé ici après avoir fui le salar d'Atacama lorsqu'ils ont commencé l'extraction du lithium là-bas. Et Malecunga est le salar le plus austral du Chili. Il n'y a plus de salar en direction du sud. C'est le dernier qui leur reste.
1: Es el último que les queda. Entonces, nosotros como seres humanos.
2: Alors quoi? Une fois de plus, nous les humains, on va les chasser?
1: Otra vez le vamos a quitar su hogar?
2: On va les priver de leur lieu de vie? Les forcer à migrer?
1: ¿Y a dónde? ¿A dónde va a volar ahora?
2: Mais vers où? Où est-ce qu'ils vont aller maintenant? Et ce qui est terrible, c'est que les flamants roses sont un indicateur de bonne santé du salar.
1: Son el corazón del salar.
2: Ils sont le cœur du salar, ils sont liés à tout ça et à nous. Le peuple Koja.
0: Entonces, ¿ahora en qué etapa estamos? ¿Ya empezaron con la explotación?
1: Acá todavía la explotación no comienza. Aquí se supone que todavía estamos en la etapa de exploración.
2: Non, pas encore. Nous sommes dans la phase d'exploration, c'est-à-dire qu'ils font beaucoup de sondages, ils cherchent où extraire le lithium ou réinjecter de l'eau non salée. Pour nous, c'est le moment de dire « Vous ne respectez pas le salar. Vous ne respectez ni la culture Koya, ni les espèces vulnérables, ni les scientifiques qui préviennent que réinjecter l'eau est une bêtise. »
0: ¿Cuáles fueron sus modos de acción hasta entonces? ¿Cómo se puede convocar a la población para proteger este lugar tan aislado en la cordillera de los Andes?
1: Hemos hecho de todo.
2: Oh, nous avons fait de tout.
1: Desde meter las reclamaciones.
2: Je t'ai parlé des manœuvres judiciaires. Nous avons aussi fait des manifestations en nous organisant avec d'autres groupes écologiques. Nous avons...

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